0: Nous venons d'entendre Véronique Gens interpréter différentes reines de la musique baroque, elle reine du chant. En écoutant ce disque, je pensais à ses premiers enregistrements il y a des dizaines d'années, il y a même 30 ans. Hippolyte Arici dans la version de Marc Minkowski. Elle a changé d'emploi, mais elle reste toujours sidérante de facilité, de justesse, d'incarnation, de profondeur et puis de beauté vocale. Les surprises, Louis Novel Bestion de Camboulas, un disque alpha. À bientôt!
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Un tel cloisonnement n'empêche cependant pas, évidemment, la circulation de thèmes d'un genre à l'autre. La guerre, l'amour, par exemple, trouvent leur place aussi bien dans la musique que dans la littérature. Ne portons donc pas là notre attention, mais plutôt sur l'appropriation résolue d'œuvres littéraires par les musiciens. S'opère ici comme un glissement que l'on examinera aujourd'hui à partir d'un poème de Charles Baudelaire, L'Albatros. Le voici, l'Albatros, surplombant de son vol le bateau bercé par le jeu capricieux des vagues. Ne nous interdisons pas de l'imaginer toiser les hommes d'équipage affairés ou au repos sur le pont du navire, au moins les lorgner de loin et de haut d'un air amusé.

Une évocation océanique offerte par Claude Debussy. On vient d'entendre en effet la deuxième des trois esquisses symphoniques intitulée « Jeu de vagues » qui constitue le poème symphonique « La mer ». C'est Manuel Rosenthal qui, ici, dirigeait l'orchestre du Théâtre National de l'Opéra de Paris en 1957. Par une lettre que Debussy adresse au compositeur André Messager en 1904, pendant la composition de « La mer », on apprend que seuls les hasards de l'existence l'ont détourné, jeune, d'une carrière de marin. Baudelaire aussi eût pu le devenir, mais pour d'autres raisons que l'appel de la mer. Il n'est pas indifférent de mentionner ce moment pour amorcer au mieux l'interprétation de son poème « L'Albatros ». S'en trouveront aussi expliqués les motifs exotiques et le thème maritime, présent dans bien des poèmes des Fleurs du Mal. Nous sommes en 1841. Baudelaire n'a pas encore 20 ans. C'est alors un étudiant en droit, sans aucune assiduité. Auparavant brillant élève au lycée Louis-le-Grand à Paris, tout en s'y faisant remarquer à plusieurs reprises pour son indiscipline, et finissant même par s'en faire exclure, Baudelaire mène alors une vie dissipée. Son beau-père, le général Opic, le contraint à un embarquement sur le navire Paquebot des Mers du Sud, en partance pour Calcutta, pour l'éloigner de ses fréquentations qui finissent par écorner notablement la part de son héritage paternel. Il entend ainsi le protéger contre, dit-il, la perte des rues de Paris et, ajoute-t-il, quelques relations mauvaises. Baudelaire obéit. Mais l'expérience se révèle vite détestable. Baudelaire ne s'intègre pas à l'équipage. Il ne finira pas le voyage. Profitant d'une escale, il refuse d'aller plus loin et débarque ainsi à l'île de France, aujourd'hui nommée Maurice. Il rejoint l'île Bourbon, aujourd'hui la Réunion, et trouve à s'embarquer pour Bordeaux. Une ébauche du poème « L'Albatros » fut probablement réalisée peu de temps après le retour en France, mais la troisième strophe ne s'y adjoint qu'en 1859, juste avant donc son insertion dans la deuxième édition du recueil « Les fleurs du mal » en 1861. Je lis ce poème, l'un des plus célèbres de Baudelaire. Souvent, pour s'amuser, les hommes d'équipage prennent des albatros, vastes oiseaux des mers, qui suivent, indolents compagnons de voyage, le navire glissant sur les gouffres amers. À peine les ont-ils déposés sur les planches, que ces rois de l'azur, maladroits et honteux, laissent piteusement leurs grandes ailes blanches comme des avirons traîner à côté d'eux. Ce voyageur ailé, comme il est gauche et veule, lui, naguère si beau, qu'il est comique et laid. L'un agace son bec avec un brûle-gueule, l'autre mime en boitant l'infirme qui volait. Le poète est semblable au prince des nuées qui hante la tempête et se rit de l'archer. Exilé sur le sol, au milieu des huées, ses ailes de géant l'empêchent de marcher. »

C'était là, en accompagnement, un extrait d'une composition de Judith Bingham, Salt in the Blood, du sel dans le sang en français. Le bref passage diffusé laisse entendre des oiseaux de mer qui s'abîment sur le pont d'un navire et la réaction des marins, chargés d'émotion. The birds are spirit of sailors lost at sea, clame-t-il. Les oiseaux sont les âmes des marins perdus en mer. Il reste que dans le poème de Baudelaire, il s'agit non d'une chute de l'oiseau, mais d'une prise, d'une capture, liée toutefois aussi à une croyance relative à la mort, comme celle des marins que fait parler la compositrice britannique Judith Bingham. Les marins qu'a pu connaître Baudelaire lors de son voyage à bord du paquebot des mers du Sud tenait en effet volontiers l'albatros pour un oiseau malfaisant. Il le savait enclin à attaquer à coups de bec les hommes tombés à la mer, qu'on ne pouvait repêcher sauf par chance. On jugeait alors amusant, peut-être par vengeance ou pour conjurer le sort, et tout simplement aussi pour passer le temps, de pêcher l'albatros, comme on pêche le poisson. Pour y parvenir, on laissait traîner derrière le navire une ligne amorcée d'un bout de viande, fixée à un triangle de fer flottant sur du liège. Mais qu'on ignore cette ancienne coutume ou pas, le jeu des antithèses laisse aisément saisir la signification du poème. L'albatros s'y présente comme un majestueux souverain, subitement devenu infirme, un roi déchu. En vol, c'est un prince dénué, dit le texte. Muni d'ailes de géant, dit-il encore. Mais, sorti de son élément, déposé sur les planches, comme il est indiqué en début de deuxième strophe, il devient ridicule, plus précisément gauche, veule, comique, laid, lui si beau avant sa capture. Avant une élucidation complète du poème de Baudelaire, et réécoutons-le, mais cette fois dans une version chantée. C'est le compositeur Ernest Chausson qui, le premier, se livra à la mise en musique de ce poème, le deuxième de la première partie du recueil Les Fleurs du Mal, intitulé « Spleen et idéal ».

L'Albatros de Charles Baudelaire, mis en musique par Ernest Chausson en 1879, soit 12 ans après sa publication. Les deux interprètes étaient ici Sabine Revaud-Dallon, soprano, et Stéphanie Humeau, pianiste. L'enregistrement diffusé a été réalisé lors d'un récital le 4 février 2015. Chausson ne fut pas le seul compositeur à s'intéresser aux poèmes des Fleurs du Mal dans les premières décennies qui suivirent leur publication. On se contentera de citer ici Henri Duparc, qui en 1870 mit en musique L'invitation au voyage et en 1884 La vie antérieure, ces deux textes s'insérant comme l'Albatros dans Spleen et Idéal. Il semble que, dans les poèmes de Baudelaire, la combinaison des sonorités ainsi que la modulation de l'ampleur des phrases en fonction de ce que l'auteur entend donner à voir et à comprendre ait séduit des compositeurs comme Chausson, Duparc, Debussy et bien d'autres qui, eux-mêmes, cherchaient à renouveler la construction des phrases musicales et des harmonies. Les images et la signification proprement dite des textes avaient aussi leur part dans leur choix, évidemment. La signification de l'Albatros, précisément. Baudelaire la livre sans ambiguïté dans la quatrième et dernière strophe. Je rappelle là cette strophe. Le poète est semblable au prince des nuées qui hante la tempête et se rit de l'archer. Exilé sur le sol au milieu des huées, ses ailes de géant l'empêchent de marcher. Le poète et l'albatros s'associent là si étroitement qu'on ne peut douter que le voyageur ailé de la troisième strophe soit un substitut du poète. De même, les hommes d'équipage tiennent-ils lieu de la foule des gens ordinaires, et les planches du pont du navire sur lesquelles l'albatros souffre les tourments qu'on lui inflige se donne-t-elle comme une métaphore d'un théâtre social où le poète apparaît jouer le rôle d'un inadapté. Un roi comme l'albatros n'a pas sa place sur les planches du pont d'un navire car, dit le dernier vers, ses ailes de géant l'empêchent de marcher. Et comme ses ailes sont, évidemment, inamovibles, son royaume se tient nécessairement ailleurs. On comprendra ici que Baudelaire désire aussi peu se mêler à un public vulgaire que l'albatros subir les moqueries et taquineries des matelots. L'art, celui de la poésie ici, demeure une affaire entre soi et soi. Le poète ne peut qu'aspirer au retranchement, à l'éloignement, dans une position de surplomb de la réalité qu'offre l'idéal. Toutefois, le poète vit dans le monde, l'albatros aussi. C'est bien pourquoi l'un et l'autre ont à souffrir de la cruauté des hommes ordinaires qui peuplent le monde. Les marins agacent et provoquent l'animal, le mettront à mort peut-être d'ici peu si l'on en juge par l'évocation de l'archer dans la quatrième strophe. La fabrication de menus objets à partir d'os d'albatros capturés en mer et tués ensuite relevait d'ailleurs d'une coutume que son voyage avait révélée à Baudelaire. L'éventualité de la mise à mort de l'albatros fait alors pendant à une mort symbolique du poète, l'homme incompris d'une société toute tournée vers l'utile et les préoccupations pragmatiques. Le poète a beau évoluer gracieusement dans les hauteurs quand il écrit, il devient ridicule dans ses rapports avec les hommes, et, mêlé à la multitude, aussi comique que l'albatros sur le pont du navire. Comme lui, il souffre de mille manières d'une telle malédiction. On se souviendra de la condamnation des Fleurs du Mal pour immoralité, de la suppression de 6 textes du recueil sur décision de justice, de l'insuffisance des revenus de Baudelaire et de son enfoncement progressif dans la misère, de ses dettes, de sa maladie, enfin qui, pour ne pas devoir grand-chose au mépris de ses contemporains, ne put cependant se soigner au mieux faute d'argent.

0: Léo Ferré, on l'aura reconnu. Mais était-ce là une chanson ? Ou un poème de Ferré mis en musique par son auteur lui-même ? On ne sait au juste comment classer nombre d'œuvres de Ferré, tant chez lui la prosodie et la versification tendent à exiger la mélodie pour s'y noyer. Dans cette chanson, Les Poètes, enregistré en 1960, Ferré étend à son époque la description de l'existence difficile de la plupart des poètes de haut vol de la deuxième moitié du XIXe siècle. On sait que, parmi ceux-là, Ferré aimera retenir tout particulièrement Les Maudits, comme on dira après les publications en 1884 et 1888 d'un ouvrage de Verlaine intitulé « Les poètes maudits ». Verlaine s'incluait d'ailleurs lui-même dans cette communauté de frères d'infortune sous le nom de « Pauvre les lions », anagramme de Paul Verlaine. L'idée d'une malédiction du poète apparaît toutefois antérieurement, en 1832, chez Alfred de Vigny, dans « Stello », une nouvelle annonçant le personnage de Chatterton de la pièce du même nom, créée en 1835. On lit dans Chatterton, je cite, « Du jour où il sut lire, il fut poète, et dès lors, il appartint à la race toujours maudite par les puissances de la terre. » Et c'est bien là le sort de Baudelaire. Bien avant que Verlaine dresse le portrait de six poètes maudits dans les deux éditions de son livre, en 1884 et 1888. Depuis Verlaine, la liste s'est allongée. Mais la figure du poète maudit se reconnaît toujours à un tragique poussé à l'extrême, versant à l'occasion dans la démence, en passant par le rejet de ce à quoi une société bourgeoise et bien pensante attribue valeur. On repérera également une complaisance dans l'attitude de provocation et une tendance à l'autodestruction, en particulier par l'usage de l'alcool et de drogue. Voici une illustration de ces caractères fournie par Baudelaire, devancier de Verlaine, Rimbaud et d'autres dans le registre de la provocation et de l'indécence. Il s'agit du deuxième poème de la troisième partie du recueil « Les fleurs du mal » que Baudelaire nommait « Fleurs maladives » dans sa dédicace à Théophile Gautier. Il porte le titre « Le vin de l'assassin ». C'est Léo Ferré qui, là encore, a composé la musique.
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comprendre. Un seul parmi ces ivrognes stupides songea-t-il dans ses nuits morbides à faire du vin à linceul ? Cette crapule invulnérable, comme les machines de fer, jamais ni l'été ni l'hiver n'a connu l'amour véritable. Avec ses noirs enchantements, son cortège infernal d'alarmes, ses fioles de poison, ses larmes, ses bruits de chaînes et d'ossements. Me voilà libre et solitaire, je serai ce soir ivre-mort. Alors sans peur et sans remords, je me coucherai sur la terre. Et je dormirai comme un chien, le chariot aux lourdes roues chargées de pierres et de boue, le wagon enragé peut bien écraser ma tête coupable.

Beaucoup de poètes ont attiré l'attention de Léo Ferré. S'il faut procéder à une énumération écourtée, citons François Villon, Pierre de Ronsard, Lautréamont, Guillaume Apollinaire, Louis Aragon. Mais on ne peut considérer comme non signifiant le cortège de poèmes signés par les trois maudits que Ferré a choisi de mettre en musique. On en dénombre 24 dans l'œuvre de Verlaine, 31 dans celle de Rimbaud, et 57 pour ce qui concerne Baudelaire, manifestement le favori de Léo Ferré. Faut-il dès lors penser à ce qui ressemble à une identification de Ferré au poète parnassien qui, lui-même, se jugeait l'analogue de l'albatros, cet oiseau majestueux dans son royaume et néanmoins promis à une mort symbolique parce qu'on ne le laissera pas y vivre? Certes, le visage de Ferré n'a jamais ressemblé à celui de Baudelaire. Les photographies de ce dernier ne montrent que traits tirés, lèvres pincées, yeux inquiets. Toutes les douleurs du monde paraissent dessinées sur le visage du poète maudit. On n'y lit que tourment, amertume et un certain dédain. Un tel visage est-il même capable de sourire ? De leur côté, sans doute les portraits de Ferré affectent l'austérité, mais on sait que le sérieux affiché de l'homme ne contredisait pas les plaisirs qu'il trouvait à l'existence, dans la famille, dans l'amitié, dans la simplicité de joie quotidienne. Il n'empêche que les textes de Ferré, ses attitudes, les péripéties de sa carrière artistique, sa sympathie pour les anarchistes, théoriciens ou activistes, en somme, le personnage de Ferré pris comme un tout, non seulement révèle une révolte croissante à l'encontre de l'ordre établi au fur et à mesure des années, mais aussi un spleen tout à fait baudelairien. Qui connaît l'œuvre de Ferré mesure sans peine, en effet, la conscience de plus en plus douloureuse d'une nature humaine viciée, tentant d'échapper à elle-même en s'étourdissant et s'abîmant dans des intérêts médiocres. Tout bien considéré, on peut même se risquer à avancer qu'à la différence de Baudelaire, Ferré ne recourt même pas à l'idéal dans une fuite désespérée de la réalité. Lui, il l'affronte plutôt, tout en se sachant par avance vaincu par sa puissance. Sur ce point, attardons-nous sur la lettre préface que Ferré adresse fictivement à Baudelaire à l'occasion de son disque tout entier consacré au poète en célébration du centenaire de la première publication des Fleurs du Mal. Il lui écrit « Si je vous disais « tu », on me prendrait pour qui ? On dirait « celui-là, il se perche là-haut dans les nuées, avec ses ailes d'albatros qui donneraient plutôt vers le corbeau ». On a vu quelle signification Baudelaire donnait à l'albatros. Mais le corbeau, Ferré lui-même peut-être, c'est l'oiseau auquel Rimbaud fait appel dans un texte qui n'exhale que mort et défaite, celle de la guerre de 1870 contre la Prusse sans doute, mais tout autant celle de Rimbaud qui se résigne à l'absence d'avenir de sa poésie.

Seigneur, quand froid est la prairie, quand dans les hameaux abattus, les longs angélus se sont tus sur la nature des fleuries. Faites s'abattre des grands cieux les chers corbeaux délicieux.

par milliers sur les champs de France, où dorment des morts d'avant-hier, tournoyés n'est-ce pas l'hiver, pour que chaque passant repense. 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

C'était Les Corbeaux, d'Arthur Rimbaud, mis en musique et interprété par Léo Ferré en 1964. La lettre préface du premier disque jamais enregistré célébrant exclusivement la poésie de Baudelaire, fictivement adressée au poète, se poursuit par la justification d'un tel choix. Je cite « Si je te disais « vous », tu deviendrais encore plus froid dans ta dernière terre, et, plus loin, pointant la vénération factice, pour ainsi dire convenue, dont jouit le poète aujourd'hui, Ferré conclut, je lis, « Ils t'ont pillé, Baudelaire. Ils t'ont traîné dans leur morale. Ils disent tant de choses dans les manuels de littérature. Je dis bien « manuel », avec tout ce que cela comporte d'inversion intellectuelle. La poésie t'a muselé dans le génie étiqueté, inodore avec de beaux et cons discours qu'on doit faire à ton propos et lors d'une pâle distribution de prix au lycée. Quand tu me manques, je te mets en musique, humblement. C'est vraiment la seule rose que je puisse apporter sur ta tombe. À bientôt. »

équipages prennent des albatros, vastes oiseaux des mers, qui suivent indolents compagnons de voyage, le navire glissant sur des gouffres amers.

Encore une fois, le poème de spleen est idéal dans Les Fleurs du Mal, l'Albatros, mais sur la musique de Léo Ferré. Que ce texte lui échappa nous eût surpris. Mais Léo Ferré est-il vraiment un poète maudit, lui aussi? Peut-être. Mais qui serait son modèle? La mise en musique des Corbeaux de Rimbaud, ainsi que d'autres d'une tonalité semblable, peut laisser penser à une hésitation à pencher sans réserve pour Baudelaire. Mais invoquer ces charognards que sont les corbeaux, investis dans le poème de Rimbaud de la mission de nous rappeler au devoir du souvenir des batailles perdues, inutilement engagées, fait surgir une autre question. Comment en effet s'expliquer ces textes de Ferré, éminemment combatifs, voire violents, chantés et parfois vociférés dans les années qui ont suivi mai 68? Pourquoi continuer un combat contre l'ordre en place si l'avenir ne promet que la défaite? Rappelons-nous d'abord qu'il y a des luttes que l'on peut accepter de mener, toutes désespérées soient-elles. Là, comme l'art pour Baudelaire, c'est une affaire entre soi et soi, un engagement envers soi-même plus qu'envers autrui. On ne saurait l'exprimer mieux que Ferré, posant que, je le cite, « l'anarchie est la formulation politique du désespoir ». Dans le cours de son œuvre, tout se passe comme si le corbeau de Rimbaud cherchait à s'unir à l'albatros de Baudelaire dans une noce pourtant peu probable. Car en Ferré, l'albatros ne renonce pas à l'azur de l'idéal. Il ne sera jamais prêt, ce renoncement. À la différence de l'oiseau majestueux de Baudelaire, qui se rit de l'archer, comme il est dit dans la dernière strophe du poème, celui de Ferré connaît fort bien le risque de se retrouver à terre les ailes rognées qui, pour le coup, ne l'empêcheront plus de marcher dans nos villes. Car d'aucuns ont trouvé l'appât pour en tenter la capture. Il est bien vrai que la force de conservation d'une société se mesure à sa capacité à s'incorporer ceux qui la contestent et la méprisent. Ferré le voit le plus clairement quand, en 1970, les boîtes de nuit mettent à l'honneur la Zanana, peinture d'une posture sociale soudain transformée en slow langoureux. Ferré y fait référence dans le troisième couplet de la dernière œuvre que nous diffuserons dans l'émission d'aujourd'hui, « Les Albatros », enregistré en 1971.

0: Ainsi, vérifie-t-on que la lucidité, si elle peut conduire au désespoir, ne réduit pas toujours à néant le désir de combattre. L'exemple des trois maudits que furent Baudelaire, Verlaine et Rimbaud eût pu laisser croire le contraire. Amis de la radio, au revoir.
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1: Nous allons passer aujourd'hui un moment avec Leonard Bernstein. Compositeur, chef d'orchestre et pianiste américain, né en 1918, il est l'auteur en 1957 de la célèbre partition du drame lyrique West Side Story. L'action se situe à New York, dans les années 50. Deux bandes de jeunes des bas quartiers se battent pour le monopole du territoire. Les Jets, issus de la classe ouvrière, qui se considèrent comme de vrais Américains, et les Sharks, descendants des émigrés de Porto Rico. Mais Tony, ami des Jets, tombe amoureux de Maria, la sœur du chef des Sharks. J'ai choisi de vous faire écouter les danses symphoniques de West Side Story, exécutées par l'Orchestre Philharmonique de New York et dirigées par le compositeur lui-même, Leonard Bernstein. Un enregistrement de 1959, remixé par Sony en 1992. Cette suite comporte 9 mouvements. Le prologue, Somewhere, Scherzo, Mambo, Cha-Cha, Meeting Scene, Cool, Rumble et Finale.

Candide est une opérette de Léonard Bernstein, basée sur le conte philosophique de Voltaire. La mise en scène de la première représentation, en 1956 à Broadway, fut un désastre. Cependant, l'ouverture de Candide reçut un accueil chaleureux de la part des critiques et devint, par la suite, immensément populaire. Voici l'ouverture de Candide, toujours interprétée par l'Orchestre philharmonique de New York et dirigée par Leonard Bernstein.

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2: L'établissement français du sang EFS Hauts-de-France Normandie lance cette année la Ligue du Plasma. C'est un challenge destiné à encourager le don de plasma et renforcer durablement la régularité et l'engagement des donneurs. Le plasma est indispensable à la fabrication de médicaments essentiels, notamment pour le traitement de patients atteints de maladies chroniques immunitaires ou hémorragique. Face à des besoins en constante augmentation, la capacité à compter sur des donneurs réguliers est aujourd'hui un enjeu majeur pour garantir l'autonomie nationale et la continuité des soins. Comment donner son plasma? Eh bien, les conditions d'éligibilité et prise de rendez-vous, vous pouvez les prendre sur dondesang.efs.santé.fr. Je répète, dondesang.efs.santé.fr. D'avance, merci pour tous.

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1: Nous entendons à présent une polonaise, opus 44 de Frédéric Chopin, avec Janusz Olejniczak au piano.

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1: L'homme de bien n'utilise pas autrui comme instrument. Confucius.
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3: Dans notre émission Musique Plurielle, je vous propose de découvrir une œuvre de jeunesse de Claude Debussy, Cortège et air de danse, extrait de l'enfant prodigue.

0: C'était une pièce courte de Claude Debussy, Cortège et air de danse, extrait de L'Enfant prodigue.
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0: Nous découvrons ensemble le prélude numéro 2 de George Gershwin, partition écrite à l'origine pour le piano, la voici transcrite par Nigel Kennedy au violon, et il est accompagné par l'English Chamber Orchestra.

0: C'était de George Gershwin, le prélude numéro 2, interprété par Nigel Kennedy.
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0: Parmi les innombrables pièces pour piano que nous a laissées Franz Liszt, je vous invite à retrouver Les années de pèlerinage dans le deuxième volume. Yeno Yando est au piano pour nous interpréter une partie qui nous vient d'Italie, c'est le titre de l'œuvre et tout spécialement le mariage.

0: C'était un extrait des années de pèlerinage de Franz Liszt, avec particulièrement l'évocation de l'Italie, avec Sposa Lizio, mariage de la jeune fille.
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0: La pièce qui suit est un bis célèbre, interprété par tous les grands violonistes. Il s'agit de Czardas de Vittorio Monti avec Nigel Kennedy.

0: mais alors un peu hors norme.
1: Absolument. On avait déjà fait une émission à la gloire du violon,
0: oui,
1: ou du fiddle.
0: On en a même fait plusieurs.
1: Même plusieurs, puisque c'est un instrument magnifique. Et là, je voulais vous présenter un violoniste que vous connaissez peut-être, il s'appelle Gilles Appap, qu'on a eu la chance de voir à Annecy. Un violoniste classique qui a toujours voulu démocratiser donc, l'écoute de cette musique. Mais il joue aussi bien Paganini que Vivaldi ou Bartok. Mais il n'a jamais cherché à faire carrière. Et il adore les musiques traditionnelles. On va écouter à travers le premier morceau et on développera.

0: Dis-moi Gérard, t'es sûr que c'est pas un accéléré?
1: Non, on est vraiment dans ses capacités. Alors, Gilles Lapape, il est d'une curiosité sans limite et il se plie à toutes les styles de musique traditionnelle. Et ce qu'on entend là, c'est le quatuor, il s'appelle le Transylvanian, il a un nom assez amusant, le Transylvanian Mountain Boys. C'est ses copains de la région du conservatoire de Santa Barbara. Et sans prétention, ils font de la musique tzigane et roumaine.

0: phénoménal.
1: Oui, c'est absolument subjugant. Gilles Appape, il a été formé à Nice au tout départ, ensuite au Conservatoire de Lyon. Dans tous les conservatoires, il est sorti avec des prix, mentions spéciales. Il a été primé dans tous les grands concours internationaux, notamment Yehudi Menuhin, qui est dans cette tradition justement d'accepter et de revisiter les musiques populaires. On va avoir un exemple en live, comme on dit maintenant.

0: Là, il a du succès, hein, mais il y a de quoi.
1: Il fait ce qu'il veut avec son violon. On continue avec une hora, donc une musique typiquement roumaine. Là aussi, sa virtuosité trouve à s'exprimer. Gilles Apap.

On a l'impression que c'est un orchestre tzigane complet, alors qu'en fait c'est un quatuor, donc Gilles Appap au violon, son frère Jean-Marc Appap au violon alto, un guitariste avec Chris Judge et Brendan Sutton à la contrebasse. On continue avec une valse triste où on entend tout le talent romantique de Gilles Appap.

Voilà, une toute petite facette du talent de Gilles Appap, hein, qui est aussi un très grand concertiste de musique classique. Il s'amuse dans ces musiques-là, finalement, on revisite toutes les musiques des tavernes russes, hein, donc la musique tzigane, la musique des Balkans. Et là, on a un clin d'œil avec une aura, hein, aura romanesque, un clin d'œil à un violoniste débutant, vous allez comprendre.

0: cette pièce, on part du débutant jusqu'au violoniste accompli.
1: C'est vraiment magnifique. La révolution d'octobre en Russie, elle a fait venir énormément de Russes qui ont dû vivre à Paris ou dans les grandes villes, et ils ont apporté avec eux justement cette musique tzigane. Donc on la confond souvent avec les musiques des tavernes russes. C'est pour ça qu'on a l'impression d'avoir toujours entendu Césaire. En voici un exemple.

bel exemple de la musique tzigane qui est jouée dans tous les Balkans. C'est un conservatoire dans le sens originel des musiques. Ils étaient dépositaires de musique de Hongrie, de Roumanie et d'autres. Et évidemment, ils étaient influencés par le pays d'origine, s'ils étaient en Ukraine ou en Russie. Là, on va avoir un exemple de l'âme slave avec une composition très connue, les deux guitares.

0: Merci Gérard de nous avoir choisi ces morceaux.
1: Gilles Appap, APAP, un magnifique violoniste. Si vous trouvez dans une console un CD musique classique ou contemporaine ou des musiques traditionnelles avec Gilles Appap, n'hésitez pas, c'est tout à fait rafraîchissant. C'est un Français en plus, obligé de s'exiler aux États-Unis parce qu'il est inclassable. Et on termine par un pot-pourri traditionnel tzigane.

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0: à l'écoute de Radio Albatros, c'est Gilles Mézas qui nous rejoint pour la chronique Parole d'assaut. Oscar Miani vous retrouvera juste après pour une nouvelle revue santé.
1: Qui se cache derrière cette date ?
2: Aujourd'hui, 27 mai, Augustin de Canterbury. On ne sait pas exactement d'où était originaire cet Augustin-là. En tout cas, il ne faut pas le confondre avec celui qu'on appelle Saint Augustin habituellement, qui lui venait d'Algérie et qui fut évêque de la ville d'Hippone. Cet Augustin-là, on lui donne le nom de la ville de Canterbury en Angleterre parce que le pape Grégoire le Grand, en 597, l'a envoyé en Angleterre avec une quarantaine de bénédictins pour évangéliser les populations saxonnes de la Grande Île. Il se trouvait que déjà depuis plusieurs années, il y avait des chrétiens sur les îles britanniques, mais ces chrétiens étaient essentiellement des Celtes qui avaient été convertis. Et cette fois-ci, c'était une tentative du christianisme de gagner une population supplémentaire, celle des Saxons. Et il a mené cette campagne avec un certain succès et il a été nommé en fait responsable de l'ensemble des chrétiens de l'Angleterre. Et il a donc convoqué tous les évêques des églises celtes qu'il avait précédées et il a créé un véritable tollé contre lui parce que au lieu d'aller visiter chacune de ces églises avec ses responsables qui étaient déjà en place avant lui, il s'est contenté de les convoquer. Et quand leurs représentants sont arrivés près de lui, on dit qu'il est resté vissé sur son siège et qu'il n'a même pas fait l'effort de se lever pour aller à leur devant, les accueillir et les saluer. Et donc, même si cet homme est resté célèbre pour avoir aidé un certain nombre de populations à découvrir le christianisme et la personne de Jésus, visiblement, il a eu du mal dans ses relations avec les chrétiens qui l'avaient précédé. C'est l'occasion de nous souvenir que le christianisme est une religion exigeante. En effet, on ne peut pas représenter le Christ sans essayer de refléter non pas seulement ses idées, mais aussi et surtout son attitude, celle de quelqu'un qui accueille, celle de quelqu'un qui est prévenant, et même

0: autre personnage, Germain.
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2: et Didier Blond.
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2: Montage Sarah Rodriguez.
3: Aujourd'hui, l'association Anime Ta Street.
2: Avec pour invité Mokhtar Ndiaye.
3: Est-ce que votre association est reconnue d'intérêt public ?
4: Non, pas pour l'instant. On est encore dans cette chose d'évolution. Il faut savoir qu'on est depuis 2023 créé, donc ça va faire 3 ans.
3: C'est jeune, oui.
4: C'est jeune. On aimerait bien avoir un rapport d'activité beaucoup plus important avant de demander, même que ce soit les agréments GEP, donc jeunesse, éducation prioritaire. Voilà, il y a beaucoup d'agréments qu'on aimerait bien demander, mais on aimerait bien d'abord avoir un rapport d'activité, comme je viens de le dire, beaucoup plus important afin de présenter aux collectivités, notre association et nos actions et nos bénéficiaires aussi.
2: Et donc, vous êtes bénévole, vous êtes tous bénévoles.
4: Oui.
2: Et vous fonctionnez comment? Vous avez eu des subventions? Vous avez eu... les adhérents, ils payent une petite adhésion? Comment vous faites? Vous avez un travail à côté pour vivre, enfin?
4: Oui, bien sûr. Alors, il faut savoir que dans l'association Anita Street, on est 100% bénévole. D'accord? J'ai invité plus de 45 bénévoles, tous métiers confondus, des étudiants, des personnes travaillant dans le champ de l'éducation, des personnes travaillant dans le champ du sport, ce qui nous permet au jour d'aujourd'hui de développer en fait nos activités entourées de professionnels. Les adhérents payent une cotisation annuelle de 20 euros par an par personne,
2: mm-hmm.
4: D'accord, ce qui est très,
2: très peu. Oui, c'est
4: très
2: bien.
4: Peu,
2: très
4: oui,
2: peu,
4: oui.
2: Le
4: quartier, c'est accessible à tous. Mm. Donc, on ne fonctionne pas autour des adhésions parce que c'est très peu.
2: Non.
4: En fait, l'association fonctionne à 70% de mécénat. Donc,
2: oui.
4: C'est des entreprises privées. Donc, ce qui nous permet de vivre tout au long de l'année, de faire nos projets à bien. Et ensuite, bien évidemment, on vit un peu de subventions. Donc on a répondu, là on a un projet qui va arriver le 29 août prochain, le village des possibles, qui est subventionné par le contrat de ville, donc soit le FC de Métropole. J'ai peur d'en oublier, donc je vais éviter de les citer.
3: Mais c'est pas grave, c'est pas grave, on a le droit d'en oublier.
4: On a le droit d'en oublier.
3: Mais on peut citer ceux auxquels on pense, parce que c'est une façon de rendre la monnaie aussi.
4: C'est ça,
3: de dire qui aide, même si on oublie, c'est pas grave.
4: Donc vous avez le FC de Métropole, la mairie du Havre, le service départemental à la...

0: la jeunesse, le département de Seine-Maritime. Et voilà,
1: Voilà,
0: bon.
1: bah c'est déjà bien.
0: Donc c'est un projet qui se déroulera le 29 août prochain au cœur de Belleville, qui répond encore à des problématiques qu'on a identifiées sur le quartier. Pas toujours à cette enquête-là, donc de 2022 à 2023. Et donc sur cette fin d'année, on a une enquête prévue sur le quartier de Saint-Vic.
1: Et comment vous choisissez vos thèmes en réunion? Vous êtes combien pour faire cette activité au moins une fois par mois?
0: Alors, il faut savoir que nous, notre programme, il est défini depuis déjà un an.
1: Et vous êtes combien pour choisir les thèmes?
0: On est une vingtaine.
1: D'accord.
0: Parce qu'on dit qu'il y a plus de 45 bénévoles, c'est bien, mais j'ai environ 20 membres actifs dans l'association qui sont là.
1: C'est souvent comme ça, oui.
0: Oui, hebdomadairement, etc.
1: Alors, une association a besoin d'un local, vous avez besoin de matériel aussi, ordinateur, des choses comme ça,
0: Bien sûr.
1: pour l'administratif, ça se passe comment?
0: Toujours, on est dans cet appel à don à la population. Si je dois vous donner un ordre d'exemple, on avait besoin récemment d'une imprimante. On a fait appel à l'association Web Solidarité, qui est implantée sur les villes, qui nous a offert cette imprimante. Donc on est toujours dans cet appel à don à la population, que ce soit sur du matériel informatique, sur de la papeterie aussi. On a besoin de papier, on a besoin d'enveloppes, on a besoin de feuilles, on a besoin toujours de stylos. Une association a toujours des besoins et donc n'hésitez pas à nous contacter. Si vous avez des choses à donner, n'hésitez pas.
1: J'ai cité un numéro de téléphone tout à l'heure, enfin c'est même Gisèle qui l'a donné, ce numéro de téléphone 07 65 19 88 55 à Nimta Street. Donc on peut vous contacter, je rappelle le numéro de téléphone 07 65 19 88 55. Ça c'est pour tous les renseignements ou pour les propositions de bénévolat ou les propositions de dons, même des petits dons, que ce soit des petits dons
0: Exactement.
1: financiers. Mais aussi du papier, des enveloppes, des stylos, enfin des choses dont, qui nous embarrassent des fois, on ne sait pas quoi en faire, mais une association peut en avoir besoin, au moins pour l'administratif. On rappelle votre adresse, 27 allée Henri Vaussard, on dit que c'est à Bléville, un numéro de téléphone 07 65 19 88 55. Merci à Stéphanie Vincent qui nous organise tous ces rendez-vous. Merci à Jérôme Aubin au son, à Sarah Rodriguez au montage. Merci à vous, Mokhtar Diaye, pour cette association Animta Street.
0: Merci à vous.
1: Rendez-vous le 29 août. À quel endroit déjà?
0: Au gymnase du Saint-Follin.
1: On y sera.
0: Merci.
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1: Sandrine Saunier, vous êtes responsable animatrice de l'AREC qui se situe à Montgaillard. Qu'est-ce qui se passe au mois de mai?
5: Donc le jeudi 28 mai, toute la journée, donc à l'association, donc à Montgaillard, nous allons mettre à l'honneur l'interculturel. Et donc sur une animation nommée Interculturelle en fête à l'AREC, où on va pouvoir profiter de la diversité culturelle des personnes qui fréquentent l'association, sur des temps artistiques, collectifs, avec une scène ouverte et plein d'ateliers de démonstration des différentes cultures de l'association. Donc n'hésitez pas à venir nous rejoindre le jeudi 28 mai à l'AREC. Cet événement est gratuit, ouvert à tous.

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2: Des gens comme vous et moi. Histoire ordinaire et extraordinaire tirée de la Bible.
3: Hobab. Hobab est un contemporain de Moïse. Ce n'est pas un Israélite, c'est un Amalécite, c'est-à-dire, un Madianite, excusez-moi, un ressortissant d'un des peuples qui habitait à cette époque le nord de la péninsule arabique. C'est un personnage qui est apparenté à Moïse. Il y a d'ailleurs une petite confusion. Dans certains textes de la Bible, on dit que c'est son beau-père, alors que dans d'autres, on dit que c'est son beau-frère. Et cette deuxième hypothèse est certainement la plus probable. En effet, on nous explique que lorsque Moïse, qui avait été élevé à la cour des pharaons, a quitté l'Égypte, a pris la fuite parce qu'il avait tué un Égyptien, il s'est réfugié dans les territoires de Madian, donc dans le nord de la péninsule arabique, que là, il a fait connaissance avec une jeune bergère qui s'appelait Séphora, qui l'a conduit chez ses parents, et finalement, Moïse et Séphora se sont mariés. On nous présente alors le beau-père de Moïse en le nommant Jéthro, et dans certains passages, on va le nommer Réuel. Et on parle aussi dans ces passages de Hobab. Très probablement, donc, c'était un frère de Séphora et donc un beau-frère de Moïse. Mais pourquoi nous parle-t-on de lui? Eh bien, parce que lorsque Moïse a été mandaté par Dieu pour faire sortir les Israélites, les Hébreux, de l'esclavage en Égypte, il les a conduits dans le désert du Sinaï. Et après un long parcours, eh bien, Moïse était hésitant sur le chemin à prendre. Et il a demandé à Hobab s'il pouvait rester avec eux et leur servir de guide, car il semble qu'à ce moment-là, une partie de la famille, de la belle famille de Moïse, était passée rencontrer Moïse et tout ce peuple qui pérégrinait dans le désert. Et finalement, Hobab a accepté cette tâche tout à fait particulière de servir de guide à l'ensemble du peuple d'Israël dans la suite de ses pérégrinations. Mais c'est un service qui n'a pas duré très longtemps parce que lorsque parvenu à Kadesh, le peuple a envoyé des espions pour découvrir la terre promise. Ces espions ont découragé le peuple et le peuple a erré dans le désert sans plus aucun conducteur réel. Et c'est vraiment une triste histoire que ces pérégrinations pendant 40 années dans le désert. Vous trouverez la mention de Hobab dans le livre de l'Exode au chapitre 18 ainsi que dans le livre des Nombres au chapitre 10.
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2: Bonjour à toutes et à tous et bienvenue dans votre émission La Revue Santé. Comme chaque semaine, nous retrouvons le docteur Jean Lindsay. Bonjour.
3: Bonjour Oscar.
2: Alors donc, vous allez nous aider à décrypter ensemble quelques informations marquantes du monde médical et scientifique. Au programme aujourd'hui, une avancée étonnante dans la lutte contre les morsures de serpents avec l'espoir d'un vaccin. Une question que beaucoup se posent aussi, courir, est-ce bon pour le dos? Et enfin, une découverte encourageante sur notre cerveau. Docteur Jean Lindsay, merci d'être avec nous. Et pour commencer, venons-en à ce vaccin contre les morsures de serpents.
3: C'est l'Université technique du Danemark qui a eu l'idée de s'inspirer de ce qu'on observe chez les camélidés, c'est-à-dire les lamas et les alpagas, en matière d'anticorps. Les lamas et les alpagas font des tout petits anticorps, très simples donc à imiter, et qui sont efficaces contre les venins de serpents. Actuellement, on a entre 80 000 et 140 000 personnes qui décèdent des suites d'une morsure de serpent venimeux dans le monde quand même, hein, et 400 000 qui restent handicapés à vie par les lésions. Ça survient surtout en Asie du Sud et en Afrique subsaharienne. Et là, ils auraient trouvé, grâce à ces nanocorps, un vaccin universel. Parce que le problème, c'est qu'il faut avoir un vaccin pour chaque type de serpent.
2: Pour chaque morsure.
3: Il faut déjà, quand on se fait piquer, savoir quel est le type de serpent, et puis après, trouver le bon vaccin. Et là, on aurait un vaccin universel. Ce vaccin, il est efficace chez la souris. Il protège de 17 des 18 espèces de serpents les plus mortelles. Il en reste un pour lequel on n'a pas encore de solution, mais bon, on verra après peut-être. Et donc, c'est vraiment incroyable les découvertes qu'on peut faire en médecine. Là, on aurait une piqûre universelle, on aurait un vaccin universel pour la plupart des venins de serpents.
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2: Et docteur Jean Lindsay, on se pose cette question de manière récurrente. Est-ce que courir, c'est bon pour le dos?
3: Alors, c'est une étude de Claire Samana de la Monash University. La Monash University, c'est la plus grosse université australienne. Mm-hmm. Donc, ils ont fait une méta-analyse. Ils sont allés regarder dans la littérature tout ce qu'il y avait sur les rapports entre l'activité physique et les lombagos, les douleurs lombaires, les sciatiques, l'affaissement des disques vertébraux. Ils se sont aperçus que, finalement, on a, chez les gens qui ont l'habitude d'avoir des petites secousses sur le dos, concrètement ceux qui marchent vite ou ceux qui courent, quoi. Eh ben, on a plutôt un effet légèrement bénéfique. Par contre, apparemment, tout ça se passe sous la forme d'une courbe en U, c'est-à-dire que sédentarité très mauvais, excès d'activité mauvais, et entre deux, il y a un optimum. Et dans l'optimum, la seule activité physique pour laquelle on a trouvé un effet positif, c'est la marche rapide ou la course à pied modérée. Enfin, peut-être pas faire des marathons tous les jours sur du sol dur, quoi. Mmh. La limite du raisonnable, du bon sens, à mettre des petites secousses sur son rachis, ça a l'air bon.
2: C'est plutôt bénéfique.
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2: Et puis enfin, pour terminer, docteur Jean Lindsay, la régénération des neurones, même chez des sujets âgés.
3: Alors, c'est un article du Monde des Sciences du 18 mars 2026. Le journaliste est Marc Gozlan et qui synthétise une étude publiée dans Nature d'un auteur qui s'appelle Orly Lazaroff de l'Université de l'Illinois à Chicago. Et ils ont étudié les hippocampes, c'est-à-dire la grande structure malade dans la maladie d'Alzheimer, le grand relais pour tous les processus de mémorisation dans le cerveau. Ils ont étudié les hippocampes de personnes décédées et ils ont comparé des jeunes, des vieux sans problème cognitif, des vieux avec maladie d'Alzheimer et des super-agers. Ce qu'ils appellent les super-agers, c'est des gens de plus de 80 ans qui ont des mémoires de jeunes, des mémoires d'acier. Et ils se sont aperçus qu'il y avait bien une corrélation entre le nombre de bébés neurones. On sait qu'on fabrique des bébés neurones, mais on pensait qu'en vieillissant, on n'en fabriquait plus. Et là, on a vu qu'il y avait effectivement, même chez les 80 ans, ayant pas d'altération cognitive ou étant super-ageur, on a des neuroblastes, des bébés neurones et des neurones immatures qui sont bien corrélés, sur la quantité de neurones immatures, de bébés neurones, et également l'ouverture des gènes, l'ouverture de l'ADN, c'est-à-dire la capacité à se faire réguler, est corrélée avec les capacités cognitives. Et puis surtout, on s'est aperçu qu'il y avait des bébés neurones, même à 80 ans et plus. Donc et on connaît, vous savez, Oscar, depuis le temps qu'on en parle, on sait bien que l'alcool tue les bébés neurones, on sait bien que l'activité physique est bonne pour faire faire des bébés neurones, et on sait aussi que la junk, la mauvaise nourriture, altère tout ça, quoi.
2: Encore une avancée, de la médecine. Merci beaucoup, docteur Jean Lindsay, pour ces éclairages sur ces découvertes et ces questions de santé qui nous concernent tous. Alors aujourd'hui, la médecine nous montre qu'elle évolue constamment, mieux prévenir les risques, mieux comprendre le corps humain, mais aussi redonner de l'espoir, notamment dans le domaine du cerveau et du vieillissement. Et puis, on retient aussi qu'en matière de santé, certaines idées reçues méritent parfois d'être nuancées, comme nous l'avons vu avec la pratique de la course à pied. Merci à vous de nous avoir suivis, prenez soin de vous, et à très bientôt pour une nouvelle édition de la Revue Santé. Docteur Jean Lindsay, merci, au revoir.
3: Au revoir, Oscar.
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5: Bonjour à tous, vous êtes en compagnie de Didier Blonc et de Sarah, la technique, toujours fidèle au poste. Nous sommes le 27 mai, nous fêtons les Augustins et nous gagnons une minute de soleil en plus. Nous sommes ensemble pendant un quart d'heure, ça s'est passé un jour.

Ça s'est passé un 27 mai, c'était en 1905. Figurez-vous que Monsieur Léger, il porte bien son nom, celui-là, invente l'hélicoptère pour voler. L'homme a inventé ballon et dirigeable, aéroplane et hélicoptère. Une nouvelle réalisation de ce dernier, due à Monsieur Léger, vient d'être l'objet d'une communication à l'Institut. L'expérience qui a eu lieu à Monaco a été faite sur une maquette et les résultats obtenus permettent d'affirmer que la science aéronautique a franchi un grand pas. Jusqu'à présent, les hélicoptères comportaient deux sortes d'hélices, une pour la sustentation, l'autre pour la propulsion. L'innovation de Monsieur Léger réside dans ces hélices qui sont devenues coaxiales. Elles sont utilisées soit pour la propulsion, soit pour monter ou descendre, et ce, suivant l'orientation de l'axe qui les porte, vertical ou oblique. On arrête pas le progrès, nous sommes en 1905. 27 mai 1929, et eh bien c'est la naissance de Henry Kissinger, homme politique américain. 27 mai 1936, nous sommes en plein Front populaire, la France est paralysée par les grèves. Et puis le 27 mai 1940, Louis Armstrong enregistre un blues qui censément dure 2 minutes 19. La version que je vous propose aujourd'hui, celle qui a été enregistrée ce 27 mai, dure 2 minutes 48.

27 mai 1949, en France, à 131 km/h, le train Paris-Bordeaux bat le record de vitesse moyenne. Et le même jour, Rita Edwards a épousé Ali Khan. 27 mai 1964, Nehru est mort. Le premier ministre indien, Nehru, vient de mourir à l'âge de 74 ans à Delhi. Nehru gouvernait l'Inde depuis son indépendance le 15 août 1947, fils d'une famille de notables et juristes indiens, Nehru avait suivi sa formation universitaire dans les meilleures écoles britanniques et après avoir fini ses études de droit qu'il avait suivies entre 1905 et 1910, il reçut en 1912 sa licence d'avocat à Londres. Il se joignit dès son retour aux Indes en 1916 au mouvement pour l'indépendance du Mahatma Gandhi, devenant l'un des principaux représentants du parti du Congrès indien. Conduit très tôt à s'opposer directement aux autorités coloniales britanniques, il passa en tout 14 années de sa vie derrière les barreaux britanniques des prisons indiennes. Accepté par la Grande-Bretagne comme représentant pour les négociations après la Deuxième Guerre mondiale, il fut chargé en 1946 de la constitution d'un gouvernement d'intérim. Comme chef du gouvernement indien, Nehru s'attira le respect et la considération des membres de l'Organisation des États non alignés d'Asie et d'Afrique. Sa politique anti-impérialiste fut mise en défaut lors du conflit frontalier avec la Chine et de l'invasion de la colonie portugaise de Goa. Cette même année, 1964, en France, Richard Anthony chantait « À présent, tu peux t'en aller ».

Les prix à Cannes, c'est souvent un 27 mai. Par exemple, le 27 mai 1966, au hasard, un homme et une femme de Claude Lelouch a été primé. Et puis, le 27 mai 1981, eh bien, Isabelle Adjani reçoit le prix d'interprétation Festival de Cannes, 34e édition en cette année 81 qui s'achève. La Palme d'Or revient à l'homme de fer de Vajda. Isabelle Adjani reçoit donc ce prix d'interprétation féminine pour Quartet, un film franco-britannique de James Ivory, tour à tour fée et sorcière envoûtante et inquiétante. Elle incarne une jeune femme dont le mari a été emprisonné dans le Paris des années 20. Elle rencontre un couple étrange et tombe sous son influence, parlant d'elle-même. L'irrésistible Isabelle définit Adjani: « Je suis une schizophrène de première classe, cancer ascendant bélier. » Alors vous savez, moi qui ne crois pas aux astres, ascendant bélier, je cite toujours Adjani, écartelé entre un besoin de renaître sans cesse et un désir d'enracinement. En tous les cas, elle nous a signé de très belles chansons avec Gainsbourg, et notamment cet enregistrement, le Pull Marine.

Eh bien voilà, notre émission se termine. Nous nous quittons avec Adjani, mais rassurez-vous, nous nous retrouvons bientôt dans une autre émission avec Sarah à la technique pour Ça s'est passé un jour. Portez-vous bien. Au revoir.

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2: Bonjour à toutes et à tous et bienvenue dans notre rendez-vous Sentez-vous bien avec le docteur Jean Lindsay. Bonjour.
3: Bonjour Oscar.
2: Alors, le cerveau humain est souvent présenté comme l'organe le plus complexe de notre corps. Il nous permet de penser, de ressentir, de mémoriser, de décider. Enfin, voilà, il fait plein de choses. Il nous permet aussi de vivre pleinement notre humanité. Alors, mais ce que l'on sait moins, c'est que notre cerveau ne fonctionne pas de la même manière tout au long de la vie, docteur Jean Lindsay. Alors, est-ce que vous pouvez nous expliquer comment ce cerveau fonctionne et quelles sont les différentes étapes ?
3: C'est un article de Science et Vie de mars 2026 qui est écrit par Liz Gougis et qui est tiré d'une étude anglaise d'un auteur qui s'appelle Alexa Mosley et qui a étudié 4000 imageries cérébrales de personnes âgés de 0 à 90 ans. Et on a eu elle a fait des découvertes qui allaient un peu contre ce qu'on croyait jusqu'à maintenant.
2: Donc on est quand même dans l'ordre des découvertes.
3: Ah oui, oui, il y a du nouveau.
2: Et alors, quelles sont ces découvertes ?
3: D'abord, on a été surpris parce que la petite enfance va de 0 à 9 ans.
2: D'accord.
3: Et c'est une période pendant laquelle il y a une grande quantité de connexions qui explosent. C'est-à-dire que de 0 à 9 ans, il y a des connexions dans tous les sens, ce qui fait que le cerveau est moins efficace parce que les informations empruntent de nombreux chemins indirects. On pensait que c'était vers l'âge de 2-3 ans que le processus d'élagage commençait à s'enclencher, c'est-à-dire que les apprentissages se fixaient dans la matière. Mais non, c'est jusqu'à 9 ans.
2: Donc la période est plus longue.
3: La petite enfance est plus longue que ce qu'on pensait. L'adolescence, ensuite, de 9 à 32 ans, alors que jusqu'à là, on parlait de 25 ans, eh bien non. C'est 32 ans, jusqu'à 32 ans, le cerveau est adolescent, alors que la puberté débute, que le volume de la matière blanche continue à croître. La matière blanche, ce sont les câbles à l'intérieur du cerveau qui relient toutes les structures du cerveau. Ce qui affine l'organisation des réseaux de communication cérébraux et les processus d'élagage des connexions se poursuivent. C'est-à-dire que pendant l'enfance, on fabrique comme un bloc de pierre. Pendant l'adolescence, on va la sculpter. C'est-à-dire que la matière qu'on va retirer va laisser des réseaux qui vont être dominants et qui vont être acquis pour le restant de la vie.
2: Et finalement, cette période est aussi plus longue que ce qu'on pensait
3: maintenant. Oui, 32 ans. Et donc, c'est toute cette période extraordinaire où tous les apprentissages peuvent être faits en fonction quand même du génome, des particularités. On sait bien qu'il y a des gens qui sont doués pour certaines choses et moins pour d'autres. Mais à travers, ça c'est la période où les capacités d'apprentissage maximum.
2: Et une fois qu'on a passé 32 ans, c'est fini
3: Pas du tout. Surtout si pendant la période d'apprentissage, on a appris à apprendre. C'est là où on plante.
2: Tout se joue.
3: Il se joue beaucoup de choses, disons. Ensuite, on a l'âge adulte, une grande période de 33 à 66 ans. Une grande phase de stabilité, avec une grande stabilisation des réseaux, sans réorganisation majeure, mais à l'intérieur de ces réseaux. Si on a appris à apprendre...
2: Donc il y a une sorte de renforcement qui s'instaure.
3: Un renforcement qui va se faire, puis des nouveaux apprentissages peuvent se faire aussi. Ils sont peut-être un peu plus laborieux qu'à l'adolescence, mais on peut encore apprendre, c'est une évidence.
2: Et donc ça, c'est la période...
3: Qui est la plus longue, un plateau... très long, de 33 à 66 ans. Puis vient le troisième âge, 67 à 83, là, le câblage commence à se fragiliser, alors que la matière blanche commence à se dégrader. Et le milieu de la soixantaine est marqué par une fragilisation des connexions qui relient les régions éloignées.

0: les zones cérébrales communiquent mieux au sein de petits groupes proches interconnectés qu'à l'échelle de l'organe tout entier. Et cela correspond à un tournant en matière de santé et de cognition, puisque c'est à cette période de la vie que le risque de développer diverses affections pouvant toucher le cerveau, comme l'hypertension, la démence, augmente. Et puis arrive le quatrième âge.
1: Et il y a un quatrième âge.
0: Alors, 84 et au-delà,
1: oui.
0: Le réseau se fragmente. Les changements observés lors de la phase précédente s'accentuent. Les connexions diminuent, les réseaux de communication se fragmentent. Le cerveau dépend davantage de certaines régions pivots pour assurer la connexion entre elles. C'est un peu comme si vous n'aviez plus de bus direct pour aller au travail, qu'il fallait maintenant prendre une correspondance ou plusieurs correspondances. C'est exactement ça.
1: Donc ça va
0: donc
1: moins
0: ça
1: vite.
0: Ça fonctionne encore, mais ça va moins vite. Par contre, avec tout ce que vous avez appris avant, bah, là, vous pouvez encore faire de très belles choses. On connaît des tas de gens qui, à un âge avancé, font des découvertes ou acquièrent de nouvelles compétences. Hein. Ça va être plus laborieux, mais c'est possible. Par contre, c'est là où c'est intéressant d'avoir une bonne hygiène de vie, c'est-à-dire ce qu'on répète à longueur d'émission, fuir le sucre, faire attention à ne pas avoir d'hypertension artérielle,
1: bouger,
0: pas être trop derrière les écrans et avoir de la vie sociale.
1: Vous pouvez rappeler d'où est tiré cet article ?
0: Alors, c'est une étude de Alexa Mousley, M-O-U-S-L-E-Y, qui est neuroscientifique à Cambridge. Et elle a regardé 4000 imageries cérébrales d'individus âgés de 0 à 90 ans. Ça n'avait jamais été fait et ça a permis de montrer que la petite enfance allait jusqu'à 9 ans et que l'adolescence allait jusqu'à 32 ans.
1: Voilà, merci beaucoup Dr Jean Lindsay pour ces éclairages passionnants sur le fonctionnement et l'évolution de notre cerveau.
0: Ah Oscar, autre chose, pourquoi est-ce que c'est comme ça?
1: Ah oui, il reste une dernière question.
0: Pourquoi
1: est-ce que ça fonctionne de cette manière?
0: Alors, en biologie, souvent on a une optique finaliste. Alors, on se dit, si c'est comme ça, c'est qu'il y a une bonne raison. Et la raison qu'on peut évoquer, c'est que ça permet des transmissions culturelles longues. Ça permet, dans la phase jusqu'à 32 ans, de transmettre la culture. Nous sommes des animaux culturels, hein, et c'est la culture, c'est long à transmettre. Si on veut faire des hommes complets dans tous les domaines, c'est assez long.
1: Voilà. Merci beaucoup, en tout cas, docteur Jean Lindsay. Cela nous aide à mieux comprendre comment notre cerveau fonctionne et notamment à comprendre aussi que ce n'est pas un organe figé, mais un organe vivant qui se développe, se stabilise et se transforme tout au long de la vie. Merci de nous avoir accompagnés dans cette émission « Sentez-vous bien ». On se retrouve très bientôt pour un nouveau rendez-vous consacré à la santé et au bien-être. Au revoir.
0: Au revoir, Oscar.

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3: La chanson fait son cinéma, mais le cinéma n'est pas en reste. Il se sert de la chanson pour embellir ses films. En 1973, François Leterrier réalise le film « Projection privée ». Jean-Claude Vanier et Serge Gainsbourg écrivent et composent la chanson du film « L'amour en privé ». François Hardy en est l'interprète. On retrouve ce titre sur son album « Message personnel » sorti la même année. François Hardy.

Le film musical britannique Help met en scène les Beatles dans une atmosphère burlesque et humoristique. La bande originale du film de Richard Lester, sortie en 1965, comprend 7 chansons, dont The Night Before que nous écoutons.

Exploité en France à partir de 2003, le film de Marco Tullio Giordani, Nos meilleures années, raconte l'histoire de la génération d'après-guerre. Chants et musiques se succèdent dans ce film, notamment l'interprétation par Fausto Leali de la chanson « Hachi ».

0: 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D'ici là, prenez soin de vous.
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2: Bonjour à tous. Derrière les crises du jeune enfant, il n'y a ni manipulation ni volonté de désobéir, mais un cerveau en construction et des émotions difficiles à gérer. Changer de regard permet d'adapter ses réponses et d'accompagner plus efficacement l'enfant au quotidien. Elle refuse de se brosser les dents, il pique une crise au moment de rentrer à la maison après une séance de jeu au parc. Lorsqu'un enfant pleure, crie, se roule par terre, on a tendance à penser qu'il fait un caprice. Or, avant 5 ans, cela n'existe pas en tant que tel. En effet, ces colères surviennent souvent face à une frustration ou à une demande extérieure devant laquelle il réagit avec les moyens dont il dispose. Et ces moyens sont largement limités par son cerveau. En effet, avant l'âge de 5 ans, les régions du cerveau impliquées dans le contrôle des émotions et du comportement, notamment le cortex préfrontal, sont immatures. À l'inverse, les circuits émotionnels sont très actifs. L'enfant peut donc être rapidement submergé sans pouvoir se calmer seul, ni prendre du recul. Les transitions, en particulier le matin et le soir, sont des moments sensibles. Mettre en place des routines stables et des repères visuels, comme des images représentant des étapes de la journée accrochées dans sa chambre, aide l'enfant à se sentir en sécurité et à mieux coopérer. Car pour l'enfant, chaque journée peut être source de nouveautés et donc de stress. Autre élément essentiel, la disponibilité du parent. Les moments de qualité partagés et un accompagnement concret dans les tâches du quotidien sont essentiels pour réduire le risque de crise chez l'enfant. Sans compter que cela permet aussi aux parents de garder son propre calme plus facilement. Poser un cadre bienveillant mais clair et ferme permet à l'enfant d'apprendre la régulation émotionnelle. Enfin, le sommeil joue un rôle clé, car oui, la fatigue augmente fortement l'intensité des réactions émotionnelles.
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2: Bonjour, le 27 mai est la journée nationale de la résistance. Avoir choisi le 27 mai pour célébrer la résistance n'est pas anodin. C'est en effet la date anniversaire de la création du Conseil national de la résistance, l'instance créée par la France libre autour de Jean Moulin pour donner plus de cohésion et d'efficacité aux différents mouvements de résistance française pendant l'occupation allemande. Cette journée de mémoire a été décrétée en France par le Sénat et sa première édition date de 2014. Alors c'est une journée de mémoire pour les plus jeunes. Le site internet du Sénat précise que cette journée n'est ni fériée ni chômée et que la commémoration pourrait permettre aux professeurs de consacrer une partie de leurs cours au thème de la résistance et de la déportation. Il est curieux de noter que sur un thème en principe aussi fédérateur, la proposition n'ait pas été adoptée à l'unanimité et qu'il s'est trouvé deux sénateurs pour voter contre. 27 mai 1703, fondation de la ville de Saint-Pétersbourg en Russie. Au cours de l'histoire, la ville prendra tour à tour le nom de Petrograd, puis de Leningrad, avant de retrouver son nom originel. 1894, naissance de Louis-Ferdinand Céline. 1925, naissance de Jean-Paul Aron, décédé le 20 août 1988. Naissance de Bernard Fresson, acteur français, en 1931. Le 27 mai 1937, à San Francisco, on inaugure le Golden Gate Bridge, le pont suspendu le plus long du monde jusqu'en 1964. Long de 2,7 km, large de 27 mètres et haut de 230 mètres, il est le monument emblématique de la ville californienne. Naissance d'Alain Souchon en 1940. Naissance de Didi Bridgewater, chanteuse américaine, en 1950. 27 mai 1955, la Caravelle effectue son premier vol à Blagnac. Il fut le premier biréacteur civil produit en série. 27 mai 1968, les accords de Grenelle sont signés après 2 jours de négociations. La principale mesure est l'augmentation du salaire minimum de 35% et de 10% des salaires moyens. Allez, un classique pour notre gospel, Jesus Love Me par les Five Blind Boys of Mississippi, qui était un quatuor de gospel de l'après-guerre avec leur chanteur principal Archie Brownlee. Leur single Oh Father a atteint le 10e rang du palmarès Billboard R&B au début de 51. Ce fut l'un des premiers disques évangéliques à le faire. Jésus même est un hymne chrétien écrit par Anna Bartlett Warner. Les paroles sont apparues pour la première fois sous forme de poème dans le contexte d'un roman de 1860 intitulé « Say and Seal », écrit par la sœur aînée Suzanne Warner, dans lequel il les était prononcé comme un poème réconfortant pour un enfant mourant. La mélodie a été ajoutée en 1862 par William Bradbury. En plus de sa mélodie, Bradbury a ajouté son propre chœur « Oui, Jésus m'aime, oui, Jésus m'aime ». Après sa publication, cette chanson est devenue l'un des hymnes chrétiens les plus populaires dans les églises du monde entier, surtout chez les enfants. Bonne fête aux Augustins, Augustine et Agostino.

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1: Bonjour à toutes et à tous et bienvenue pour Parole solidaire, votre rendez-vous consacré à celles et ceux qui s'engagent au service des plus fragiles. Et aujourd'hui, nous allons parler d'un sujet malheureusement toujours d'actualité, c'est le sujet de la faim dans le monde et aussi l'aide d'urgence. Derrière les catastrophes, les conflits ou les déplacements de population, il y a des familles qui manquent de tout et notamment de l'essentiel, c'est-à-dire se nourrir. Et pour en parler, eh bien, j'ai le plaisir de recevoir Ariane Houndefaux. Bonjour.
2: Bonjour.
1: Alors vous êtes chargée de communication chez ADRA France.
2: Oui.
1: Et Eliora Ange, bonjour.
3: Bonjour.
1: Alors, vous êtes diététicienne et nutritionniste stagiaire chez ADRA France.
3: Voilà.
1: Alors, ensemble, vous allez nous expliquer comment se met en place l'aide humanitaire dans les situations d'urgence et pourquoi chaque don peut concrètement changer des vies. Alors, Ariane Houndefaux, il faut rappeler que ADRA France est en pleine collecte pour la famine et l'aide d'urgence.
2: Oui, c'est bien ça.
1: Est-ce que vous pouvez nous dire à quoi servent les dons que vous récoltez lors

0: une catastrophe, mais certaines crises se prolongent. Donc là, ça devient une crise alimentaire plus grande où on va aussi se retrouver dans des situations comme des camps de réfugiés dans des pays en développement, par exemple, où il y a des cas de famine. Et la collecte va servir vraiment à la famine, l'aide d'urgence, de façon générale.
1: Et alors, quand on dit que ADRA est en pleine collecte, ça veut dire que c'est parce que c'est pour répondre à une urgence précise ou alors c'est pour avoir un fonds justement disponible à parer à toute urgence?
0: Justement, la problématique dans l'aide d'urgence, c'est qu'il ne faut pas attendre que l'urgence soit là avant de réagir. Il faut avoir les fonds avant, il faut être préparé avant. Donc c'est très très important d'avoir les fonds. Pourquoi? Parce qu'en général, quand une catastrophe arrive, il y a le chaos. Et c'est très très difficile de se préparer pendant un chaos. Donc il faut être prêt avant, il faut être préparé stratégiquement. Donc au niveau de la stratégie, elle est là. Parce que ADRA, au niveau international, se forment. Donc il y a des formations qui se font régulièrement au niveau des experts, des directeurs par rapport à l'urgence. Mais aussi, il faut avoir les fonds pour avoir un minimum et savoir comment on va se positionner dès qu'il y a une catastrophe. En général, si je prends par exemple un cyclone, quelque chose qui va arriver, on est prévenu. Il y a une alerte qui se fait. Et dès qu'il y a l'alerte qui se fait, hop, les équipes se mettent en place et commencent à réagir, commencent à préparer les paquets. Et c'est à cela que sert l'aide d'urgence.
1: Alors donc vous l'avez dit, Ariane, vous l'avez évoqué, hein, comme quoi pendant des situations d'urgence, il y a aussi la question alimentaire qui s'en mêle très rapidement,
0: Très rapidement.
1: puisque quand les gens n'ont plus rien, il faut quand même qu'ils puissent manger.
0: Oui.
1: Et alors donc l'aide alimentaire rentre pleinement, est complètement inclus dans cette aide d'urgence. Et c'est en ça peut-être que Eliora Ange va pouvoir nous éclairer. Vous êtes nutritionniste, diététicienne. On pourrait se demander si c'est si important que ça, dans une situation d'urgence, de se soucier du bien-être des gens ou en tout cas de faire attention à ce qu'ils s'alimentent bien. Est-ce que c'est important?
2: Alors, sur le court terme, c'est pas forcément très important si l'alimentation elle est pas forcément équilibrée, mais en revanche, sur le long terme, il y a des risques de dénutrition et des carences nutritionnelles qui peuvent apparaître, et également un affaiblissement du corps. Donc, ce qui serait intéressant, c'est d'apporter, tout dépend des ressources disponibles, mais l'essentiel, c'est vraiment d'apporter des protéines pour maintenir la masse musculaire et également des féculents pour fournir de l'énergie sur le long terme. Puisque il y a des risques de dénutrition et le problème de la dénutrition, c'est qu'il y a un affaiblissement de l'organisme et il y a l'apparition aussi des maladies qui peuvent apparaître sur le long terme.
1: Donc pour que cette situation d'urgence ne dégénère pas encore plus, finalement c'est important de veiller à maintenir quand même une alimentation correcte.
2: En effet, mieux vaut prévenir que guérir, comme on dit, donc il vaut mieux éviter d'avoir des carences par la suite et apporter des protéines et des féculents pour donner plus d'énergie possible dans les situations de crise.
1: Et peut-être aussi parce que justement, pendant ces situations-là, on a tendance peut-être aussi à manquer malgré tout en quantité, ce qui veut dire que le peu d'apport nutritionnel journalier doit être vraiment de qualité finalement.
2: Oui. Ce qui est intéressant, c'est pas forcément la quantité d'apport qui est fourni, mais comme vous avez dit, plutôt la qualité nutritionnelle des aliments qui sont fournis.
1: Et c'est pour ça que les ONG, Ariane Hundefo, ont recours à des diététiciens ou nutritionnistes.
0: Oui, il y a
1: Oui.
0: vraiment des spécialités au niveau des équipes d'urgence qui sont vraiment spécialisées dans l'apport nutritionnel. Dans les premiers jours d'une urgence, par exemple, il y a des choses qui sont déjà prêtes. Il y a des biscuits qui existent, haute énergie, donc ça c'est connu des ONG de façon générale. Donc on fait attention à la ration alimentaire. Au niveau des repas chauds, on va dire que ce sont les bénévoles qui vont participer. Les tout premiers jours de la réaction avec les bénévoles, on va essayer d'équilibrer, mais ça va pas être sous-pesé, calculé, ça va être plutôt l'aide rapide et aussi diminuer la détresse déjà des personnes qui se retrouvent sans rien. Donc c'est vraiment dire, premièrement, on est présent. Mais on sait que certaines crises, la plupart du temps, ont tendance à se prolonger. Et là, il faut vraiment équilibrer parce que parmi les personnes qui sont dans les crises, Il y a de tout. Il y a beaucoup d'enfants.

0: Il y a des femmes enceintes, il y a des personnes qui sont fragilisées, il y a des personnes qui ont des maladies chroniques, il y a des personnes âgées. Donc, il y a des besoins qui sont spécifiques quand même, et ce sont des populations qui se retrouvent exposées aux intempéries. C'est très très important l'alimentation pour les aider physiquement et moralement à traverser la crise. Sachant que j'aimerais dire que la collecte de ce fonds d'urgence aide aussi en France, parce que les antennes locales ADRA, par exemple, font beaucoup de maraudes, donc apportent une aide alimentaire aux personnes qui sont dans la rue, et on n'y pense pas, mais sont des personnes qui sont en situation de crise prolongée et qui se retrouvent souvent en situation de dénutrition. Donc justement, l'apport de l'URA, c'est aussi de permettre d'accompagner les antennes pour qu'elles puissent améliorer la qualité de l'aide alimentaire qu'elles apportent en France.
1: Alors, Eliora, justement, est-ce que vous pouvez nous dire un peu quel a été votre travail durant votre stage chez ADRA France autour de la question que vient de soulever Ariane?
2: Alors, l'idée, c'était un peu d'apporter une éducation nutritionnelle auprès des antennes, de dire concrètement qu'est-ce que l'équilibre alimentaire et aussi d'adapter en fonction des aliments qui sont proposés par les banques alimentaires, proposer également des recettes qui seraient équilibrées et que les bénéficiaires pourraient mettre en place pour avoir une meilleure alimentation et avoir un équilibre alimentaire.
1: Alors, Ariane Hundefault, on est en train de parler de cette collecte de fonds d'urgence pour ADRA France. Est-ce que vous pouvez nous dire quelles sont les situations d'urgence dans lesquelles ADRA France est en ce moment impliquée un peu partout dans le monde?
0: Oui, alors spécialement en ce moment, ADRA France est impliquée dans l'aide d'urgence à Madagascar. Il y a eu en février deux cyclones en 10 jours, dont une qui était vraiment catastrophique. L'île s'est retrouvée en état d'urgence. Et aussi au Liban. Donc, on connaît la situation de
1: Avec
0: crise
1: la
0: au Liban.
1: crise au Moyen-Orient.
0: Au Moyen-Orient, d'ailleurs, le directeur d'ADRA France a fait partie de l'équipe de réponse à l'urgence, donc sur le terrain. Et il est tout juste de retour parmi nous, donc pour la gestion de cette crise. Donc, ce sont les crises auxquelles on participe. Et en France, nous sommes toujours présents, toujours présents. Et de façon aussi régulière au Cameroun, dans les camps de réfugiés. Oui, à ces situations de crise alimentaire qui sont récurrentes, on fait beaucoup d'éducation et accompagner les familles à équilibrer l'alimentation pour leurs enfants de façon très particulière et aussi apporter des compléments, tout simplement,
1: Et
0: alimentaires.
1: alors, puisque c'est le temps de cette collecte pour ce fonds d'urgence, pour lutter contre la famine et pouvoir intervenir aussi de manière urgente, quel est le message que vous avez envie de laisser aux gens qui nous écoutent là en ce moment, à ce micro, pour justement peut-être les sensibiliser au fait de pouvoir vous apporter une aide sous forme de don?
0: Le message que j'aimerais faire passer, c'est que dans les situations d'urgence, la réactivité est très très importante. Donc, on a besoin d'être prêt. Donc, cette collecte qu'on fait, elle nous permet de pouvoir être présente tout simplement quand il se passe quelque chose et de ne pas agir trop tard. Voilà. Parce que en catastrophe, les premiers jours sont très très importants, surtout pour les personnes fragiles, les personnes à risque. Et aussi dire un grand grand merci à toutes les personnes qui participent déjà,
1: Qui vous soutiennent.
0: qui nous soutiennent, qui soutiennent ADRA, à tous les bénévoles, parce que leurs actions sont très importantes, qu'il s'agisse de la France ou à travers le monde entier. Les partenaires, donc les bénévoles, on sait d'où ils viennent, voilà. Donc c'est vous, en fait, qui nous écoutez. Quand il y a une catastrophe sur le terrain, quelque part, qui interviennent, toutes les personnes qui interviennent sont des bénévoles, sont des personnes qui n'ont pas forcément d'expérience, mais qui sont accompagnées, évidemment, par les experts ADRA sur le terrain. Mais on verra beaucoup sur le terrain des personnes comme vous qui nous écoutez, qui aident. Et je dis un grand merci, en fait, pour la sensibilité et pour l'intérêt que vous portez. Mais pour nous, pour l'urgence, la réactivité est importante.
1: Et alors donc, pour les gens qui souhaitent le faire, là, qui vous entendent, Ariane, et qui souhaitent faire un don, c'est facile de faire un don à ADRA France?
0: C'est très facile de le faire donc en ligne.
1: Oui.
0: Vous pouvez aller sur notre site adra.fr et là, vous allez pouvoir justement voir les projets auxquels on participe, les pays dans lesquels on intervient, ou vous pouvez aller directement sur adra.fr/don, donc DONS avec S à la
1: Rubrique
0: fin.
1: don, donc.
0: Oui.
1: Voilà, merci beaucoup Ariane Hundefault et Eliora Ange d'avoir été avec nous aujourd'hui dans Paroles solidaires. On retient que derrière chaque aide d'urgence, il y a bien plus qu'un simple soutien matériel, il y a une présence, une écoute aussi, et puis une volonté de redonner de l'espérance à des populations souvent profondément éprouvées. Alors si vous souhaitez soutenir la collecte pour la famine et l'aide d'urgence menée par ADRA France, eh bien vous pouvez retrouver toutes les informations et faire un don sur adra.fr. Merci de nous avoir suivis et à très bientôt pour un nouveau rendez-vous de Paroles Solidaires. Merci, au revoir.
0: Merci.

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1: Corinne Valls, bienvenue au micro de Top Cuisine.
2: Bonjour.
1: Je vous remercie d'être présente à ce micro. Je rappelle que vous êtes spécialiste en cuisine saine et donc vous intervenez régulièrement ici pour nous accompagner dans la découverte ou la redécouverte de certains mets. Aujourd'hui, vous nous invitez à redécouvrir la question du sel.
2: Oui.
1: Le sel, c'est quelque chose de particulier. On dit qu'on en mange trop.
2: Oui.
1: Est-ce que il faut voir ça sous un autre angle aussi ?
2: Il faut le voir sous un autre angle. Et c'est le sel, son histoire est très intéressante. Je ne vais pas vous la raconter ici, mais à un moment donné, même on payait avec du sel, tellement le sel est important. Et les gens faisaient des kilomètres en caravane pour amener le sel. Donc, c'est qu'il y a le sel a une vertu, une valeur. Alors, on s'en servait beaucoup pour conserver avant. Hein.
1: Oui, c'est vrai.
2: Maintenant, ceci dit, le sel fin, le gros sel ou fleur de sel, le sel est indispensable côté cuisine. On ne peut pas... Voilà, on peut
1: oui, alors il y a plusieurs types de sel.
2: Oui, il y a plusieurs types de sel aussi. Mais le sel raffiné perd ses qualités gustatives, par exemple, au profit de sa blancheur. Il reste blanc, on le met sur la table, c'est beau, mais il perd ses qualités gustatives et nutritives en même temps.
1: Hein. Donc en fait, vous n'êtes pas pour le sel raffiné ?
2: Non, il vaut mieux éviter, ça ne porte pas grand-chose, c'est que de l'iode, c'est tout, et encore, c'est du sodium finalement.
1: Et alors donc, vous prenez plutôt le sel non raffiné ?
2: Voilà, le sel non raffiné, que ce soit le gros sel ou le sel fin, vaut mieux le sel non raffiné. Mmh. Alors au début, c'est un petit peu rébarbatif comme ça, le sel gris et tout, mais on s'y habitue très bien et ça vous apporte tellement de choses.
1: Oui, alors justement, voilà. Qu'est-ce qu'il contient ce sel ?
2: Donc le sel marin non raffiné varie d'aspect et de goût en fonction de l'endroit où il est produit et des conditions climatiques. Le sel de Guérande, par exemple, est réputé pour sa richesse en magnésium et sa saveur subtile et nuancée.
1: Alors donc, le sel, en fonction de sa provenance,
2: oui,
1: n'a pas le même goût et n'est pas enrichi de la même manière.
2: On ne va pas dire du terroir parce que c'est la mer, mais presque, hein, comme certains miels sont différents selon le terroir, selon les plantes butinées. Le sel, c'est pareil. Alors, la fleur de sel est un sel rare, reconnu pour ses qualités gustatives et sa forte teneur en oligo-éléments. Vous parsemez les légumes avant de les déguster et la fleur de sel fond doucement et souligne la saveur du produit.
1: Est-ce que finalement le sel, ce serait bon pour la santé ?
2: Oui et non, voilà, je vais dire, parce qu'aujourd'hui, on abuse du sel. Après, il y en a partout du sel, dans tous les aliments, dans les conserves, partout, partout. Même les plats sucrés, il y a du sel dedans. Mmh.
1: C'est excessif.
2: Voilà, c'est excessif quand on sait qu'il ne faudrait pas dépasser 2 grammes de sel par jour. On voit qu'on est loin du compte et on sait tout ce que ça peut
1: provoquer des maladies cardiovasculaires.
2: Voilà, de la tension, de l'œdème. Alors que c'est un bon produit.
1: Donc en fait, vaut mieux réduire sa consommation et choisir un sel de qualité.
2: Oui, tout à fait. C'est indéniable. Hein. Voilà. Il ne faut pas saler l'eau de cuisson, par exemple, des légumes secs, parce que ça ralentit la cuisson. Il vaut mieux saler en fin de cuisson. Ça, c'est un petit truc. Ça ne sert à rien de saler. Au contraire, ce n'est pas bien de saler les légumes secs.
1: Qu'est-ce que vous appelez les légumes secs ?
2: Mais les légumineuses, donc les haricots,
1: les lentilles, les
2: pois cassés, le pois chiche. Voilà. Il vaut mieux éviter parce que ça les durcit et ça devient plus long. Il faut cuire plus longtemps.
1: D'accord.
2: Voilà. L'eau de cuisson des pâtes, des légumes ou des bouillons doit être salée avec du gros sel, comme on en disait tout à l'heure, du gros sel gris.
1: Dans l'eau de cuisson,
2: directement. Dans l'eau de cuisson, par contre, oui. Et si le gros sel s'utilise pour la cuisson, le sel fin est réservé, je vous dis, pour la table, ainsi que la fleur de sel. Il faut préciser que la fleur de sel ne doit pas être cuite.
1: D'accord.
2: Elle devient un peu amère, elle perd ses vertus, ses qualités. Donc la fleur de sel, c'est pour ajouter comme ça sur les plats, dans votre table. Ça rehausse le goût et il ne faut pas la faire cuire. Voilà.
1: Et alors, on peut dire d'où provient la fleur de sel ?
2: Alors la fleur de sel, c'est carrément, on va dire, c'est la crème. C'est le dessus, dans les marais salants, c'est le dessus de votre sel. C'est très cristallin, c'est très fin, très léger. ça a beaucoup de qualité, quoi. Ça comporte beaucoup d'oligo-éléments, iode, magnésium, sodium. Mais ne se fait pas cuire. Puis après, c'est finalement le sel le plus cher. C'est pas pour rien aussi. Parce qu'il y en a très peu. C'est la fleur, ça porte son nom, la fleur de sel. Hein. Alors je voulais juste préciser que, utilisons le sel non raffiné, riche en minéraux. La dose recommandée d'environ 2 grammes par jour, ça j'insiste, parce qu'on sait bien qu'on dépasse, mais il faut tenter quand même vraiment de baisser le sel dans son alimentation, tout en le gardant si on peut.
1: C'est important de le rappeler.
2: Voilà.
1: Ouais. Corinne, merci pour toutes ces informations à ce micro. Mmh. C'était donc Top Cuisine, on se retrouve bientôt pour une prochaine chronique. Merci,
2: au revoir. Merci à vous, au revoir.
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5: Aujourd'hui, l'association Anime Ta Street.
4: Avec pour invité Mokhtar Ndiaye.
5: Est-ce que votre association est reconnue d'intérêt public ?
6: Non, pas pour l'instant. On est encore dans cette chose d'évolution. Il faut savoir qu'on est depuis 2023 créé, donc ça va faire 3 ans.
5: C'est jeune, oui.
6: C'est jeune. On aimerait bien avoir un rapport d'activité beaucoup plus important avant de demander, même que ce soit les agréments GEP, donc jeunesse éducation prioritaire. Voilà, il y a beaucoup d'agréments qu'on aimerait bien demander. On aimerait bien d'abord avoir un rapport d'activité, comme je viens de le dire, beaucoup plus important afin de présenter aux collectivités notre association et nos actions et nos bénéficiaires aussi.
4: Et donc, vous êtes bénévoles, vous êtes tous bénévoles.
6: Oui.
4: Et vous fonctionnez comment ? Vous avez eu des subventions ? Vous avez eu les adhérents, ils payent une petite adhésion ? Comment vous faites ? Vous avez un travail à côté pour vivre, enfin ?
6: Oui, bien sûr. Alors, il faut savoir que dans l'association Anita Street, on est 100% bénévole. D'accord ? J'ai invité plus de 45 bénévoles, tous métiers confondus, des étudiants, des personnes travaillant dans le champ de l'éducation, des personnes travaillant dans le champ du sport, ce qui nous permet au jour d'aujourd'hui de développer en fait nos activités, entouré de professionnels. Les adhérents payent une cotisation annuelle de 20 euros par an par personne, d'accord, ce qui est très peu.
4: Oui, c'est
6: très
4: bien.
6: Oui.
4: C'est
6: le quartier, c'est accessible à tous. Mmh. Donc, on ne fonctionne pas autour des adhésions parce que c'est très peu. Non. En fait, l'association fonctionne à 70% de mécénat. Donc, c'est des entreprises privées. Donc, ce qui nous permet de vivre tout au long de l'année, de faire nos projets à bien. Et ensuite, on vit un peu de subventions. Donc on a répondu, là on a un projet qui va arriver le 29 août prochain, le village des possibles, qui est subventionné par le contrat de ville, donc soit le FC de Métropole. J'ai peur d'en oublier, donc je vais éviter de les citer.
5: C'est pas grave, on a le droit d'en oublier.
6: On a le droit d'en oublier.
5: Mais on peut citer ceux auxquels on pense, parce que c'est une façon de rendre la monnaie aussi.
6: C'est ça,
5: de
6: exactement.
5: Dire qui aide, même si on oublie, c'est pas grave.
6: Donc vous avez le FC de Métropole, la mairie du Havre, le service départemental à la jeunesse, le département de Seine-Maritime. Et voilà,
5: bon, bah c'est déjà bien.
6: Donc c'est un projet qui se déroulera le 29 août prochain au cœur de Belleville, qui répond encore à des problématiques qu'on a identifiées sur le quartier, pas toujours à cette enquête-là, donc de 2022 à 2023. Et donc sur cette fin d'année, on a une enquête prévue sur le quartier de Saint-Vic.
5: Et comment vous choisissez vos thèmes en réunion ? Vous êtes combien pour faire cette activité au moins une fois par mois ?
6: Alors, il faut savoir que nous, notre programme, il est défini depuis déjà un an.
5: Et vous êtes combien pour choisir les thèmes ?
6: On est une vingtaine.
5: D'accord.
6: Parce qu'on dit qu'il y a plus de 45 bénévoles, c'est bien, mais j'ai environ 20 membres actifs dans l'association qui sont là.
5: C'est souvent comme ça, oui.
6: Oui, hebdomadairement, etc.
5: Alors, une association a besoin d'un local, vous avez besoin de matériel aussi, ordinateur, des choses comme ça.
6: Bien sûr.
5: Pour l'administratif, ça se passe comment ?
6: Toujours on est dans cet appel à dons à la population. Si je dois vous donner un ordre d'exemple, on avait besoin récemment d'une imprimante. On a fait appel à l'association Web Solidarité, qui est implantée sur Belleville, qui nous a offert cette imprimante. Donc on est toujours dans cet appel à dons à la population, que ce soit sur du matériel informatique, sur de la papeterie aussi. On a besoin de papier, on a besoin d'enveloppes, on a besoin de feuilles, on a besoin toujours de stylos. On a... Une association a toujours des besoins et donc n'hésitez pas à nous contacter. Si vous avez des choses à donner, n'hésitez pas.
5: J'ai cité un numéro de téléphone tout à l'heure, c'est même Gisèle qui l'a donné, ce numéro de téléphone, 07 65 19 88 55, à Nimta Street. Donc on peut vous contacter, je rappelle le numéro de téléphone, 07 65 19 88 55. Ça c'est pour tous les renseignements ou pour les propositions de bénévolat ou les propositions de dons, même des petits dons, que ce soit des petits dons financiers, mais aussi du papier, des enveloppes, des stylos, enfin des choses dont, qui nous embarrassent des fois, on ne sait pas quoi en faire, mais une association peut en avoir besoin, au moins pour l'administratif. On rappelle votre adresse, 27 allée Henri Vaussard, on dit que c'est à Bléville, un numéro de téléphone 07 65 19 88 55. Merci à Stéphanie Vincent qui nous organise tous ces rendez-vous. Merci à Jérôme Aubin au son, à Sarah Rodriguez au montage. Merci à vous, Mokhtar Diaye, pour cette association Animta Street.
6: Merci à vous.
5: Rendez-vous le 29 août. À quel endroit déjà ?
6: Au gymnase du Saint-Paulin.
5: On y sera.
6: Merci.
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5: 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Thank you.

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3: Bonjour Daniela.
4: Bonjour Joël.
3: Nous avons donc ces deux personnages que sont Jacob et Ésaü, et tout de suite on va sentir les conflits et les problèmes arriver entre eux.
4: Exactement, parce que les deux garçons qui grandissent dans cette famille, ils sont tout à fait différents. Ésaü est un habile chasseur et Jacob, il est plutôt paisible et préfère se tenir dans les tentes. Il est plutôt auprès de sa mère et Ésaü, il est en dehors, il est dans les champs, il chasse. Le premier né, c'est Ésaü. C'est lui qui aime la chasse.
3: D'accord. Ils ont combien d'années d'écart ?
4: En fait, ce sont des jumeaux.
3: Ah bon ?
4: Oui, ce sont des jumeaux. Mais ils sont vraiment tout à fait différents parce que le texte dit au chapitre 25 du livre de la Genèse que le premier qui parut était roux, le corps couvert de poils comme une fourrure.
3: Tiens.
4: Et c'est pourquoi il s'appelle Ésaü, en fait. Et le deuxième, après lui naquit son frère, et son frère, en fait, la main accripée au talon d'Ésaü.
3: C'est-à-dire au moment de la naissance, au moment où la maman les met au monde.
4: Exactement,
3: ah
4: exactement.
3: Bon.
4: Il accripe, en fait, le talon d'Ésaü, et Jacob, le nom hébraïque, signifie cela, le talon.
3: Ah d'accord.
4: C'est lui qui trompe aussi, hein. Le talon, il accripe son frère. Le fils aîné, c'est Ésaü.
3: C'est lui qui est né en premier.
4: Exactement. Le deuxième, c'est Jacob.
3: D'accord.
4: Et voilà, on a des jumeaux. Il s'agit peut-être de quelques minutes. Mais Ésaü, c'est le premier né. Et dans cette culture orientale, le premier né a des droits spéciaux.
3: Le fils premier né reçoit l'héritage du nom, des biens, pour ne pas que ça se disperse, parce que les biens, quand on est plusieurs enfants, si on prend le patrimoine paternel et qu'on le divise en nombre d'enfants, il n'y a plus de patrimoine, il n'y a plus de grand domaine, on va dire. Donc on peut comprendre cette philosophie.
4: Exactement, et c'est le premier né qui hérite des biens du père.
3: Et alors donc, on peut dire que ce sont des jumeaux, vous venez de nous le dire, mais ils sont aussi très différents physiquement, puisque un est tout poilu, tout velu, on le reconnaît aux poils qu'il a sur le corps, et l'autre ne l'est pas. Alors, dans leur caractère maintenant, il y a des différences aussi, j'imagine. Vous avez dit qu'il y avait un qui était chasseur, l'autre qui était plutôt à la maison. C'est lequel qui a ses prédispositions? Lesquels sont définis ainsi?
4: Ésaü est un habile chasseur. Le premier-né.
3: Donc le premier, oui.
4: C'est lui qui a beaucoup de poils. Mm-hmm. Il va à la chasse et son père l'aime beaucoup. Peut-être à cause de son caractère fort et courageux. Et le deuxième, Jacob, était d'un caractère paisible et il préférait de rester à côté de sa mère, dans les tentes. Mm-hmm. Et je pensais pourquoi sa mère, Rebecca, l'aime beaucoup.
3: Oui. Mmh. Est-ce que le fait d'être le premier-né ne donne pas une responsabilité plus importante, puisqu'il faut qu'il se forme à des tâches de gestion que n'aura pas son frère? Donc Ésaü est quelqu'un qui doit prendre en charge une culture et une habileté à gérer les affaires, un grand troupeau. Enfin, c'est quelqu'un qui a plus de responsabilités en devenir, bien entendu. Mais ça peut aussi expliquer pourquoi il faut qu'il soit plus fort et plus engagé dans les actions, dans la vie.
4: Tout à fait, c'est tout à fait possible parce qu'il est responsable, il sera responsable des biens de son père.
3: Oui, oui.
4: Et c'est peut-être aussi un point qui le pousse à être chasseur, à être un vrai homme, on dirait,
3: oui.
4: à vraiment être de l'avant.
3: Et Jacob, il accepte facilement ce rôle de second?
4: En fait, Il est dans les tentes, mais un jour, Jacob était en train de préparer une soupe et Esaü revient des champs, il a chassé et il est très très épuisé. Et Jacob, je pense qu'il est aussi rusé un peu, il dit tu peux manger de la soupe que j'ai préparée si tu me vends ton droit de fils aîné.
3: Ouf.
4: C'est-à-dire, c'est vraiment un marché très très précaire ou très très intéressant, mais
3: Esaü va évidemment dire non.
4: Mais Esaü, il a très très faim, il est très très épuisé, et ce qui est étonnant, il va conclure ce marché avec son frère Jacob.
3: De ne pas rester l'héritier.
4: Exactement. Il a tellement faim, il veut tellement manger de cette soupe qu'il laisse son héritage en fait. Peut-être il n'a pas beaucoup réfléchi avant de... Il voulait manger.
3: Est-ce que ça veut dire qu'il n'aurait pas pris le temps de réfléchir? Parce que comment est-ce qu'on peut, pour un repas, que dans le fond il l'aurait eu un peu plus tard j'imagine, mais même s'il était de moins bonne qualité, il perd toute la continuité, tout ce auquel il s'est préparé?
4: Oui, mais c'était certainement une décision sur le point, sur le moment, parce qu'il a tellement faim. Ici, le texte nous rapporte au chapitre 25, au verset 32, que Esaü répondit « Je vais mourir de faim, que m'importe mon droit d'aînesse ?» Il a tellement faim, il veut tellement avoir quelque chose à manger que ce droit lui est égal finalement. Et Jacob insiste, promets-le-moi tout de suite par serment. C'est-à-dire, Jacob a quand même une pensée arrière. Il veut avoir ce droit du fils aîné. Et là, il piège son frère, en quelque sorte.
3: Autrement dit, ce n'est pas arrivé par hasard, cette proposition de Jacob. Jacob avait déjà dû la préparer dans sa tête, parce qu'on ne propose pas une chose aussi énorme, aussi grosse, aussi lourde de conséquences, sans y avoir réfléchi auparavant.
4: Exactement, et ça nous montre la différence des deux garçons. Esaü est plutôt impulsif, il ne réfléchit pas beaucoup, c'est-à-dire il est plutôt indifférent par rapport à cet héritage. Et Jacob, je pense, il a bien réfléchi. Il sait ce que ça veut dire d'avoir cet héritage. Et cet héritage comprend aussi les promesses que Dieu avait faites à Isaac. C'est-à-dire il y a aussi un côté spirituel. Et c'est peut-être aussi ça que Jacob souhaite avoir. Et là, il prend un chemin qui n'est pas tout à fait honnête à l'égard de son frère.
3: Et je lis, puisque vous nous avez emmené dans le Genèse au chapitre 25 et au verset 34, cette conclusion que donne le texte. « Alors Jacob donna à Esaü du pain et du potage de lentilles. Il mangea et but, puis se leva et s'en alla. C'est ainsi qu'Esaü méprisa le droit d'aînesse. »
4: Tout à fait, tout à fait. Il y a quand même le mépris.
3: Ça veut donc dire que de par naissance, Esaü était l'héritier, mais celui qui aura été finalement le véritable héritier n'aura pas été le premier-né, mais le second.
4: Oui, tout à fait, tout à fait. Mais là, Jacob a recours à quelque chose qui n'est pas tout à fait honnête.
3: Ça, c'est vrai. Et encore qu'il a proposé un marché sans le trahir, mais bon,
4: oui,
3: c'est vrai qu'il a profité d'un état de faiblesse, on va dire.
4: Exactement, exactement. Et je pense que ce n'est pas dans l'esprit de Dieu de profiter de quelqu'un qui est dans un état de faiblesse, comme vous l'avez dit.
3: Bon, alors on se retrouve maintenant devant ces deux garçons. Ils viennent d'échanger leur droit d'aînesse. Or, on parle des promesses que Dieu fait à Abraham, puis qui vont sur Isaac, qui arrivent maintenant sur, non plus Esaü, mais sur Jacob. Alors, Dieu là-dedans, où est son plan? Qu'est-ce qui se passe?
4: Oui, et là, on va voir la suite de l'histoire, parce que là, il est déjà évident que l'être humain, que Jacob, prend la chose en main, et on a déjà vu dans l'histoire qui concerne Abraham et Zara, lorsque l'être humain veut diriger les plans de Dieu, ça se termine très souvent très mal. Et on va voir la suite de cette histoire que Jacob et Ésaü auront un réel conflit, c'est-à-dire ce conflit qui commence ici va s'éclater un jour et qui va terminer très très mal.
3: Eh bien, voici un épisode qui promet beaucoup de rebondissements, puisque maintenant, il va falloir se présenter devant Isaac et lui dire, ben voilà, c'est pas lui le fils aîné, c'est moi.
4: Tout à fait, tout à fait. Et on va voir comment Isaac va réagir à cette question.
3: Eh bien, merci Daniela, et à la semaine prochaine.
4: Je vous en prie, à la semaine prochaine.

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Amis de la radio, bienvenue. Oui, bienvenue. Daniel Jublin avec vous au micro pour notre émission Le chant du violoncelle.

Le chant du violoncelle, une émission où toutes les évasions sont possibles, tous les rêves autour de ces musiques qui chantent comme un violoncelle, ah, ou comme un violoncelle. Eh bien, tout juste, pour commencer notre rencontre d'aujourd'hui, je vous propose de retrouver cette alliance fabuleuse du piano, du violon et du violoncelle. Avec une œuvre de jeunesse du grand Ludwig, oui, Ludwig van Beethoven, le trio opus 1, numéro 2 en sol majeur, et nous entendons Largo con espressione, avec un long début, une longue introduction du piano solo, puis d'un seul coup, après une superbe respiration, arrive le violon et le violoncelle.

un tout jeune homme, ce Beethoven, dans cette œuvre de toute première flamme, trio opus 1, numéro 2 en sol majeur, Largo con espressione. Alors, un non moins jeune homme, mais voire plutôt un ado, c'est Mozart. Mozart qui, vous savez, a écrit 41 symphonies, et notamment des symphonies de jeunesse, de première jeunesse, toutes pleines de fougue et déjà de ferveur, et puis parfois de simplicité. C'est le cas de cette Andante de la symphonie en fa majeur, Köchel 19.

du tout jeune Mozart, avec cette symphonie en fa majeur Köchel 19, interprétée ici par l'Académie Mozart d'Amsterdam sous direction de Jaap ter Linden. Nous avons entendu un jeune compositeur, voici maintenant de jeunes interprètes talentueux, le quintet Aquilon, dans une œuvre d'un compositeur pas connu du tout, pourrions-nous dire, mais musique très intéressante, très très colorée. Il s'agit de Giuseppe Maria Cambini, compositeur né en 1746, mort en 1825. Nous entendons le quintet numéro 3 en fa majeur, Larghetto Sostenuto.

C'était le quintet Aquilon composé de Sabine Reynaud à la flûte, Claire Siriacobs au hautbois, Stéphanie Corr à la clarinette, Gaël Haber au basson et David Massé au corps dans cette pièce quintet numéro 3 en fa majeur de Giuseppe Maria Cambini. Toujours de jeunes interprètes et jeunes compositeurs dans notre émission du chant du violoncelle d'aujourd'hui avec justement Damien Ventula au violoncelle et Sam Haywood au piano dans une romance sans parole, opus 109 de Félix Mendelssohn.

Romance sans parole, opus 109 de Félix Mendelssohn. Romance pour violoncelle et piano, interprétée par le jeune Damien Ventula et accompagnée au piano par Sam Heywood. Ce qui est de formidable en plus dans la vie de ce morceau, dans cette interprétation, c'est de sentir même la respiration du violoncelliste dans ses phrasés. Nous avons entendu là une pièce qui était enregistrée en concert. Nous rejoignons le groupe aussi de jeunes talents du Quintet Aquilon que nous avons entendu précédemment et nous partons à Prague. Et à Prague, il y a un compositeur dont on n'entend pas souvent parler mais qui s'appelle Anton Reicha et qui sera un grand pédagogue, un grand professeur, excusez un petit peu, mais voici qu'il deviendra le professeur de Franz Liszt. Il sera aussi le professeur de Berlioz, de César Franck, de Gounod. Il a excellé dans des opéras, dans beaucoup de pièces, mais notamment rendu célèbre pour ses fameux quintettes, dont voici Andante Grazioso du quintet numéro 2, opus 88.

C'était la musique d'Anton Reicha, compositeur né à Prague et qui a aussi longtemps vécu à Paris et qui est donc devenu célèbre notamment grâce à ses fameux quintettes dont nous venons d'entendre un extrait. Le quintette à Quillon interprétait cette pièce, le quintette à Quillon dont on peut retrouver des informations sur internet www.quintette-aquillon. Alors, nous étions avec un compositeur tchèque, et bien naturellement, quelques 55 ans plus tard, on retrouve à Prague le génial Dvorak. Et je souhaiterais vous faire découvrir ou redécouvrir une valse. On a l'habitude d'entendre les grandes symphonies, concerto pour violoncelle, mais voici à présent une valse moderato en la majeure.

le pianiste Kai Hadomet interprétait cette valse opus 54 numéro 1 intitulée Moderato de Anton Dvorak. Retour un peu en arrière dans le temps et revenons à l'époque dite classique avec le compositeur Antonio Rossetti qui était par ailleurs corniste de son état, qui a laissé beaucoup d'œuvres qu'il nous appartient de découvrir, notamment ici le concerto en mi bémol majeur pour cor et orchestre. Voici la romance Adagio non tanto.

du compositeur Antonio Rossetti, compositeur qui est né en 1750 et mort en 1792. Petite précision quand même. Nous venons d'entendre le mouvement lent Romance Adagio non tanto du concerto en mi bémol majeur pour cor et orchestre. Andrew Joy était au cor, accompagné par l'orchestre de chambre de Cologne dirigé par Johannes Goritzky. Il nous reste quelques instants très brefs, le temps de nous replonger dans les racines de la musique classique avec Jean-Sébastien Bach. Nous entendrons ici Sarah Lavaux au piano dans le prélude numéro 12 BWV 857.

Nous venons d'entendre, pour conclure notre émission, un prélude de Jean-Sébastien Bach, interprété par Sarah Lavaux au piano.

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1: 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La musique médiévale, c'est tout de suite dans votre émission L'autre jour m'en allait.
2: L'autre jour m'en allait,
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2: 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La lyrique populaire remonte à la poésie des troubadours que l'on rencontre dans le sud de la France au XIIe et XIIIe siècle. Elle a essentiellement influencé la poésie lyrique en vieux français du Nord, celle des trouvères. Les termes de troubadour ou de trouvère, signifiant à l'origine trouver, dérivés du latin médiéval, proviennent probablement du provençal tropare, soit inventer des textes et des mélodies.
4: C'est encore cette fois-ci l'ensemble Für frühe Musik Augsburg et son CD Amour et Désir, chanson des trouvères, qui va interpréter toutes ces pièces musicales et nous entraîner dans ces rondes pastorales sur les pas de ces amours, heureux ou malheureux, des XIIe et XIIIe siècles du nord de la Seine. En un vergier, les une fontenelle, une chanson d'histoire anonyme du XIIIe siècle.
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0: Voulait ouïr la muse musée est une reverdie, c'est-à-dire une chanson de printemps, de col amusé, trouvère, lorrain ou champenois, né au début du XIIIe siècle. Il fut probablement un poète courtois auprès des nobles de la région.
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Une pastourelle de Jean Erard, qui fut un trouvère d'Arras du XIIIe siècle. C'était un roturier employé par de riches bourgeois d'Arras. Certains de ses poèmes, attribués donc à Jean Erard, figurent dans le Chancelier du Roi, un manuscrit rassemblant une somme de textes et de mélodies compilés au XIIIe siècle.

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L'Autrier par la matinée est une pastourelle attribuée à Thibaut de Champagne, extraite du manuscrit du roi. Nous avons déjà rencontré par le passé Thibaut de Champagne et ce manuscrit du roi il y a juste un an, avant les priorales de 2014. L'Autrier par la matinée, entre un bois et un vergier, une pastore est trouvée, chantant par soi sans voisier. 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

0: Nous dédions ces moments musicaux à notre ami Christian Brassy.
1: Merci à vous, chers auditeurs, d'avoir partagé notre découverte des chansons d'amour de Trouvert des 12e et 13e siècles.
0: À bientôt pour la suite du périple musical médiéval.
1: Pour obtenir la discographie, eh bien, il vous suffit de contacter votre radio préférée.
0: Et merci à Sarah.
1: Merci à Sarah, Elsa
0: et Antonin. 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
2: Hobab. Hobab est un contemporain de Moïse. Ce n'est pas un Israélite, c'est un Amalécite, c'est-à-dire, pardon, un Madianite, excusez-moi, un ressortissant d'un des peuples qui habitait à cette époque le nord de la péninsule arabique. C'est un personnage qui est apparenté à Moïse. Il y a d'ailleurs une petite confusion. Dans certains textes de la Bible, on dit que c'est son beau-père, alors que dans d'autres, on dit que c'est son beau-frère. Et cette deuxième hypothèse est certainement la plus probable. En effet, on nous explique que lorsque Moïse, qui avait été élevé à la cour des pharaons, a quitté l'Égypte, a pris la fuite parce qu'il avait tué un Égyptien, il s'est réfugié dans les territoires de Madian, donc dans le nord de la péninsule arabique, que là, il a fait connaissance avec une jeune bergère qui s'appelait Séphora, qui l'a conduit chez ses parents, et finalement, Moïse et Séphora se sont mariés. On nous présente alors le beau-père de Moïse en le nommant Jéthro, et dans certains passages, on va le nommer Réuel. Et on parle aussi dans ces passages de Hobab. Très probablement, donc, c'était un frère de Séphora et donc un beau-frère de Moïse. Mais pourquoi nous parle-t-on de lui? Eh bien, parce que lorsque Moïse a été mandaté par Dieu pour faire sortir les Israélites, les Hébreux, de l'esclavage en Égypte, il les a conduits dans le désert du Sinaï. Et après un long parcours, eh bien, Moïse était hésitant sur le chemin à prendre. Et il a demandé à Hobab s'il pouvait rester avec eux et leur servir de guide, car il semble qu'à ce moment-là, une partie de la famille, de la belle famille de Moïse, était passée rencontrer Moïse et tout ce peuple qui pérégrinait dans le désert. Et finalement, Hobab a accepté cette tâche tout à fait particulière de servir de guide à l'ensemble du peuple d'Israël dans la suite de ses pérégrinations. Mais c'est un service qui n'a pas duré très longtemps parce que lorsque parvenu à Kadesh, le peuple a envoyé des espions pour découvrir la terre promise. Ces espions ont découragé le peuple et le peuple a erré dans le désert sans plus aucun conducteur réel. Et c'est vraiment une triste histoire que ces pérégrinations pendant 40 années dans le désert. Vous trouverez la mention de Hobab dans le livre de l'Exode au chapitre 18 ainsi que dans le livre des Nombres au chapitre 10.
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1: 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Bonjour et bienvenue dans Conscience et Harmonie. Pensez à quelqu'un qui vous aime de façon parfaitement inconditionnelle. Ou imaginez ce à quoi l'amour inconditionnel devrait ressembler. Quelles sont les qualités d'un tel amour? Grâce à quoi nous donne-t-il la sécurité d'être nous-mêmes? L'amour devrait être un espace de non-jugement et d'acceptation totale de l'autre. L'amour inconditionnel offre une écoute ouverte et empathique. Il offre de la bienveillance et de la tolérance. Il offre de la tempérance et de la patience. Il vous offre la liberté et la responsabilité. La responsabilité des conséquences de vos paroles et de vos actes. Il vous offre de grandir. Grandir, c'est devenir responsable. Devenir conscient de l'espace de liberté des autres individus. C'est entrer dans l'amour inconditionnel et sortir de l'égocentrisme de son tout petit soi. Le petit enfant ne peut être autrement que d'être centré sur lui-même. Il commence par découvrir que son corps n'est pas fusionné à celui de sa mère. Puis il découvre qu'il peut bouger son corps dans un espace de plus en plus grand. Il sait intuitivement qu'il dépend de son entourage pour ses besoins de base et commence à manipuler gentiment son entourage. Il prend alors conscience de la conséquence de ses actions. L'amour inconditionnel va laisser libre ce développement à condition que l'adulte lui-même soit assez mature, capable de ne pas manipuler l'enfant. L'adulte est émotionnellement mature lorsqu'il se libère de cette manipulation. Et cette maturité émotionnelle se développe dans l'amour inconditionnel que l'adulte a reçu lui-même et reçoit encore. Cet amour sécurise la relation. Ainsi, personne dans la relation ne va chercher de preuve d'amour, ni ne va être différent de ce qu'il veut être, ni ne va mettre l'autre en porte-à-faux dans le but de le manipuler. Un but conscient ou inconscient. La relation devient un espace de liberté, d'écoute, de bienveillance, d'acceptation. Et cela est vrai pour toute relation filiale, amicale ou amoureuse, y compris la relation de vous à vous-même. Est-ce que vous pouvez vous offrir de vous écouter, de ressentir de la compassion pour vous-même? Est-ce que vous pouvez vous offrir de ne pas vous juger pour oser être pleinement vous-même? Cela ne veut pas dire faire ce que vous voulez. Cela veut dire que vous ne subirez plus un comportement compulsif, un comportement que vous aviez en tant que petit enfant. Bien au contraire, cela veut dire devenir assez conscient de vous pour être libre et responsable, c'est-à-dire choisir vos contraintes pour à la fois vous respecter et respecter l'espace de liberté de votre entourage. Sondez-vous et écoutez les critiques que vous vous faites, renoncez à vous critiquer et commencez à vous aimer davantage. C'était Conscience et Harmonie, une chronique proposée par Edwige Andouard, sophrologue.
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1: La musique tzigane a beaucoup inspiré les compositeurs, notamment d'Europe de l'Est. Je pense à Dvorak, Anton Dvorak, qui a signé dans son opus 55 de magnifiques chants tziganes. Nous les écoutons avec Bernarda Fink et Roger Vignolles.

0: C'était Chant Zigane, opus 55 d'Anton Dvorak.
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0: Si vous ne craignez pas quelques éclaboussures taquines, eh bien voici Jeu d'eau de Maurice Ravel.
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0: Extrait d'un recueil de poèmes, Encordé. Texte et illustration, Sylvie de Monjou. Lecture, Anne Sartori et Sylvie de Monjou. Scrupule. Le pied recroquevillé par la douleur réveillée d'un scrupule dans le soulier, scrute poli de faire la révérence, un pas en avant, un pas sur le côté, hésitant dans la marche à suivre. Pour la chaussure à son pied, la chose était sûre. Elle avait tant rêvé, en fine fleur de peau, de sentir les douces caresses du doigt qui en disait long, que si près du but, elle en oubliait tout scrupule. Le pied, pour ne pas être de reste, sculpta sa marche autour de son scrupule, tentant d'oublier la chaussure, et poursuivit le chemin, sans prendre son pied. C'est depuis ce jour que le scrupule se conjugue au vivant et l'homme sculpte des cailloux.
1: Un poème en patois savoyard, mais qui est assez facilement compréhensible. Dis-y, toi qui sais des fadaises de la fouaise, fais-y voir montrer comme elle était coffe et met tout à bouêler en sortant de Derry les bochons. Elle avait cubellé dré dans le pentu, dit-on. Après quoi qu'elle courait donc la fouaise avec son air fripon? J'en sais de rien, milliard des dieux, pesta le fanfouet visiblement tout chablaté. Tu me rules, et il en s'en alla m'écoucher, le capel sur les yeux, un rêve pendu au bord des lèvres.
0: Sylvie de Monjou.
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1: C'est pas faux. Parlons de la science et de la foi avec Lydia Jaeger, physicienne et théologienne.
2: Il me semble qu'on peut observer hein, dans notre civilisation qu'à côté aussi d'une méfiance par rapport à la science, quand même un surinvestissement dans la science, où on attend finalement de la science de répondre à toutes les questions. Mais elle ne peut pas répondre à toutes les questions, elle ne peut pas nous dire par exemple le sens de la vie. Et si j'attends cela de la science, évidemment je la surinvestis, et il me semble qu'une perspective de foi permet de mieux situer la science, donc de lui accorder sa valeur, parce que la science explore le monde créé par Dieu, donc c'est une entreprise noble, mais aussi de nous mettre en garde contre des abus de la science où on penserait que tout ce qu'on peut faire scientifiquement, on doit nécessairement aussi le faire.
1: C'est pas faux, vous a été proposé par parole.ch.
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1: Nous écoutons à présent une pièce très ancienne. Nous sommes dans les années 1500 avec Cristobal de Morales, Parce mihi Domine.

0: John Eliot Gardiner dirigeait The Monteverdi Choir dans la pièce du compositeur Cristobal de Morales, Pace mi Domine.
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0: Nous allons à la rencontre de la musique de Bedřich Smetana. Nous sommes du côté de la Bohème avec ce compositeur qui a su retraduire toutes les ambiances de son pays, toutes les sensations, toutes les finesses aussi. Voici un extrait de Rêve avec František Rauch au piano.

0: C'était un rêve de Bödrich Smetana, interprété par František Rauch.
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1: Bonjour, c'est Portrait, une émission proposée et animée par Claire-Lise Chaubelet.
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1: Savez-vous qu'au Havre, nous avons une toute jeune capitaine de 25 ans, une ravissante jeune femme qui est notre invitée aujourd'hui, Marie-Océane Dietz, bonjour. Vous avez un prénom prédestiné et pourtant, ce n'est pas par là que vous vouliez commencer, que vous avez débuté en tout cas, puisque vous avez commencé par faire du droit.
3: Tout à fait. En effet, oui, j'ai commencé à la sortie de mes études en Auvergne, à faire une fac de droit spécialisée dans le droit pénal. Et à la fin de ma licence, il s'est avéré que les horizons offerts par la mer étaient beaucoup plus opportuns pour moi et beaucoup plus en adéquation avec mes envies et mes ambitions. Et donc j'ai opéré un virage à 180 degrés. Un grand virement de bord pour devenir aujourd'hui marin de profession.
1: Alors, vous qui nous écoutez, je vais juste vous raconter pour l'anecdote comment j'ai eu l'idée d'inviter cette jeune femme au micro aujourd'hui. Eh bien, j'ai fait la visite du port en bateau, la visite du port du Havre, et en fait j'ai trouvé qu'elle avait une aisance formidable, qu'elle parle à livre ouvert de tout ce que nous voyons durant la visite, qu'on voit des grands bateaux, alors on passe au pied, on a l'impression d'être des Playmobil dans une petite coquille de noix face à des gros navires, des porte-conteneurs, etc. Et puis elle nous a expliqué tout en détail. Alors je suis allé voir quand même dans la cabine parce que je me suis dit elle doit lire un truc, ça s'entend pas qu'elle lit, et non, elle lit pas, c'est tout est de comme ça, au fur et à mesure elle improvise, et vous improvisez, Marie-Océane, parce que évidemment à chaque visite c'est différent.
3: Tout à fait, au fil de l'eau, au fil des bateaux, au fil de la vie, de la météo, du port, on est au cœur d'un lieu qui est intrinsèquement vivant, ce port du Havre, c'est des gens, des navires, des horizons. Et donc, on improvise avec ce qu'on voit, ce qu'on découvre, ce qui nous attire l'œil et ce qui pourrait interpeller nos visiteurs.
1: Alors, on va écouter un petit extrait. On vous entend là, c'est en direct live, hein. Vous ne saviez pas que je vous enregistrais, mais je ne savais pas que j'allais vous inviter non plus dans cette émission, mais c'est devenu une évidence au fur et à mesure de cette balade en bateau qui dure une heure. Et d'ailleurs, pour visiter, eh bien, il suffit de taper Vedette Le Havre, c'est ça ?
3: vedettebetsen.fr, tout à fait.
1: Et puis on peut donc faire ça sur Internet, et aussi il y a un numéro de téléphone que vous allez trouver très facilement sur Internet. Donc écoutons ce petit morceau, et puis juste après, eh bien, on va ouvrir ce gros livre que vous avez apporté.
4: Le bâtiment vitré que vous voyez, c'est le musée d'art moderne André Malraux, le MUMA. Ce MUMA abrite une importante collection d'œuvres d'art impressionnistes. Ces peintres qui se sont inspirés des lumières changeantes et de ces nuages bien particuliers chers à notre belle Normandie. D'ailleurs, pour les amateurs de peinture, n'hésitez pas à aller y faire un tour, cela vaut le coup d'œil. Et tant qu'à parler d'œil, cette statue sur l'esplanade, c'est un regard que la vie du Havre a toujours de tourner vers la mer. Une œuvre que l'on doit à Henri-Georges Adam, qui s'appelle Le Signal.
1: C'est Marie-Océane Dietz qui est notre invitée aujourd'hui. Dietz, j'ai dit Dietz, mais en fait c'est Dietz.
3: Dietz, ouais.
1: Dietz.
3: Dietz. Comme c'est à consonance germanique, on le dit à la française, ça marche aussi Dietz.
1: Ce gros livre que vous avez apporté, c'est quoi ? Qui vous l'a donné et pourquoi il a autant d'importance pour vous ?
3: Ce livre que j'ai emmené, c'est un ancien code, français et loi usuelle qui date de 1910. Et c'est un livre qui m'a été offert par une tante quand j'ai commencé mes études de droit.
1: Si on le décrit, c'est un livre qui est plus haut que large presque.
3: Tout à fait.
1: Il est assez petit, comme, je ne sais pas moi, un livre de poche, on va dire. Mais par contre, il est très très épais, comme au moins 4 livres de poche, 5 peut-être, superposés.
3: superposée, reliée à l'ancienne en cuir. Donc c'est en lui-même un très bel objet. Et ce qui est assez merveilleux, c'est que ce livre qui codifie ce qui était en 1910 l'ensemble des lois qui régissaient quasiment la France, eh bien, tout tenait dans ce livre, et c'était véritablement la Bible des juristes. Et quand on le feuillette, alors c'est en effet très technique, hein, puisque c'était un livre destiné à l'usage, mais c'est un reflet aussi d'une société d'époque, avec notamment des questions sur le droit des personnes, la place notamment de la femme dans la société, du rôle familial, etc., qui était reflété à travers ces lois. Et c'est un objet qui est assez étonnant.
1: Lorsque nous avons préparé cette émission, Marie-Océane Guès, vous avez fait un geste comme si vous empiliez devant vous des grands bouquins, et vous avez dit que aujourd'hui, c'était ce petit livre-là était remplacé par le code.
3: On a le code civil, on va avoir le code pénal, on va avoir les différents codes de procédure, on va avoir les codes de droit ruraux, on va avoir le code de la route. C'est vrai que celui-là, il parle un peu à tout le monde, mais il est matérialisé à chaque fois par des livres de proportionnés, hein, à peu près de cette taille-là. Mais c'est des dizaines, voire des centaines aujourd'hui de codes et de normes qui s'intercommuniquent et qui régissent notre vie quotidienne.
1: Alors j'imagine que ça vous est encore très utile, tout ce que vous avez appris durant ces études de droit. Mais qu'est-ce qui vous a poussé finalement à changer de direction à ce point pour voir d'autres horizons ?
3: Dans la filiale que j'avais choisie, qui était droit pénal et procédure, c'était la voie royale pour accéder ensuite au master et à tout ce qui était carrière judiciaire, dans le sens l'avocature, la magistrature, etc., qui sont des carrières qui sont par nature assez complexes et élitistes. Je n'enlève rien à ceux qui font ces métiers-là, mais il faut être passionné et faire une forme de sacrifice. Moi, je le vois comme un sacrifice personnel de se consacrer uniquement au droit. C'est quand un avocat est avocat, il est du matin au soir, même la nuit, etc. Et donc, c'était des carrières qui impliquaient trop et qui ne correspondaient pas à ma vision de la vie, avec des métiers qui sont assez, je ne vais pas dire monovalent, mais l'essentiel du métier est quand même d'être dans un bureau, de recevoir des gens, et puis de plancher sur des dossiers, des choses comme ça. Sachant que moi, je ne me voyais pas immobile dans mon métier. Il fallait que je bouge, que je pratique, que je sois polyvalente. Et donc, en fait, en avançant dans mes études, eh bien, c'est quelque chose qui, du coup, ne correspondait pas, tout simplement.
1: Vous êtes capitaine. C'est ce que vous dites lorsque vous rencontrez quelqu'un. Vous dites « capitaine d'une vedette à passagers ».
3: Tout à fait. C'est le nom du type de bateau sur lequel je navigue. Parce que quand on se présente comme capitaine, tout de suite, les gens vont avoir l'image plutôt d'un capitaine de porte-conteneurs, d'un paquebot, etc. Moi, je suis capitaine d'une petite unité, d'un petit bateau avec un petit équipage, mais qui, du coup, implique aussi tout un tas de responsabilités, etc., mais qui, du coup, est plus à taille humaine et au contact des gens.
1: Marie-Océane Diet, vous êtes maître à bord, c'est ce que vous m'avez dit. Alors, comment on fait pour se faire obéir, respecter, d'un équipage qui est principalement masculin ?
3: Essentiellement masculin, dans les navigants, on est une petite société, mais je suis la seule femme navigante. C'est des métiers qui sont des métiers d'expérience, donc il faut faire pas mal de choses avant, vivre des situations, s'en sortir, et puis ensuite petit à petit on gagne en assurance, et donc en fait quand on a confiance en soi, eh bien on emmène à nous suivre. Après c'est évidemment un endroit où il faut faire ses preuves, et surtout au maximum, surtout en tant que femme au milieu d'un milieu d'hommes, montrer le moins possible nos failles et avancer droit. Mais là où on a énormément de chance, c'est que je suis quand même entouré par des gens qui sont très ouverts et donc qui laissent cette chance.
1: Les choses changent petit à petit, évoluent ?
3: Tout à fait. Tout à fait. On a de plus en plus de femmes marins, de femmes officières. Ça se développe de plus en plus. Et puis c'est en corrélation aussi avec une société qui évolue, avec une place de la femme qui est beaucoup moins centré sur J'exagère un petit peu, mais la femme à la maison, à la cuisine, qui élève les enfants, de plus en plus, c'est normal qu'une femme soit carriériste, avance dans la vie et des métiers à responsabilité.
1: Quelle est la formation qu'il faut avoir? Alors, on parle de l'Hydro ici, de l'ENSM, École Nationale Supérieure de la Marine.
3: De la Marine Marchande, oui.
1: Marine Marchande, ici au Havre. Il y en a une autre à Marseille.
3: Tout à fait.
1: Voilà, est-ce que c'est la seule direction qu'on peut prendre ou est-ce qu'il y a d'autres écoles en parallèle?
3: Alors, c'est la voie pour accéder à ce qu'on appelle le long cours, donc les grands navires où on part longtemps, loin, entre autres. Il y a aussi, avec du coup, des diplômes de capitaine pour des gros bateaux, pour le coup.
1: C'est quoi un gros bateau?
3: Un gros bateau, ça va être des navires qui vont faire plus de 100 mètres de long, par exemple. Après, il peut y avoir aussi... Je pense au remorqueur, là ça va être pas forcément un gros navire, mais ça va être un navire qui va être puissant. Et donc dans ces cas-là, eh ben, il faut avoir des diplômes qui soient un petit peu plus élevés. C'est pas mon cas, comme je disais tout à l'heure, j'ai commencé par faire du droit, je me suis reconverti et donc je suis passé par la petite porte. On peut accéder au même à la fin de carrière, au même échelon, mais on retourne à l'école régulièrement, on pratique. Et donc moi j'ai commencé par un CAP de matelot de pont avec un diplôme de mécanicien 250 kW, terme technique pour dire qu'on est motoriste, on est polyvalent sur notre navire.
1: On fait l'entretien courant. Vous savez réparer le moteur ?
3: Entretenir, plus okay. que réparer. Je sais à quoi correspondent les différentes choses et donc voir s'il va bien, pas bien, faire quelques petites choses... Et puis, au demeurant, pouvoir être l'interlocuteur de la même manière que si un jour on a un pépin, on appelle les pompiers, on est formé pour expliquer la situation, décrire précisément la victime. Eh bien, c'est la même chose, je sais décrire précisément qu'est-ce qui va pas pour guider vers quelqu'un qui, lui, par contre, est mécanicien réparateur.
1: Ouais. Alors à vous qui nous écoutez, lorsque nous avons préparé l'émission avec Marie-Océane, j'ai vu qu'elle avait une jolie manucure, une French sur ses mains, mais qu'en en fait, il y avait, je ne sais pas, du cambouis, des choses comme ça sous ses ongles, parce que je pense que vous avez dû farfouiller dans le moteur.
3: Oui, tous les jours.
1: D'accord.
3: Tous les jours. Non pas qu'il ne va pas bien, bien au contraire, mais on fait les niveaux, on met un coup de nettoyage pour s'assurer qu'il n'y ait pas potentiellement par la suite une fuite ou quelque chose comme ça, on les bichonne.
1: Alors vous nous avez apporté des photos et il s'agit d'une photo assez extraordinaire. Figurez-vous qu'elle m'a fait penser quelque part à la photo que nous avons qui est à l'intérieur de l'invitation du MUMA pour la nouvelle exposition Paquebot, dont je vais vous parler aussi lors d'une prochaine émission, puisque je vais faire un reportage pour cette exposition qui a lieu jusqu'au 21 septembre. Et on voit à l'intérieur, je ne sais pas comment ça s'appelle, ces grosses hélices-là qui sont représentées sur cette image, mais en tout cas, sur la vôtre, on vous voit avec une espèce de seau gigantesque derrière, un navire, avec une grosse boule de vent. Je vais faire la maligne parce que vous me l'avez dit, mais ça s'appelle un bulbe. Donc ce truc tout rouge là. Et puis vous êtes dessous, toute petite, habillée en couleur fluo, puisque c'est une combinaison.
3: C'est ça, sur les ferries on est en tenue de haute visibilité, puisque là on était dans ce qu'on appelle un dock à sec. Donc le bateau est sorti de l'eau, il est posé sur des cales. Et donc pour se balader dans le dock, pour qu'on nous voit de loin... On est donc en jaune fluo et également le matelot sur un ferry et aussi en tenue de haute visibilité, puisqu'un ferry par nature, c'est un navire qui emmène des véhicules et des gens. Sauf que quand on est dans les garages, comme quand on est dans un parking souterrain, on se voit mal et ça serait dommage d'avoir un accident, de se faire renverser. Donc on est tout le temps déguisé en Playmobil, comme ça.
1: Alors cette photo, elle est assez géniale parce que on voit en effet la coque du bateau en contre-plongée. On le voit effectivement à l'intérieur de ce dock, de ce plateau en fait qui revient à la surface. Je crois avoir me souvenir que on vidait des ballastres, c'est ça ? Elles sont remplies d'eau de mer et puis en les vidant, du coup, ça revient à la surface.
3: C'est ça. En fait, pour mettre un bateau à sec, on va le faire rentrer dans une forme, dans un petit bassin. Le dock est coulé. Des cales ont été pré-mises en place pour être au niveau de la quille. La quille, c'est la partie centrale au fond, en bas de la coque du navire, qui est renforcée un peu plus lourde pour aider à l'équilibre. Et en fait, on vient entrer le navire dans le dock Et petit à petit, en effet, on déballasse. Donc on vide les caissons d'eau de mer qui sont dans cette partie métallique. En fait, c'est un énorme plateau de plusieurs centaines de mètres qui vient petit à petit flotter et faire flotter surtout le navire. Et on le sort comme ça de l'eau. Et le jour où on veut le remettre à l'eau, eh bien on recoule tout simplement le plateau, le dock. Et puis le bateau ressort, on ouvre la porte.
1: Et on le voit là avec un merveilleux ciel bleu devant. Elle est exceptionnelle cette photo. Vous avez vraiment bien fait de la choisir.
3: Ouais, ciel bleu en janvier au Danemark. Donc assez exceptionnel. Il faisait très froid, mais c'était très chouette.
1: C'est quoi les difficultés les plus importantes au quotidien quand on navigue dans ce genre de choses?
3: Chaque navire va avoir ses caractéristiques, ses complexités. Sur les ferries, par exemple, le matelot va être une de ses missions principales, ça va être l'amarrage du navire, donc envoyer ces énormes cordages qui attachent le navire au quai et qui l'immobilisent et le sécurisent.
1: C'est là que les lamaneurs...
3: Les lamaneurs, oui, c'est le corps de métier qui intervient depuis les quais pour réceptionner les amarres et les mettre sur les caplets, sur les bits d'amarrage, justement. Et en fait, on travaille de concert avec eux, mais on va travailler avec des treuils qui sont absolument énormes, avec des tensions qui sont incroyables. Imaginez un bateau de plusieurs centaines de milliers de tonnes. Forcément, on ne va pas l'amarrer avec de la ficelle à rôti. Et donc, forcément, les contraintes, c'est que ça va être assez lourd, même si on est aidé par les treuils, etc. Mais c'est de la manutention, et puis c'est surtout être attentif à tout ce qui nous entoure, à nous, mais surtout à nos collègues. Être sûr qu'il ne va pas avoir le pied au mauvais endroit, être quand on va envoyer la mare, puisqu'il pourrait partir avec. Enfin, voilà. C'est sur les ferries, en tout cas, parmi les difficultés, c'était ça. Et puis après, on est aussi confronté aux éléments. L'hiver, la plage de manœuvre est exposée, il pleut, il vente, il neige, mais on doit y être et puis on n'a pas le choix, quoi.
1: On va écouter à nouveau un petit morceau d'enregistrement que j'ai pu faire en douce sur le bateau lorsque vous commentez cette visite du Havre.
4: Ouais, puisqu'elle aurait dû à la base être éphémère, démantelée à la fin de l'été, mais les Havrais l'ont adorée, on a donc décidé de la conserver, cette œuvre que l'on doit à Vincent Galivet. Et sur notre bâbord, le terminal croisière du Havre qui est en train de tribord, pardon, sur notre droite, qui est en train de faire peau neuve, grande avancée majeure. On est en train d'électrifier les quais, notamment en plus de reconstruire la gare maritime. Le but étant de permettre aux énormes paquebots de se connecter au réseau électrifié terrestre, évitant ainsi qu'ils ne produisent eux-mêmes leur énergie face tourner les groupes électrogènes qui sont très gourmands et très producteurs de CO2. C'était pas loin de 10 tonnes de CO2 qui étaient relâchées dans l'atmosphère par escale de navire. Et oui, il en faut de l'énergie pour faire illuminer des centaines de millions d'ampoules qui éclairent à la fois les cabines, les salles de spectacle, de restaurants, également chauffer les piscines, les spas. Il y a même des paquebots qui disposent de leur propre patinoire. Bref, ce sont de véritables villes flottantes, très gourmandes en énergie, et qui désormais vont apporter une grande bouffée d'air frais, tant à la fois aux poumons des Havrais que aux poumons de la planète.
1: Et voilà, et on va pouvoir maintenant expliquer petit à petit, Marie-Océane Dietz, comment les choses se font pour vous, comment vous improvisez, comment vous réactualisez vos connaissances, et qu'est-ce qui vous plaît le plus?
3: Alors, comment on improvise, comment on actualise? On est en veille constante, ça c'est un principe juridique, la veille juridique, on suit les évolutions normatives, et bien là c'est la même chose, on suit les avancées sur le port, les nouveautés, l'actualité maritime générale, ce qui permet d'être au plus juste avec les choses et avec les évolutions, en suivant Aropaport par exemple, des choses comme ça, en se rencontrant avec des divers intervenants, que ce soit quand les dockers viennent à bord, quand on va avoir des entreprises du monde maritime qui viennent, ou simplement se rencontrer entre marins, où on échange sur des nouveautés, des améliorations, tout ce qui fait la vie maritime finalement. Donc c'est beaucoup d'échanges, et puis ça permet du coup d'être au plus juste et au plus pertinent quand on va présenter aux gens.
1: Oui, d'être complètement circonstancié en fonction de ce que vous voyez finalement, puisque c'est ce que vous voyez que vous nous racontez, nous, passagers. Est-ce que vous pensez que ça peut être remplacé par l'IA un jour, ou en tout cas par des audioguides?
3: Non, parce qu'on n'aurait pas ce côté spontané, naturel, cette adaptation au public aussi, puisqu'on a tout public qui vient à bord. Ça va du petit maternel qui va faire la promenade en mer, à qui, si on commence à lui expliquer pourquoi le conteneur tient sur le bateau et que c'est des éléments techniques, là on va le perdre. Alors que si on lui dit que dans les boîtes il y a leurs jouets et puis des Smarties, ils vont être aux anges. Donc ce côté intrinsèquement vivant, ce côté de... On est, même si on, je ne parle pas directement avec les gens, mais je m'adresse à eux. Et donc pour ça, je ne vois pas comment une intelligence artificielle pourrait percevoir ça.
1: Alors, vous nous avez apporté une seconde photo ici, et là c'est... Je vous laisse la décrire, je dis rien.
3: C'est une photo de mon conjoint, mon futur mari, l'année prochaine, avec notre petite pouliche et notre chat. C'est un peu notre famille, finalement. Alors, évidemment, c'est notre petit monde, notre univers, dans notre campagne, donc proche de la mer, mais pas complètement, dans notre petite bulle.
1: Alors, votre conjoint se prénomme Ramsès. Qu'est-ce qu'il fait, lui ?
3: Lui, il a été marin-pêcheur, il est marin dans l'âme, je pense qu'il a plus d'eau de mer qui coule dans ses veines que de sang, concrètement. On ne peut pas l'éloigner à plus de 500 mètres de la mer, c'est son ADN. Et aujourd'hui, il est directeur de l'école de voile d'Étretat, où il partage également sa passion de la Normandie, du monde maritime, avec les gens via la voile et puis aussi des promenades au pied des falaises.
1: Nous allons écouter un deuxième intermède, cette fois-ci c'est un intermède musical. Il s'agit d'une chanson de Diane Tell, évidemment, vous vous en doutez, Si j'étais un homme, écoutez bien les paroles.

0: C'est Marie-Océane Dietz qui est notre invitée aujourd'hui. J'arrive pas à dire Dietz, en fait. Quand je relis votre nom, je le prononce à la française. Je suis vraiment navrée. Est-ce qu'il faut être un homme pour être capitaine, Marie-Océane?
1: Bien au contraire que non. Un peu de mixité fait absolument pas de mal. Et aujourd'hui, les métiers ont tellement évolué que le être femme ou homme, ça change pas grand-chose. Si tant est qu'il faut quand même avoir suffisamment d'aplomb, ça reste encore un milieu masculin, donc il faut réussir à faire son trou, faire sa place, mais je me souviens que cette musique m'avait interloquée petite, alors qu'il n'était absolument pas question d'évoquer une carrière maritime, mais enfant, j'avais entendu ça, et le « si j'étais un homme » m'avait marqué, en me disant que, en fait, finalement, c'était... Il y avait des métiers d'hommes, il y avait des métiers de femmes, mais je ne me reconnaissais pas forcément dans ce qui était censé être, dans l'image d'un enfant, les métiers de femmes, une maîtresse d'école ou quelque chose comme ça. Je ne m'y voyais pas du tout.
0: Quel genre d'enfant étiez-vous ?
1: Assez solitaire. Alors, avec des copains, certes, mais j'aimais bien avoir mon petit monde. Passionné, surtout, de tout. Passionné de cheval, passionné d'escalade, passionné d'extérieur. Des sports où on est certes en équipe, mais en fait, au final, face à l'effort, on est quand même seul. Et une enfant vivante, on va dire.
0: Que pensent vos parents de ce que vous faites aujourd'hui ?
1: Je pense qu'ils sont plutôt fiers. Ils avaient été, je pense, même s'ils ne l'ont pas forcément montré, assez étonnés, peut-être même inquiets de me voir prendre ce virage, quand on explique à ses parents qu'on quitte une licence de droit où on était plutôt bien placé dans le peloton, disons, pour passer un matelot, un CAP de matelot. L'inquiétude peut être présente, mais ils m'ont quand même toujours soutenu sans aucun... sans rien montrer en tout cas, et donc de fait, quelque part ils m'ont encouragé, et je pense qu'aujourd'hui j'ai une place qui est assez enviable, disons.
0: C'est pour ça que votre témoignage est important à notre micro, parce que justement pour les personnes qui nous écoutent et qui ont peut-être un doute dans l'accompagnement de leurs enfants ou petits-enfants, eh bien c'est pas la première fois hein, que j'ai un invité qui a changé du tout au tout ou qui a décidé de faire quelque chose pour lesquels ses parents avaient des inquiétudes et puis qui a réussi.
1: C'est ça. Et il faut, après, c'est vrai que ça n'a pas toujours été facile, il faut se donner les moyens, mais quand on se sent soutenu et épaulé, forcément ça donne plus de force pour avancer et faire les choses.
0: Vous avez choisi, comme tous les invités de cette émission, des objets, des photos, des senteurs. Eh bien ici, vous avez choisi ce dessin que vous avez apporté, qui est encadré, et il s'agit d'un poisson.
1: Un poisson, tout à fait, que j'ai fait. À l'époque où j'ai commencé mon premier métier de marin professionnel, disons, c'était marin-pêcheur. J'ai fait ça quelques temps, et quand je revenais de mes marées, j'aimais à reproduire ce qu'on avait pu extirper de la mer à la sueur de notre front. Et là, j'ai choisi un Saint-Pierre, puisque c'est un poisson qui, quand on le voit sous les étals, Et souvent, les gens lui donnent la réputation d'être assez laid, puisqu'il est gris,
0: terne. Mais il est très beau, hein.
1: Et là, il est tel qu'il est quand il sort de l'eau. Donc un poisson qui est brillant, un poisson qui a des reflets jaunes, verts, et qui, quand il est vivant, il est superbe.
0: Qu'est-ce que vous pensez de la pêche intensive ? On en parle beaucoup en ce moment. Greenpeace en parle, mais aussi toutes sortes d'associations, Bloom par exemple, et de ces hyper énormes chalutiers qui saccagent tout.
1: C'est un sujet qui est très complexe. Quand on a un marin, un pêcheur en mer, on a trois emplois à terre. Et en fait, le problème, c'est que ce marin en mer et ses trois emplois à terre, quand on a de la pêche artisanale, quand on a des petits pêcheurs qui posent leurs filets, qui posent leurs lignes, qui posent leurs casiers, même les petits chaluts, qui arrivent à avoir une gestion raisonnée de la ressource, et là, on a tout ce qui est l'aspect économique, purement intrinsèquement, qui vit derrière. Et sauf que ça, elle est gravement mise en danger par, entre autres, ces énormes chalutiers-usines qui viennent s'ajouter à un contexte complexe avec des évolutions climatiques, etc. Jusqu'alors, on a toujours eu des mutations dans les choses, dans les espèces, mais aujourd'hui, nos pêcheurs ont beaucoup plus de mal à s'adapter avec une raréfication de la ressource. Et c'est assez inquiétant. Et quand on est proche du milieu, on en entend parler, on le comprend. Mais venant d'Auvergne, c'est un sujet qui est complètement invisible. Et pourtant, c'est quand même quelque chose qui est symptomatique d'une évolution inquiétante, vraiment.
0: Évidemment, je ne vous demanderai pas qu'est-ce que vous préconisez pour ce genre de choses, parce qu'on l'a bien compris, c'est très complexe. Terminons plutôt par ces deux senteurs que vous avez choisis, Marie-José Landietz. Eh bien, il s'agit des tourbes volcaniques d'Auvergne qui symbolisent pour vous...
1: L'Auvergne, c'est mon accroche natale, c'est des grands espaces, c'est de la nature, c'est... la possibilité de se promener sans rien voir de l'activité humaine. Quand on est au milieu des volcans, et ben, on a le chemin, on a les pierres, on a les arbres, on a les animaux, et on n'a pas de voiture, on n'a pas ce bruit constant de la vie.
0: Et puis ce dernier parfum, il nous reste juste quelques secondes, mais terminons dans la tendresse, et bien c'est le parfum Chance de Chanel qui est porté...
1: Par ma maman, tout à fait.
0: Et j'imagine que vous avez une bonne relation avec elle.
1: Oui, énormément de chance là-dessus. Très bonne relation avec mes parents, l'ensemble de ma famille. On est une famille assez unie.
0: Merci d'avoir été notre invitée aujourd'hui, Marie-José Landietz. Et je dis bonne route souvent, mais là je vais dire bon horizon.
1: Bon vent.
0: Bon vent.
1: Bon vent, belle mère.
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3: Une émission de Gisèle Billan
2: et Didier Blond.
3: Réalisation Jérôme Aubin.
2: Montage Sarah Rodriguez.
3: Aujourd'hui, l'association Anime Ta Street.
2: Avec pour invité Mokhtar Ndiaye.
3: Est-ce que votre association est reconnue d'intérêt public ?
4: Non, pas pour l'instant. On est encore dans cette chose d'évolution. Il faut savoir qu'on est depuis 2023 créé, donc ça va faire 3 ans.
3: C'est jeune, oui, oui.
4: C'est jeune. On aimerait bien avoir un rapport d'activité beaucoup plus important avant de demander, même que ce soit les agréments GEP, donc jeunesse, éducation prioritaire. Voilà, il y a beaucoup d'agréments qu'on aimerait bien demander, mais on aimerait bien d'abord avoir un rapport d'activité, comme je viens de le dire, beaucoup plus important afin de présenter aux collectivités, notre association et nos actions et nos bénéficiaires aussi.
2: Et donc, vous êtes bénévoles, vous êtes tous bénévoles.
4: Oui.
2: Et vous fonctionnez comment ? Vous avez eu des subventions ? Vous avez eu... les adhérents, ils payent une petite adhésion ? Comment vous faites ? Vous avez un travail à côté ?

0: C'est très
1: Ben
0: peu.
1: non.
0: En fait, l'association fonctionne à 70% de mécénat. Donc, c'est
1: Oui.
0: des entreprises privées. Donc, ce qui nous permet de vivre tout au long de l'année, de faire nos projets à bien. Et ensuite, bien évidemment, on vit un peu de subventions. Donc, on a répondu. Là, on a un projet qui va arriver le 29 août prochain, le Village des Possibles, qui est subventionné par le contrat de ville. Donc, soit le FC de Métropole. J'ai peur d'en oublier, donc je vais éviter de les citer,
1: Oui,
0: mais
1: oui,
0: c'est
1: oui.
0: pas grave.
1: C'est pas grave. On a le droit d'en
0: On
1: oublier,
0: a le droit d'en oublier.
1: mais on peut citer ceux auxquels on pense
0: Ouais.
1: parce que c'est une façon de rendre la monnaie
0: C'est
1: aussi,
0: ça
1: de dire
0: exactement.
1: qui aide. Même si on oublie, c'est pas grave.
0: Donc vous avez le FC de Métropole, la mairie du Havre, le service départemental à la jeunesse, le département de Seine-Maritime. Et voilà,
1: Voilà,
0: bon.
1: bah c'est déjà bien.
0: Donc c'est un projet qui se déroulera le 29 août prochain au cœur de Belleville, qui répond encore à des problématiques qu'on a identifiées sur le quartier. Pas toujours à cette enquête-là, donc de 2022 à 2023. Et donc sur cette fin d'année, on a une enquête prévue sur le quartier de Saint-Vic.
1: Et comment vous choisissez vos thèmes en réunion? Vous êtes combien pour faire cette activité au moins une fois par mois?
0: Alors il faut savoir que nous, notre programme, il est défini depuis déjà un an.
1: Et vous êtes combien pour choisir les thèmes?
0: On est une vingtaine.
1: D'accord.
0: Parce qu'on dit qu'il y a plus de 45 bénévoles, c'est bien, mais j'ai environ 20 membres actifs dans l'association qui sont là.
1: C'est souvent comme ça, oui.
0: Oui, hebdomadairement, etc.
1: Alors, une association a besoin d'un local, vous avez besoin de matériel aussi, ordinateur, des choses comme ça,
0: Bien sûr.
1: pour l'administratif, ça se passe comment?
0: Toujours on est dans cet appel à dons à la population. Si je dois vous donner un ordre d'exemple, on avait besoin récemment d'une imprimante. On a fait appel à l'association Web Solidarité, qui est implantée sur Belleville, qui nous a offert cette imprimante. Donc on est toujours dans cet appel à dons à la population, que ce soit sur du matériel informatique, sur de la papeterie aussi. On a besoin de papier, on a besoin d'enveloppes, on a besoin de feuilles, on a besoin toujours de stylos. Une association a toujours des besoins, et donc n'hésitez pas à nous contacter. Si vous avez des choses à donner, n'hésitez pas.
1: J'ai cité un numéro de téléphone tout à l'heure, enfin c'est même Gisèle qui l'a donné, ce numéro de téléphone, 07 65 19 88 55, Alimta Street. Donc on peut vous contacter, je rappelle le numéro de téléphone, 07 65 19 88 55. Ça c'est pour tous les renseignements ou pour les propositions de bénévolat ou les propositions de dons, même des petits dons, que ce soit des petits dons
0: Exactement.
1: financiers, mais aussi du papier, des enveloppes, des stylos, enfin des choses dont, qui nous embarrassent des fois, on ne sait pas quoi en faire, mais une association peut en avoir besoin, au moins pour l'administratif. On rappelle votre adresse, 27 allée Henri Vaussard, on dit que c'est à Bléville, un numéro de téléphone, 07 65 19 88 55. Merci à Stéphanie Vincent qui nous organise tous ces rendez-vous. Merci à Jérôme Aubin au son, à Sarah Rodriguez au montage. Merci à vous, Mokhtar Ndiaye, pour cette association Animta Street.
0: Merci à vous.
1: Rendez-vous le 29 août. À quel endroit déjà?
0: Au gymnase du Saint-Paulin.
1: On y sera.
0: Merci.
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1: C'est Naboo, le bec au Hangar Zéro qui se situe au Havre, 37 quai de la Saône. Tous les mercredis, vous avez plusieurs rendez-vous.
4: Et oui, tous les mercredis, on se retrouve en hangar. On débute la journée du coup avec un petit déj solidaire à 9h30, donc c'est gratuit. Vous venez boire un café avec nous, discuter et prendre votre petit déjeuner gratuitement. Donc viennoiserie, pâtisserie, il y a pas mal de choses que LH Anti-Gaspi récupère pour les distribuer. Ensuite, on propose du coup

0: L'après-midi, des ateliers. Donc, il y aura l'atelier macramé, l'atelier adulte-enfant et l'atelier dessin. Donc, ces ateliers-là sont de 15h à 17h et sont à prix libre. Pour l'atelier macramé et l'atelier dessin, ce sera des ateliers gratuits car c'est dans le cadre de l'appel à projet que nous avons fait. Et ensuite, on va retrouver également la musique irlandaise. Donc ça, ce sera à partir de 17h30 et jusque 19h et c'est gratuit.
1: Tous les mercredis.
0: Tous les mercredis. Et parfois, il y a même des danseurs qui viennent danser sur la musique irlandaise.
1: Donc, on a tous les rendez-vous. De toute façon, vous avez un site internet qui est complet où on retrouve un certain nombre de renseignements. Il y a même un numéro de téléphone 02 32 92 68 51 où on peut vous contacter pour avoir des infos. Et on peut venir de toute façon, même toute la semaine, puisque c'est ouvert de quelle heure à quelle heure?
0: De 9h à 17h toute la semaine et du jeudi au samedi, ça ferme à 1h30 avec les événements, selon les événements.
1: Bon, en tous les cas, le mercredi, on sait qu'on peut avoir un petit déjeuner citoyen.
0: C'est bien ça.

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2: Avec Destination Santé, Emmanuel Ducreuset.
3: Bonjour à tous. Derrière les crises du jeune enfant, il n'y a ni manipulation ni volonté de désobéir, mais un cerveau en construction et des émotions difficiles à gérer. Changer de regard permet d'adapter ses réponses et d'accompagner plus efficacement l'enfant au quotidien. Elle refuse de se brosser les dents, il pique une crise au moment de rentrer à la maison après une séance de jeu au parc. Lorsqu'un enfant pleure, crie, se roule par terre, on a tendance à penser qu'il fait un caprice. Or, avant 5 ans, cela n'existe pas en tant que tel. En effet, ces colères surviennent souvent face à une frustration ou à une demande extérieure devant laquelle il réagit avec les moyens dont il dispose. Et ces moyens sont largement limités par son cerveau. En effet, avant l'âge de 5 ans, les régions du cerveau impliquées dans le contrôle des émotions et du comportement, notamment le cortex préfrontal, sont immatures. À l'inverse, les circuits émotionnels sont très actifs. L'enfant peut donc être rapidement submergé sans pouvoir se calmer seul, ni prendre du recul. Les transitions, en particulier le matin et le soir, sont des moments sensibles. Mettre en place des routines stables et des repères visuels, comme des images représentant des étapes de la journée accrochées dans sa chambre, aide l'enfant à se sentir en sécurité et à mieux coopérer. Car pour l'enfant, chaque journée peut être source de nouveautés et donc de stress. Autre élément essentiel, la disponibilité du parent. Les moments de qualité partagés et un accompagnement concret dans les tâches du quotidien sont essentiels pour réduire le risque de crise chez l'enfant. Sans compter que cela permet aussi aux parents de garder son propre calme plus facilement. Poser un cadre bienveillant mais clair et ferme permet à l'enfant d'apprendre la régulation émotionnelle. Enfin, le sommeil joue un rôle clé. Car oui, la fatigue augmente fortement l'intensité des réactions émotionnelles.
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4: À propos, saviez-vous que l'agilité émotionnelle est une question de choix ? Deuxième partie. L'agilité émotionnelle est une capacité à développer en comprenant comment fonctionne notre cerveau, nos émotions, et en établissant, en toute connaissance de cause, des process sains et positifs pour nos existences et nos relations aux autres, au monde, à la vie. Dans un précédent podcast, nous avons évoqué les quatre premières étapes permettant d'acquérir cette agilité émotionnelle. La cinquième étape de ce processus, dans lequel on a choisi de s'engager, car en effet c'est un choix que l'on prend en toute conscience, en toute liberté, rappelons-le. Ce processus donc ne se fait pas de façon fluide et constante. Il y a des hauts et des bas, des progressions encourageantes et des reculs regrettables. Soyons donc patients avec nous-mêmes. Acceptons qu'avancer est l'essentiel, même s'il y a des échecs, des erreurs, des redites. Maintenir le cap est primordial. Mais lequel ? Eh bien, celui d'un regard lucide sur soi, qui permet le changement, qui évite l'enfermement, qui libère. Or, ce regard sur soi, sur l'autre, sur la vie, sur le monde, va venir nourrir le choix de nos valeurs. Pour y répondre, quelques questions peuvent nous y aider. Qu'est-ce qui pour moi est essentiel ? Sur quoi est-ce que je veux bâtir mes relations ? Etc. Ce processus de croissance, ce chemin de vie, veut mener à vivre une bonne relation avec soi, notre intériorité, et avec l'autre, ce qui est extérieur à nous. Cette bonne relation se vit dans la paix et la joie. En effet, ces deux émotions sont les signes émotionnels qui nous témoignent que tous nos besoins sont satisfaits, que nous ne sommes pas ou plus dans l'inquiétude, dans la peur, dans le stress ou la colère. Bien sûr, nous ne vivons pas dans le monde des bisounours. La vie relationnelle n'est pas un long fleuve tranquille. La recherche d'une relation apaisée et joyeuse avec nous-mêmes et avec l'autre demeure le cap. Avec nous-mêmes, en nous appréciant, en ayant de la bienveillance pour nous-mêmes, en reconnaissant notre valeur intrinsèque, ontologique. Nous sommes en effet des êtres vivants, dignes, car nous avons chacun une valeur inestimable. Et ce regard porté sur l'humain vient éclairer ma relation à l'autre, c'est évident. L'autre est tout autant digne et porteur d'une valeur d'être qui mérite une attitude respectueuse et juste. Ainsi, certaines valeurs se précisent. Vivre dans cet état de paix et de joie ne peut pas être constant, mais il peut être le repère à atteindre. Et ainsi, nous manifestons concrètement que la relation à soi et à l'autre est rétablie, à nouveau basée sur de bonnes conditions. Cela nous montre que la recherche de cet état parfait est plus une quête, un repère, un cap vers lequel tendre, plutôt qu'une situation acquise une fois pour toutes. Sinon, c'est le découragement ou la déception qui nous gagne. Et le risque, alors, est de perdre tout espoir, toute espérance. Oui, nous serons déçus par nous-mêmes plus d'une fois, et cela malgré nos plus beaux engagements. Oui, nous manquerons parfois à nos promesses et à nos vœux les plus chers. Oui, l'autre ne tiendra pas toujours sa parole, nous blessera peut-être ou nous décevra. Et pourtant, comprendre que cette progression est une intention, un choix, nous aidera à nous mettre en route, à nous pardonner et à pardonner à notre tour. Une telle prise de conscience permet l'acquisition de ces qualités que sont la persévérance, l'humilité et la bienveillance. Une telle prise de conscience nous libère de nos peurs. Peur de l'échec, de la déception, de l'engagement, peur de soi, peur de l'autre, peur de nos imperfections. Le courage n'est pas l'absence de peur, non. Le courage, c'est la force de s'ancrer dans ces moments-là où la peur nous saute à la gorge, de s'ancrer donc profondément dans ces valeurs qui nous construisent, nous définissent, que nous avons choisies, et ainsi savoir où aller, que choisir à nouveau et qui être. Et le courage est ainsi plus essentiel que le confort. Un confort qui nous fait craindre de sortir de nos zones de tranquillité, celles de l'ombre et de la compromission. Il est en effet préférable de choisir l'intranquillité, comme dirait Marion Muller-Collard, car c'est le signe émotionnel que nous ne sommes pas dans la facilité, qu'il y a quelque chose qui gratouille notre conscience, nos valeurs. Alors, le sentiment de cohérence, d'alignement avec soi, avec ses choix de vie et ses valeurs, distille une paix profonde et une joie tranquille, qui donne le courage d'être et de s'assumer. L'on se sent alors pleinement à sa place. Vivre l'agilité émotionnelle et aider nos enfants et nos jeunes à l'intégrer est peut-être l'un des plus beaux cadeaux que nous pouvons nous faire les uns aux autres.
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0: Bernard Béranger, bienvenue à ce micro.
1: Bonjour.
0: Merci de votre fidélité. Je rappelle que vous êtes propriétaire d'un restaurant-magasin bio à Marseille depuis de nombreuses années, bientôt 30 ans. Lors de notre dernière chronique, on a abordé la naturopathie. Vous nous avez expliqué ce concept, en tout cas la vision que vous en aviez. Justement, est-ce que nous pouvons prendre des cas très concrets ? Si je viens vous voir en vous disant que j'ai des douleurs articulaires très importantes, comment est-ce que vous me conseillez dans ce cas-là ?
1: Alors, j'allais dire que, hélas, votre cas, c'est très banal. Alors d'abord, tout dépend de l'âge que vous avez, mais on s'aperçoit que ce qu'on pensait être une maladie dégénérative et essentiellement les personnes âgées, de plus en plus de personnes jeunes viennent nous voir avec des douleurs.
0: Jeune, c'est quel âge?
1: Autour de 30 ans, on va dire.
0: Oui, quand même.
1: Alors, moi, la première chose que je vais vous faire faire, que je vais vous proposer, c'est de faire pipi. C'est-à-dire que bon, tout ce qui touche les douleurs articulaires, rhumatisme, le mouvement, les tendinites, etc., on s'aperçoit que c'est extrêmement lié au pH de l'organisme.
0: Oui.
1: Le pH, c'est ce qui détermine notre taux d'acidité ou de base dans l'organisme. Et donc, pour pouvoir le découvrir, il n'y a que l'urine. C'est qu'au travers de l'urine qu'on peut le voir. Il y a les petites bandelettes, on regarde, et on va pouvoir dire, j'ai un pH qui est à 5,8, 6,2. L'équilibre est à 7, comme chacun le sait. Et voilà, première chose, c'est poser un diagnostic. Avant de commencer à se bourrer d'anti-inflammatoires, etc., d'abord, poser un diagnostic. Est-ce que vous n'êtes pas ce qu'on appelle en acidose, c'est-à-dire est-ce que vous n'avez pas un organisme qui est trop acide? Si l'organisme est trop acide, la conséquence de cette acidification va provoquer une déminéralisation.
0: Oui.
1: C'est-à-dire que l'organisme va aller puiser, là où il se trouve dans le corps, les minéraux basiques pour se rééquilibrer. Il va les trouver dans vos cheveux, dans vos dents, dans vos ongles, dans vos articulations et dans vos os. Donc toutes sortes de pathologies vont pouvoir être déclenchées. On parle de l'arthrose, de l'ostéoporose, etc.
0: Ah oui, tout
1: est lié. Alors, en fonction des profils génétiques, personnes, etc., psychologie, ça peut être plus sur un domaine que sur un autre, mais bon. Donc, cette déminéralisation qui, répétée, va entraîner une inflammation. L'arthrose va devenir une arthrite.
0: Mmh.
1: Et là, ça fait mal.
0: Oui.
1: Et là, on commence à dire, ouh, j'ai le coude, ouh, j'ai les épaules, oh, j'ai la nuque raide, oh, je ne peux plus plier mon genou.
0: Oui, parce que ça devient des inflammations.
1: Ça devient des inflammations, mmh. Ça devient inflammatoire. Donc, alors, on va agir, comme on le disait. Il ne s'agit pas de renvoyer les gens en disant, dans 6 mois, si vous mangez mieux, ça ira mieux.
0: Non,
1: on va agir, il y a les produits, on ne va pas en parler. Mais on peut tout à fait apporter des minéraux basiques pour équilibrer et surtout faire prendre conscience aux personnes, encore une fois, que cet déséquilibre est essentiellement lié à une hygiène de vie. Qu'est-ce que c'est qui acidifie? Pourquoi je suis trop acide? Je sais pas, un coup de baguette magique, quelqu'un, il y a une fée Carabosse qui m'a... paf, pouf.
0: Il y a des raisons
1: très précises
0: qui s'expliquent bien.
1: Il y en a 5 principalement. On va dire parmi les toutes premières, on va parler le sucre blanc, sucre raffiné est un des principaux acidifiants de l'organisme. Le sucre, les viandes rouges. Alors
0: ouais.
1: On va dire aux gens, supprimez votre sucre. Prenez des sucres naturels, prenez du miel, prenez des sirops d'agave. On dit pas aux gens, finis le sucre. Bon, on peut trouver des substituts, on peut trouver d'autres équivalents naturels.
0: Mmh.
1: La viande rouge est extrêmement acidifiante. Alors, si les gens sont vraiment accros à la viande, on leur dit, écoutez, passez à la viande blanche.
0: Que la viande blanche.
1: Voilà. Ou le poisson, pour vos protéines. Les céréales raffinées. Les gens mangent du pain blanc, des pâtes blanches, du riz blanc. Et on dit aux gens, écoutez, voilà, prenez du pain demi-complet, allez-y doucement. Voilà. Le produit laitier, extrêmement, extrêmement acidifiant.
0: Ah aussi ?
1: Ah, oh là là. On a eu des cas de gens qui étaient quasiment pas paralysés, mais qui avaient des douleurs, etc., qui ont supprimé leurs produits laitiers, qui ont vraiment pris en main leur hygiène de vie, et en l'espace de quelques jours, voire quelques semaines, tout a disparu.
0: Donc, ce que vous êtes en train de nous expliquer, c'est que déjà, rien qu'à travers notre alimentation, on peut interagir sur cette acidification de notre corps.
1: Bien sûr. Alimentation, le fait de faire de l'exercice, le fait de bien dormir, sont des facteurs qui vont avoir comme conséquence l'acidification, qui va avoir comme conséquence eh bien, des douleurs articulaires, rhumatismales, voilà, la tendinite. Voilà. Donc, on peut prévenir, améliorer un terrain. On travaille sur un terrain, on améliore le terrain, et c'est comme dans l'agriculture bio.
0: J'allais dire, je sens l'agriculteur bio qui parle.
1: Et exactement, on est dans les mêmes principes. On travaille le terrain et le terrain va prendre soin, voilà, je dirais, il va prendre soin de lui-même.
0: Bernard Béranger, merci pour ces conseils, ces explications. On se retrouve bientôt.
1: Avec plaisir. Au revoir.
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0: Il est écrit. Une émission proposée par Carl Johnson. Carl Johnson, bonjour.
1: Bonjour.
0: Un plaisir de vous retrouver derrière ce micro pour un sujet qui nous fait tous réfléchir, peut-être plus depuis quelque temps, depuis ce début du 21e siècle, de ce troisième millénaire. C'est la question de Dieu. Même on a dit que ce troisième millénaire serait certainement un millénaire où cette question spirituelle serait beaucoup plus développée. Beaucoup d'ouvrages qui parlent de cela.
1: Beaucoup d'ouvrages, et je crois que la question est capitale dans la mesure où, suivant ma conception de Dieu, mes relations avec le monde, avec les autres, vont prendre une dimension particulière. Un peuple ne s'élève jamais plus haut que sa conception de Dieu. Une église, un individu, un groupe religieux n'ira jamais plus haut que sa conception de Dieu. On peut le constater dans l'actualité, dans ce que nous voyons autour de nous aujourd'hui.
0: Alors Carl, à cette question justement, où trouver Dieu et qui est-il? Comment peut-être le découvrir? Vous avez déjà donné deux pistes,
1: oui,
0: de réflexion.
1: Oui, deux pistes. Nous avons vu le Dieu qu'on découvre en soi et le Dieu qu'on découvre à l'extérieur de soi, c'est-à-dire dans la création. Deux pistes très significatives, mais qu'il faudrait quand même bien cadré, parce que nous pouvons, à partir du Dieu en soi ou du Dieu qu'on découvre à l'extérieur de soi, eh bien, nous faire des caricatures de Dieu ou des dieux à notre image. C'est pour cette raison, il me semble qu'il faudrait avoir quelque chose de plus précis. Et cela m'étonnerait qu'un Dieu qui soit amour personnel, qu'un Dieu qui m'aime, un Dieu qui se présente comme étant mon père, me laisserait dans l'angoisse, dans les questionnements. Et il sait que j'ai besoin de lui, que je m'interroge sur le sens de la vie. Et ce serait étonnant que ce Dieu, s'il est père, garde un silence total sur son identité ou sur ses rapports à moi. Donc j'ai besoin automatiquement d'une révélation plus directe, plus précise, d'une adresse quand même plus claire. Et je crois à cette déclaration que j'ai lue quelque part, si croire en Dieu, c'est croire que Dieu peut se révéler. Surtout si ce Dieu n'est pas seulement un principe, comme c'est pour le cas pour tant de savants, n'est-ce pas, mais un Dieu père, comme la Bible le révèle. Et c'est alors que nous arrivons au texte biblique, à la parole de Dieu. Et en tant que chrétien, là, je parle directement de la Bible, sans oublier qu'il y aurait d'autres grandes religions, eh bien, qu'on appelle aussi les religions du livre, qui ont des textes. Et même ces religions qu'on n'appelle pas les religions du livre, je pense à l'hindouisme particulièrement, ont aussi des textes. Eh bien, mais dans le cadre chrétien particulièrement, la Bible est cette révélation de Dieu. Bien sûr, si Dieu nous a créés avec une intelligence, c'est que nous devons l'aborder aussi, ce texte, avec une intelligence. C'est un peu normal que Dieu, qui est au-delà de nous, qui n'est pas de notre création et qui a créé, soit pas totalement compréhensible dans un langage direct, même si ce langage est à ma portée. Il doit faire l'effort de se mettre à ma portée. Donc, ce texte biblique qui est la Bible doit être abordé avec l'assurance que c'est une révélation de Dieu, mais avec aussi l'intelligence pour comprendre cette révélation. D'ailleurs, cette assurance que c'est la révélation de Dieu doit être basée sur un certain nombre de témoignages à ce sujet. Je pense à une déclaration très claire de Paul dans son épître à Timothée, parce que la Bible affirme qu'elle est parole de Dieu. Si vous lisez le texte biblique, vous verrez très très souvent cette déclaration des prophètes, parole de l'Éternel. L'Éternel a dit, et même Jésus disait, que lisez-vous dans l'Écriture? Qu'est-ce qui est dit?

0: Cette parole qui est l'histoire aussi des hommes avec Dieu, cette relation qui est aussi quelquefois très simple, très réaliste, sans essayer de trouver des mensonges sur des personnages.
1: Et là, vous soulignez quelque chose de très très important par rapport à la nature de la révélation de Dieu. Parfois, on aborde le texte comme un code civil, comme un code de loi. On cherche dans l'article numéro de temps une réponse, alors que c'est une histoire. C'est l'histoire du salut, l'histoire de la rencontre de Dieu avec les hommes, et au travers de cette rencontre, marquée par un dialogue, par une conversation, ou marquée par des événements, eh bien, nous découvrons la direction que Dieu veut donner. Donc, il ne faut pas oublier que nous avons là Dieu se révélant à l'homme dans l'histoire de l'homme. Un levain qui est mis dans une pâte, et cette pâte est humaine. C'est pour cette raison qu'il ne faut pas s'étonner qu'il y ait dans la Bible, par rapport à la biographie des individus qui sont en face de nous, des hauts et des bas, et même des choses qui sont parfois bouleversantes et macabres. Mais nous voyons l'homme dans son état, dans l'état où il se trouve. Le vrai. Et c'est pour cette raison que le texte nous interpelle. C'est pour cette raison que Hollywood parfois va s'évertuer à transformer ses histoires, eh bien, en films passionnants, bien qu'Hollywood ira toujours au-delà de ce que le texte dit. Mais nous sommes devant l'être humain, mais l'être humain confronté au divin, et le divin, Dieu, qui va essayer de l'aider à s'en sortir, de le relever, de lui montrer une direction. Alors c'est ça, et c'est un peu toute l'histoire de la Bible. Ensuite, il y a les hommes, tels que les prophètes eux-mêmes, eh bien, qui reçoivent de Dieu des messages qui doivent être proclamés, et plusieurs de ces ouvrages sont des messages directs de Dieu. Bien sûr qu'il faut recadrer, qu'il faut contextualiser, parce que ces messages s'adressaient en premier lieu à un peuple, le peuple d'Israël, dans un contexte sociologique, politique, religieux précis, mais au-delà de tout ce qui est dit par rapport au contexte, le message arrive jusqu'à nous et a quelque chose encore à nous dire.
0: Alors Karl, justement, en parlant de messages, il y a aussi un personnage central, puisque nous parlions d'histoire de personnages dans ce texte biblique.
1: Et c'est capital. C'est pour cette raison que dans la dernière émission, j'avais fait remarquer que ces adresses de Dieu sont partagées par toutes les religions, surtout la première, Dieu en soi, Dieu à l'extérieur de soi, la troisième par les grandes religions que nous appelons religions du livre, monothéistes, parce qu'il y a une parole dans ces religions, l'islam, le judaïsme, le christianisme. Mais la quatrième, si vous voulez, la quatrième adresse est unique au christianisme, à savoir Jésus. Jésus. Toute la Bible converge vers ce personnage appelé Jésus. Parce qu'il nous est présenté dans la Bible comme le chemin, la vérité et la vie sur Dieu. D'ailleurs, il le dit dans l'Évangile selon Saint Jean, chapitre 14, « Je suis le chemin, la vérité et la vie. » Paul nous dira qu'il est l'empreinte même de Dieu. Il est l'expression de Dieu. D'ailleurs, Saint Jean l'appellera dans son introduction « parole de Dieu ». Une parole est l'expression d'une pensée. Et Jésus est l'expression de la pensée de Dieu. Et il n'hésitera pas, et cela va provoquer avec son entourage, eh bien, des réactions très, très violentes. Lorsqu'il dira « celui qui m'a vu » a vu le Père, et on lui posera la question, tu n'as même pas 30 ans, comment peux-tu dire celui qui m'a vu a vu le Père? Et là, il fera comprendre à ces gens qui avaient une vénération importante pour Abraham, qu'avant qu'Abraham était, eh bien, il était, avant qu'Abraham était, je suis. Donc, il est venu, il est descendu, c'est tout ce processus que nous appelons l'incarnation, Dieu qui se fait homme, Dieu qui vient avec nous. Ça, c'est unique au christianisme. Et je pense que c'est extrêmement important, parce que nous avons besoin de voir, nous avons besoin de toucher. Vous connaissez bien le petit jeu télévisé « Fais-moi un dessin ». Par rapport à la confusion sur la personne de Dieu, Dieu nous a fait un dessin en Jésus-Christ.
0: Donc c'est cette quatrième réponse qui nous permet d'avoir une vision équilibrée et globale de Dieu, parce que ce n'est pas qu'un point, effectivement.
1: Je pense. C'est tout à fait normal qu'avec la première adresse, Dieu en soi, la deuxième, Dieu à l'extérieur de soi, et même par rapport, n'est-ce pas, au Dieu qui se révèle dans la parole, nous soyons un peu confus, nous soyons un peu déroutés, parce que l'image n'est pas très claire. Alors là, nous avons

0: une personne qu'il incarne. Nous avons un être qui a vécu pendant 33 ans sur Terre, dont nous avons 4 récits dans le Nouveau Testament. C'est déjà assez extraordinaire qu'il ait eu 4 biographies, que nous avions 4 biographies de Jésus-Christ. Eh bien, il se présente comme celui en qui se trouvent toutes nos réponses sur Dieu. Alors, vous comprenez que lorsqu'on va parfois accuser le christianisme, eh bien, de choses terribles, et en effet, on peut le faire, il faudra seulement se rendre compte, et je pense que c'est un petit peu la même chose pour bien d'autres confessions religieuses, il faut se rendre compte de l'écart qu'il y a parfois entre ce que je crois de Dieu et ce que Dieu me révèle en Jésus-Christ. Comment puis-je être violent en Jésus-Christ, lorsque lui-même a dit « Mets ton épée au fourreau, celui qui se sert de l'épée périra par l'épée. Si quelqu'un te frappe sur la joue droite, présente la joue gauche. » Eh bien, c'est difficile de combattre par l'épée au nom de Dieu, alors que Jésus-Christ, je pense à la perspective chrétienne, vient justement comme le prince de la paix, le prince de la réconciliation, le prince de l'amour qui traverse toutes les barrières et toutes les différences.
1: C'est-à-dire qu'on peut connaître plus ou moins un message, peut-être, Karl, qu'on peut en avoir plus ou moins la théorie, mais qu'il y a aussi une responsabilité, un choix personnel face à cette connaissance.
0: Tout à fait. Il y a là un choix. Il y a là un choix, et je, avec tout le respect que j'ai, n'est-ce pas, pour toutes les approches de Dieu, qui sont des recherches de Dieu, toutes les religions cherchent Dieu, le christianisme se présente comme étant la voie. En dehors de lui, il n'y a pas d'autres issues. Je suis le chemin qui conduit jusqu'à Dieu.
1: Il change quelque chose, ce Jésus-Christ, véritablement, dans cette conception divine?
0: C'est une expérience à faire, c'est une aventure à entamer. Il se présente comme celui qui est capable, justement, de renouveler notre vie et de combler toutes ces aspirations du cœur humain. Mais pour que le gâteau soit bon, il faut le goûter. Eh bien, nous vous invitons tout simplement à en faire l'expérience, à l'accepter.
1: Eh bien, nous découvrirons aussi, au travers d'autres émissions, des passages dans la Bible, très précisément, parce qu'on ne connaît pas toujours non plus cette Bible dans lesquelles il est fait référence de ce Jésus-Christ. Karl, à bientôt.
0: À bientôt.
1: Au revoir.
0: Au revoir.
1: C'était Il est écrit en compagnie de Karl Johnson. Amis auditeurs, je vous retrouve dans une prochaine émission. Je vous rappelle que cette Bible, nous vous l'offrons gratuitement. Il vous suffit de nous écrire à l'adresse que nous vous indiquerons sur cette fréquence.
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C'était It's a Sin to Tell a Lie, car aujourd'hui nous allons écouter un jazz traditionnel avec un orchestre basé à Berlin, The Jungle Jazz Band.

C'était Kansas City Stomp, 6 musiciens donc basés à Berlin depuis 10 ans, mais qui font régulièrement l'aller-retour vers la Nouvelle-Orléans. L'orchestre a été créé en 2018, premier enregistrement en 2019, pour un disque intitulé Astonia Session.

C'était Original Jelly Roll Blues. Pour rester dans ce premier album enregistré, Laurent Humeau est à la trompette, Laurent Habert est à la clarinette, Carlos Santana au piano, au trombone et au chant, Quentin Bardy au banjo, Jacques Butler au tuba et François Perdriau est à la batterie.

C'était Porto Rico. En 2020, le Jungle Jazz Band enregistre un second album avec toujours la même volonté de faire découvrir le jazz traditionnel aux jeunes générations, tout en restant fidèle, disent-ils, aux sources de la Nouvelle-Orléans.

C'était Clarinette Marmelade, toujours un classique, avec cette fois Eldar Tsalikov à la clarinette et au chant, Thomas Decas au banjo, Ben Lehman à la contrebasse, Carlos Santana toujours au piano, trombone et chant, Francis Perdrio à la batterie et Laurent Humann à la trompette pour cet album intitulé The Animal Dance.

C'était Old Fashioned Love. Pour achever cette émission, nous entendrons tour à tour Grandpa Spells puis New Orleans Stomp successivement. 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Merci à Johan, à la semaine prochaine.

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1: Chers amis discophiles, bonjour. Aujourd'hui, portrait d'une reine. Une reine du chant et portrait de différentes reines. C'est Véronique Gens qui nous propose dans son dernier disque des extraits d'œuvres de Rameau, d'Auvergne, Francoeur, Salomon, Desmarais, Destouches, Royer, Montigny, Montéclair et bien d'autres. C'est une chanteuse que j'ai eu la chance d'entendre il n'y a pas si longtemps dans l'Annecy Classic Festival. Une immense chanteuse, alors non seulement par la taille parce qu'elle est très grande, mais c'est quelqu'un qui est depuis longtemps dans le paysage lyrique français. C'est une reine, comme José Van Damme était un roi ou un prince, si l'on veut. Il y a chez elle toujours une grande noblesse, une justesse, une sobriété, une intensité. C'est un modèle. Dans ce répertoire, elle est difficilement égalable et rarement dépassable. Différentes reines de la musique baroque par Véronique Gens, accompagnée par les Surprises, Louis-Noël Bethion de Camboulas chez Alpha.

0: Nous venons d'entendre Véronique Gens interpréter différentes reines de la musique baroque, elle reine du chant. En écoutant ce disque, je pensais à ses premiers enregistrements il y a des dizaines d'années, il y a même 30 ans. Hippolyte Arici, dans la version de Marc Minkowski. Elle a changé d'emploi, mais elle reste toujours sidérante de facilité, de justesse, d'incarnation, de profondeur et puis de beauté vocale. Les surprises, Louis Novel Bestion de Camboulas, c'est un disque alpha. À bientôt!
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0: Vous écoutez Radio Albatros, tout de suite, une petite pause lecture en compagnie des Voix du Havre, dans votre chronique Lire au Havre, qui sera suivie de votre émission Du mot à la note.
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2: Je vais vous lire un extrait du livre de Richard Ford intitulé « Entre eux » aux éditions de l'Olivier. Je ne me souviens pas que mon père m'ait appris grand-chose, sauf à monter à bicyclette ou à manœuvrer le levier de vitesse de sa Ford. Il ne m'a pas appris à lire et je ne me rappelle même pas qu'il m'ait jamais fait la lecture. Il ne m'a pas appris à faire des nœuds, à chasser, à tirer au fusil, à démarrer un feu de camp, à changer une bougie ou un pneu. Il a peut-être essayé de m'apprendre à fixer un appât sur l'hameçon, mais il faut croire que ce n'était pas la bonne technique, puisque nous sommes toujours rentrés bredouilles. Il ne m'a pas emmené au cinéma, ni à la piscine. Il ne m'a pas parlé du sexe, ni des filles, ni de religion, ni de ses soucis personnels, ni de l'actualité, ni de politique, sauf à dire que lui et ma mère aimaient bien Roosevelt, mais sans jamais préciser pourquoi. Je ne sais pas ce qu'il pensait des questions raciales, ni de ce que je devrais faire plus tard, quand il ne serait plus là, bien sûr. Je n'ai jamais eu ce qui s'appelle une discussion avec lui. Je ne me souviens pas qu'il m'ait demandé ce qui me passait par la tête. Quand nous marchions dans la rue côte à côte pour aller poster ses notes de frais le dimanche matin ou quand nous étions sur les routes, je n'ai aucun souvenir de ce que nous nous disions. L'école était loin d'être facile pour moi, mais il ne m'a jamais interrogé sur mes notes ou mes matières préférées. Ça, c'était l'affaire de ma mère, pensait-il sûrement en toute bonne conscience. Au fil de toutes ces navettes, nous avons bien dû échanger sur la vie comme elle venait, exprimer des sentiments, partager des sujets d'amusement, c'est inévitable. Mais ces paroles ne m'appartiennent plus. Le temps, avec les événements qui se sont intercalés, les a volées. Je voudrais bien m'en souvenir, ne serait-ce que parce que leur perte donne de notre vie une image faussée et porte à croire que chacun de nous était isolé dans son monde, alors qu'il n'en était rien. Néanmoins, force m'est de conclure en toute sincérité, comme en toute affection, que mon père n'était pas un père moderne. Même à l'époque où je le connaissais le mieux, il me semblait venir d'autres horizons et d'un passé lointain. Il m'a acheté plus d'un chien et au moins 3 chats, dont l'un que ma mère a écrasé en reculant dans l'allée du garage. Il y a eu plusieurs poussins de Pâques, 2 canards et 2 lapins, qui ont tous disparu par la suite. Quelquefois, il m'emmenait à un match de foot du lycée, même si nous ne connaissions aucun joueur et partions toujours avant la fin. Il m'a acheté un gant de baseball, pas trop cher. Parfois, on se lançait une balle dans le jardin, mais il n'était pas très bon et n'avait pas l'air d'y prendre grand plaisir. L'un des rares soirs où il est venu encourager mon équipe de la Bay Brooks League, j'ai joué comme un pied. Au retour, dans l'obscurité de la voiture, il m'a paru déçu. Il m'a dit que j'avais des progrès à faire, mais que ce n'était pas grave. En me remémorant ces événements, j'ai conscience que, comme toutes les autres, la reconstruction de mon enfance est filtrée par le temps, qui embrouille impitoyablement l'image. Je ne crois cependant pas avoir été ignorée, ni tenue pour quantité négligeable, ni que mon père ait été autre chose qu'un bon père, dans la mesure de ses moyens. Je n'aurais pas su l'exprimer à l'époque. Pourtant, ce qui jouait un rôle muet dans ma conscience, c'était que j'étais le fils d'un homme qui s'efforçait de garder son cap dans des circonstances adverses. Je me fie à mon intuition. Mais à tout prendre, c'est bien grâce à ce père-là si je reconnais aujourd'hui que la vie est courte, pleine d'à peu près, et qu'il faut y faire des impasses et combler des vides si l'on veut s'en satisfaire. Tout s'enfuit, ou presque, sauf l'amour. Je vous ai lu un extrait du livre de Richard Ford intitulé « Entre eux » aux éditions de l'Olivier.
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2: Aujourd'hui, l'Albatros de Baudelaire et les poètes maudits. Amis de la radio, bonjour. On n'étonnerait personne en affirmant que littérature et musique constituent deux genres d'expression artistique nettement distinctes. Et comment en douter ? Une tragédie n'a rien d'une sonate, une symphonie n'a rien d'un roman. Chacun des domaines de l'art jouit, relativement aux autres, d'une autonomie sous le rapport de l'esthétique. Un tel cloisonnement n'empêche cependant pas, évidemment, la circulation de thèmes d'un genre à l'autre. La guerre, l'amour, par exemple, trouvent leur place aussi bien dans la musique que dans la littérature. Ne portons donc pas là notre attention, mais plutôt sur l'appropriation résolue d'œuvres littéraires par les musiciens. S'opère ici comme un glissement que l'on examinera aujourd'hui à partir d'un poème de Charles Baudelaire, l'Albatros. Le voici, l'Albatros, surplombant de son vol le bateau bercé par le jeu capricieux des vagues. Ne nous interdisons pas de l'imaginer toiser les hommes d'équipage affairés ou au repos sur le pont du navire, au moins les lorgner de loin et de haut d'un air amusé. »

Une évocation océanique offerte par Claude Debussy. On vient d'entendre en effet la deuxième des trois esquisses symphoniques intitulée « Jeu de vagues » qui constitue le poème symphonique « La mer ». C'est Manuel Rosenthal qui, ici, dirigeait l'orchestre du Théâtre National de l'Opéra de Paris en 1957. Par une lettre que Debussy adresse au compositeur André Messager en 1904, pendant la composition de « La mer », on apprend que seuls les hasards de l'existence l'ont détourné, jeune, d'une carrière de marin. Baudelaire aussi eût pu le devenir, mais pour d'autres raisons que l'appel de la mer. Il n'est pas indifférent de mentionner ce moment pour amorcer au mieux l'interprétation de son poème « L'Albatros ». S'en trouveront aussi expliqués les motifs exotiques et le thème maritime, présent dans bien des poèmes des Fleurs du Mal. Nous sommes en 1841. Baudelaire n'a pas encore 20 ans. C'est alors un étudiant en droit, sans aucune assiduité. Auparavant brillant élève au lycée Louis-le-Grand à Paris, tout en s'y faisant remarquer à plusieurs reprises pour son indiscipline, et finissant même par s'en faire exclure, Baudelaire mène alors une vie dissipée. Son beau-père, le général Opic, le contraint à un embarquement sur le navire Paquebot des Mers du Sud, en partance pour Calcutta, pour l'éloigner de ses fréquentations qui finissent par écorner notablement la part de son héritage paternel. Il entend ainsi le protéger contre, dit-il, la perte des rues de Paris et, ajoute-t-il, quelques relations mauvaises. Baudelaire obéit. Mais l'expérience se révèle vite détestable. Baudelaire ne s'intègre pas à l'équipage. Il ne finira pas le voyage. Profitant d'une escale, il refuse d'aller plus loin et débarque ainsi à l'île de France, aujourd'hui nommée Maurice. Il rejoint l'île Bourbon, aujourd'hui La Réunion, et trouve à s'embarquer pour Bordeaux. Une ébauche du poème « L'Albatros » fut probablement réalisée peu de temps après le retour en France, mais la troisième strophe ne s'y adjoint qu'en 1859, juste avant donc son insertion dans la deuxième édition du recueil « Les fleurs du mal » en 1861. Je lis ce poème, l'un des plus célèbres de Baudelaire. Souvent, pour s'amuser, les hommes d'équipage prennent des albatros, vastes oiseaux des mers, qui suivent, indolents compagnons de voyage, le navire glissant sur les gouffres amers. À peine les ont-ils déposés sur les planches, que ces rois de l'azur, maladroits et honteux, laissent piteusement leurs grandes ailes blanches comme des avirons traîner à côté d'eux. Ce voyageur ailé, comme il est gauche et veule, lui, naguère si beau, qu'il est commis

sec et laid. L'un agace son bec avec un brûle-gueule, l'autre mime, en boitant, l'infirme qui volait. Le poète est semblable au prince des nuées qui hante la tempête et se rit de l'archer. Exilé sur le sol, au milieu des huées, ses ailes de géant l'empêchent de marcher.

C'était là, en accompagnement, un extrait d'une composition de Judith Bingham, Salt in the Blood, du sel dans le sang en français. Le bref passage diffusé laisse entendre des oiseaux de mer qui s'abîment sur le pont d'un navire et la réaction des marins, chargés d'émotion. « The birds are spirits of sailors lost at sea », clame-t-il. « Les oiseaux sont les âmes des marins perdus en mer ». Il reste que dans le poème de Baudelaire, il s'agit non d'une chute de l'oiseau, mais d'une prise, d'une capture, liée toutefois aussi à une croyance relative à la mort, comme celle des marins que fait parler la compositrice britannique Judith Bingham. Les marins qu'a pu connaître Baudelaire lors de son voyage à bord du paquebot des mers du Sud tenait en effet volontiers l'albatros pour un oiseau malfaisant. Il le savait enclin à attaquer à coups de bec les hommes tombés à la mer, qu'on ne pouvait repêcher sauf par chance. On jugeait alors amusant, peut-être par vengeance ou pour conjurer le sort, et tout simplement aussi pour passer le temps, de pêcher l'albatros, comme on pêche le poisson. Pour y parvenir, on laissait traîner derrière le navire une ligne amorcée d'un bout de viande, fixée à un triangle de fer flottant sur du liège. Mais qu'on ignore cette ancienne coutume ou pas, le jeu des antithèses laisse aisément saisir la signification du poème. L'albatros s'y présente comme un majestueux souverain, subitement devenu infirme, un roi déchu. En vol, c'est un prince dénué, dit le texte. Muni d'ailes de géant, dit-il encore. Mais, sorti de son élément, déposé sur les planches, comme il est indiqué en début de deuxième strophe, il devient ridicule, plus précisément gauche, veule, comique, laid, lui si beau avant sa capture. Avant une élucidation complète du poème de Baudelaire, et réécoutons-le, mais cette fois dans une version chantée. C'est le compositeur Ernest Chausson qui, le premier, se livra à la mise en musique de ce poème, le deuxième de la première partie du recueil « Les fleurs du mal », intitulé « Spleen et idéal ».

L'Albatros de Charles Baudelaire, mis en musique par Ernest Chausson en 1879, soit 12 ans après sa publication. Les deux interprètes étaient ici Sabine Revaud-Dallonne, soprano, et Stéphanie Humeau, pianiste. L'enregistrement diffusé a été réalisé lors d'un récital le 4 février 2015. Chausson ne fut pas le seul compositeur à s'intéresser aux poèmes des Fleurs du Mal dans les premières décennies qui suivirent leur publication. On se contentera de citer ici Henri Duparc, qui en 1870 mit en musique L'invitation au voyage et en 1884 La vie antérieure, ces deux textes s'insérant comme l'Albatros dans Spleen et Idéal. Il semble que, dans les poèmes de Baudelaire, la combinaison des sonorités ainsi que la modulation de l'ampleur des phrases en fonction de ce que l'auteur entend donner à voir et à comprendre ait séduit des compositeurs comme Chausson, Duparc, Debussy et bien d'autres qui, eux-mêmes, cherchaient à renouveler la construction des phrases musicales et des harmonies. Les images et la signification proprement dite des textes avaient aussi leur part dans leur choix, évidemment. La signification de l'Albatros, précisément. Baudelaire la livre sans ambiguïté dans la quatrième et dernière strophe. Je rappelle là cette strophe. Le poète est semblable au prince des nuées qui hante la tempête et se rit de l'archer. Exilé sur le sol au milieu des huées, ses ailes de géant l'empêchent de marcher. Le poète et l'albatros s'associent là si étroitement qu'on ne peut douter que le voyageur ailé de la troisième strophe soit un substitut du poète. De même, les hommes d'équipage tiennent-ils lieu de la foule des gens ordinaires, et les planches du pont du navire sur lesquelles l'albatros souffre les tourments qu'on lui inflige se donne-t-elle comme une métaphore d'un théâtre social où le poète apparaît jouer le rôle d'un inadapté. Un roi comme l'albatros n'a pas sa place sur les planches du pont d'un navire car, dit le dernier vers, ses ailes de géant l'empêchent de marcher. Et comme ses ailes sont, évidemment, inamovibles, son royaume se tient nécessairement ailleurs. On comprendra ici que Baudelaire désire aussi peu se mêler à un public vulgaire que l'albatros subir les moqueries et taquineries des matelots. L'art, celui de la poésie ici, demeure une affaire entre soi et soi. Le poète ne peut qu'aspirer au retranchement, à l'éloignement, dans une position de surplomb de la réalité qu'offre l'idéal. Toutefois, le poète vit dans le monde, l'albatros aussi. C'est bien pourquoi l'un et l'autre ont à souffrir de la cruauté des hommes ordinaires qui peuplent le monde. Les marins agacent et provoquent l'animal, le mettront à mort peut-être d'ici peu si l'on en juge par l'évocation de l'archer dans la quatrième strophe. La fabrication de menus objets à partir d'os d'albatros capturés en mer et tués ensuite relevait d'ailleurs d'une coutume que son voyage avait révélée à Baudelaire. L'éventualité de la mise à mort de l'albatros fait alors pendant à une mort symbolique du poète, l'homme incompris d'une société toute tournée vers l'utile et les préoccupations pragmatiques. Le poète a beau évoluer gracieusement dans les hauteurs quand il écrit, il devient ridicule dans ses rapports avec les hommes, et, mêlé à la multitude, aussi comique que l'albatros sur le pont du navire. Comme lui, il souffre de mille manières d'une telle malédiction. On se souviendra de la condamnation des Fleurs du Mal pour immoralité, de la suppression de 6 textes du recueil sur décision de justice, de l'insuffisance des revenus de Baudelaire et de son enfoncement progressif dans la misère, de ses dettes, de sa maladie, enfin qui, pour ne pas devoir grand-chose au mépris de ses contemporains, ne put cependant se soigner au mieux faute d'argent.

0: Léo Ferré, on l'aura reconnu. Mais était-ce là une chanson ? Ou un poème de Ferré mis en musique par son auteur lui-même ? On ne sait au juste comment classer nombre d'œuvres de Ferré, tant chez lui la prosodie et la versification tendent à exiger la mélodie pour s'y noyer. Dans cette chanson, Les Poètes, enregistré en 1960, Ferré étend à son époque la description de l'existence difficile de la plupart des poètes de haut vol de la deuxième moitié du XIXe siècle. On sait que, parmi ceux-là, Ferré aimera retenir tout particulièrement les maudits, comme on dira après les publications en 1884 et 1888 d'un ouvrage de Verlaine intitulé « Les poètes maudits ». Verlaine s'incluait d'ailleurs lui-même dans cette communauté de frères d'infortune sous le nom de « Pauvre Lélian », anagramme de Paul Verlaine. L'idée d'une malédiction du poète apparaît toutefois antérieurement, en 1832, chez Alfred de Vigny, dans « Stello », une nouvelle annonçant le personnage de Chatterton de la pièce du même nom, créée en 1835. On lit dans Chatterton, je cite, « Du jour où il sut lire, il fut poète, et dès lors, il appartint à la race toujours maudite par les puissances de la terre. » Et c'est bien là le sort de Baudelaire. Bien avant que Verlaine dresse le portrait de six poètes maudits dans les deux éditions de son livre, en 1884 et 1888. Depuis Verlaine, la liste s'est allongée. Mais la figure du poète maudit se reconnaît toujours à un tragique poussé à l'extrême, versant à l'occasion dans la démence, en passant par le rejet de ce à quoi une société bourgeoise et bien-pensante attribue valeur. On repérera également une complaisance dans l'attitude de provocation et une tendance à l'autodestruction, en particulier par l'usage de l'alcool et de drogue. Voici une illustration de ces caractères fournis par Baudelaire, devancier de Verlaine, Rimbaud et d'autres dans le registre de la provocation et de l'indécence. Il s'agit du deuxième poème de la troisième partie du recueil « Les fleurs du mal » que Baudelaire nommait « Fleurs maladives » dans sa dédicace à Théophile Gautier. Il porte le titre « Le vin de l'assassin ». C'est Léo Ferré qui, là encore, a composé la musique.
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1: Beaucoup de poètes ont attiré l'attention de Léo Ferré. S'il faut procéder à une énumération écourtée, citons François Villon, Pierre de Ronsard, Lautréamont, Guillaume Apollinaire, Louis Aragon. Mais on ne peut considérer comme non signifiant le cortège de poèmes signés par les trois maudits que Ferré a choisi de mettre en musique. On en dénombre 24 dans l'œuvre de Verlaine, 31 dans celle de Rimbaud, et 57 pour ce qui concerne Baudelaire, manifestement le favori de Léo Ferré. Faut-il dès lors penser à ce qui ressemble à une identification de Ferré au poète parnassien qui, lui-même, se jugeait l'analogue de l'albatros, cet oiseau majestueux dans son royaume et néanmoins promis à une mort symbolique parce qu'on ne le laissera pas y vivre? Certes, le visage de Ferré n'a jamais ressemblé à celui de Baudelaire. Les photographies de ce dernier ne montrent que traits tirés, lèvres pincées, yeux inquiets. Toutes les douleurs du monde paraissent dessinées sur le visage du poète maudit. On n'y lit que tourment, amertume et un certain dédain. Un tel visage est-il même capable de sourire ? De leur côté, sans doute les portraits de Ferré affectent l'austérité, mais on sait que le sérieux affiché de l'homme ne contredisait pas les plaisirs qu'il trouvait à l'existence, dans la famille, dans l'amitié, dans la simplicité de joie quotidienne. Il n'empêche que les textes de Ferré, ses attitudes, les péripéties de sa carrière artistique, sa sympathie pour les anarchistes, théoriciens ou activistes, en somme, le personnage de Ferré pris comme un tout, non seulement révèle une révolte croissante à l'encontre de l'ordre établi au fur et à mesure des années, mais aussi un spleen tout à fait baudelairien. Qui connaît l'œuvre de Ferré mesure sans peine, en effet, la conscience de plus en plus douloureuse d'une nature humaine viciée, tentant d'échapper à elle-même en s'étourdissant et s'abîmant dans des intérêts médiocres. Tout bien considéré, on peut même se risquer à avancer qu'à la différence de Baudelaire, Ferré ne recourt même pas à l'idéal dans une fuite désespérée de la réalité. Lui, il l'affronte plutôt, tout en se sachant par avance vaincu par sa puissance. Sur ce point, attardons-nous sur la lettre préface que Ferré adresse fictivement à Baudelaire à l'occasion de son disque tout entier consacré au poète en célébration du centenaire de la première publication des Fleurs du Mal. Il lui écrit « Si je vous disais « tu », on me prendrait pour qui ? On dirait « celui-là, il se perche là-haut dans les nuées, avec ses ailes d'albatros qui donneraient plutôt vers le corbeau. » On a vu quelle signification Baudelaire donnait à l'albatros. Mais le corbeau, Ferré lui-même peut-être, c'est l'oiseau auquel Rimbaud fait appel dans un texte qui n'exhale que mort et défaite, celle de la guerre de 1870 contre la Prusse sans doute, mais tout autant celle de Rimbaud qui se résigne à l'absence d'avenir de sa poésie.

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C'était Les Corbeaux d'Arthur Rimbaud, mis en musique et interprété par Léo Ferré en 1964. La lettre préface du premier disque jamais enregistré célébrant exclusivement la poésie de Baudelaire, fictivement adressée au poète, se poursuit par la justification d'un tel choix. Je cite « Si je te disais « vous », tu deviendrais encore plus froid dans ta dernière terre, et, plus loin, pointant la vénération factice, pour ainsi dire convenue, dont jouit le poète aujourd'hui, Ferré conclut, je lis, « Ils t'ont pillé, Baudelaire. Ils t'ont traîné dans leur morale. Ils disent tant de choses dans les manuels de littérature. Je dis bien « manuel », avec tout ce que cela comporte d'inversion intellectuelle. La poésie t'a muselé dans le génie étiqueté, inodore avec de beaux et cons discours qu'on doit faire à ton propos et lors d'une pâle distribution de prix au lycée. Quand tu me manques, je te mets en musique, humblement. C'est vraiment la seule rose que je puisse apporter sur ta tombe. À bientôt. »

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Encore une fois, le poème de Spleen est idéal dans Les Fleurs du Mal, l'Albatros, mais sur la musique de Léo Ferré. Que ce texte lui échappa nous eût surpris. Mais Léo Ferré est-il vraiment un poète maudit, lui aussi? Peut-être, mais qui serait son modèle? La mise en musique des Corbeaux de Rimbaud, ainsi que d'autres d'une tonalité semblable, peut laisser penser à une hésitation à pencher sans réserve pour Baudelaire. Mais invoquer ces charognards que sont les corbeaux, investis dans le poème de Rimbaud de la mission de nous rappeler au devoir du souvenir des batailles perdues, inutilement engagées, fait surgir une autre question. Comment en effet s'expliquer ces textes de Ferré, éminemment combatifs, voire violents, chantés et parfois vociférés dans les années qui ont suivi mai 68? Pourquoi continuer un combat contre l'ordre en place si l'avenir ne promet que la défaite? Rappelons-nous d'abord qu'il y a des luttes que l'on peut accepter de mener, toutes désespérées soient-elles. Là, comme l'art pour Baudelaire, c'est une affaire entre soi et soi, un engagement envers soi-même plus qu'envers autrui. On ne saurait l'exprimer mieux que Ferré, posant que, je le cite, l'anarchie est la formulation politique du désespoir. Dans le cours de son œuvre, tout se passe comme si le corbeau de Rimbaud cherchait à s'unir à l'albatros de Baudelaire dans une noce pourtant peu probable. Car en Ferré, l'albatros ne renonce pas à l'azur de l'idéal. Il ne sera jamais prêt, ce renoncement. À la différence de l'oiseau majestueux de Baudelaire qui se rit de l'archer, comme il est dit dans la dernière strophe du poème, celui de Ferré connaît fort bien le risque de se retrouver à terre les ailes rognées qui, pour le coup, ne l'empêcheront plus de marcher dans nos villes, car d'aucuns ont trouvé l'appât pour en tenter la capture. Il est bien vrai que la force de conservation d'une société se mesure à sa capacité à s'incorporer ceux qui la contestent et la méprisent. Ferré le voit le plus clairement quand, en 1970, les boîtes de nuit mettent à l'honneur l'Azonana, peinture d'une posture sociale soudain transformée en slow langoureux. Ferré y fait référence dans le troisième couplet de la dernière œuvre que nous diffuserons dans l'émission d'aujourd'hui, Les Albatros, enregistrée en 1971.

0: Ainsi, vérifie-t-on que la lucidité, si elle peut conduire au désespoir, ne réduit pas toujours à néant le désir de combattre. L'exemple des trois maudits que furent Baudelaire, Verlaine et Rimbaud eût pu laisser croire le contraire. Amis de la radio, au revoir.
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2: 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Qui se cache derrière cette date ?
3: Aujourd'hui, 27 mai, Augustin de Canterbury. On ne sait pas exactement d'où était originaire cet Augustin-là. En tout cas, il ne faut pas le confondre avec celui qu'on appelle Saint Augustin habituellement, qui lui venait d'Algérie et qui fut évêque de la ville d'Hippone. Cet Augustin-là, on lui donne le nom de la ville de Canterbury en Angleterre parce que le pape Grégoire le Grand, en 597, l'a envoyé en Angleterre avec une quarantaine de bénédictins pour évangéliser les populations saxonnes de la Grande Île. Il se trouvait que déjà depuis plusieurs années, il y avait des chrétiens sur les îles britanniques, mais ces chrétiens étaient essentiellement des Celtes qui avaient été convertis. Et cette fois-ci, c'était une tentative du christianisme de gagner une population supplémentaire, celle des Saxons. Et il a mené cette campagne avec un certain succès et il a été nommé en fait responsable de l'ensemble des chrétiens de l'Angleterre. Et il a donc convoqué tous les évêques des églises celtes qu'il avait précédées et il a créé un véritable tollé contre lui parce que au lieu d'aller visiter chacune de ces églises avec ses responsables qui étaient déjà en place avant lui, il s'est contenté de les convoquer. Et quand leurs représentants sont arrivés près de lui, on dit qu'il est resté vissé sur son siège et qu'il n'a même pas fait l'effort de se lever pour aller à leur devant, les accueillir et les saluer. Et donc, même si cet homme est resté célèbre pour avoir aidé un certain nombre de populations à découvrir le christianisme et la personne de Jésus, visiblement, il a eu du mal dans ses relations avec les chrétiens qui l'avaient précédé. C'est l'occasion de nous souvenir que le christianisme est une religion exigeante. En effet, on ne peut pas représenter le Christ sans essayer de refléter non pas seulement ses idées, mais aussi et surtout son attitude, celle de quelqu'un qui accueille, celle de quelqu'un qui est prévenant, et même, ce qui est encore plus fort dans la pensée chrétienne, c'est le fait d'aller vers, d'abandonner sa position, ses avantages, sa situation pour aller vers les autres, renoncer à soi-même pour se mettre au service des autres. Alors, peut-être que l'histoire de cet Augustin de Canterbury est une bonne occasion de nous rappeler cette chose essentielle de la foi chrétienne. Eh bien, demain, nous nous retrouverons avec un tout autre personnage, Germain.
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1: Thème. 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Dans un instant, c'est votre chronique « À chacun son livre » que vous retrouverez, suivi de votre émission « Parole d'assaut », puis retour à la musique classique à 16h10 dans « Musique plurielle ».
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3: Bienvenue, chers auditeurs. Pour qui s'intéresse à l'histoire des protestants en France, voilà un petit livre passionnant. Anne Lapra, fugitive protestante. Il est écrit par une jeune historienne qui s'initie son premier ouvrage, Sarah Rouvière. Vous avez sans doute entendu parler des guerres de religion en France, avec plus ou moins de précision. Suite à la révocation de l'édit de Nantes par Louis XIV en 1685, une période de persécution des protestants s'ouvre en France. Elle durera un siècle, jusqu'à la Révolution. C'est au cœur de ce XVIIIe siècle sanglant que se situe l'histoire d'Anne Lapra. Arrêtée sur dénonciation alors qu'elle est enceinte de 8 mois, elle réussira à s'enfuir un mois plus tard, juste après son accouchement, avec l'épouse d'un pasteur également enceinte. Et elle parviendra à trouver refuge en Suisse. On connaît souvent théoriquement les dangers encourus par ceux qui continuaient à pratiquer clandestinement la religion interdite. Pour moi, l'intérêt principal de ce livre est de nous permettre de prendre la mesure concrète de ces risques, à travers la vie de personnes qui ont vraiment existé. Les rencontres secrètes surveillées par les espions du roi, les hommes envoyés aux galères, les femmes enfermées à la tour de Constance à Aigues-Mortes, au bord de la mer Méditerranée, cela ne vous est certainement pas inconnu. Mais avez-vous réalisé ce que signifie être privé d'état civil? Quand les mariages, les naissances et les décès n'ont pas de reconnaissance officielle, comment transmettre un héritage, par exemple? Cette histoire a un côté assez banal, partagé par toutes ces familles huguenotes qui ont refusé d'abjurer et de renier leur foi. Et on mesure beaucoup mieux en suivant leur vie dans le détail, les sacrifices que cela leur a coûté. Sarah Rouvière a soutenu une thèse sur la contribution des femmes à la résistance protestante du désert vivarois. Ses recherches l'ont mise à plusieurs reprises sur les traces d'Anne Lapra, de son mari Jean-Pierre Espinas et de leur fille Isabeau, au point de l'inciter à écrire ce livre, à la manière d'une enquête policière. Il en résulte un petit opuscule d'une centaine de pages, qu'on lit très facilement et avec intérêt. Anne Lapra, fugitive protestante, par Sarah Rouvière, aux éditions Alcide.
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6: Une émission de Gisèle Billan
5: et Didier Blond.
6: Réalisation Jérôme Aubin.
5: Montage Sarah Rodriguez.
6: Aujourd'hui, l'association Animta Street.
5: Avec pour invité Mokhtar Ndiaye.
6: Est-ce que votre association est reconnue d'intérêt public?
7: Non, pas pour l'instant. On est encore dans cette chose d'évolution. Il faut savoir qu'on est depuis 2023 créé, donc ça va faire 3 ans.
6: C'est jeune, oui.
7: C'est jeune. On aimerait bien avoir un rapport d'activité beaucoup plus important avant de demander, même que ce soit les agréments GEP, donc jeunesse, éducation prioritaire. Voilà, il y a beaucoup d'agréments qu'on aimerait bien demander, mais on aimerait bien d'abord avoir un rapport d'activité, comme je viens de le dire, beaucoup plus important afin de présenter aux collectivités, notre association et nos actions et nos bénéficiaires aussi.
5: Et donc, vous êtes bénévoles, vous êtes tous bénévoles.
7: Oui.
5: Et vous fonctionnez comment? Vous avez eu des subventions? Vous avez eu... les adhérents, ils payent une petite adhésion? Comment vous faites? Vous avez un travail à côté pour vivre, enfin?
7: Oui, bien sûr. Alors, il faut savoir que dans l'association Animta Street, on est 100% bénévoles. D'accord? J'ai invité plus de 45 bénévoles, tous métiers confondus, des étudiants, des personnes travaillant dans le champ de l'éducation, des personnes travaillant dans le champ du sport, ce qui nous permet aujourd'hui de développer en fait nos activités entourées de professionnels. Les adhérents payent une cotisation annuelle de 20 euros par an par personne, mm-hmm. d'accord, ce qui est très,
5: très peu. Oui, c'est
7: très
5: bien.
7: Peu,
5: très
7: oui,
5: peu,
7: oui. Ouais.
5: C'est
7: le quartier, c'est accessible à tous. Mm. Donc, on ne fonctionne pas autour des adhésions parce que c'est très peu. Non. En fait, l'association fonctionne à 70% de mécénat. Donc, oui. C'est des entreprises privées. Donc, ce qui nous permet de vivre tout au long de l'année, de faire nos projets à bien. Et ensuite, bien évidemment, on vit un peu de subventions. Donc, on a répondu. Là, on a un projet qui va arriver le 29 août prochain, le Village des Possibles, qui est subventionné par le contrat de ville. Donc, soit le FC de Métropole. J'ai peur d'en oublier, donc je vais éviter de les citer.
6: Mais c'est pas grave, c'est pas grave. On a le droit d'en oublier.
7: On a le droit d'en oublier.
6: Mais on peut citer ceux auxquels on pense, parce que c'est une façon de rendre la monnaie aussi.
7: C'est ça,
6: de
7: exactement.
6: Dire qui aide. Même si on oublie, c'est pas grave.
7: Donc vous avez le FC de Métropole, la mairie du Havre, le service départemental à la jeunesse, le département de Seine-Maritime. Et voilà.
6: Voilà, bon, bah c'est déjà bien.
7: Donc c'est un projet qui se déroulera le 29 août prochain au cœur de Belleville, qui répond encore à des problématiques qu'on a identifiées sur le quartier. Pas toujours à cette enquête-là, donc de 2022 à 2023. Et donc sur cette fin d'année, on a une enquête prévue sur le quartier de Saint-Vic.
6: Et comment vous choisissez vos thèmes en réunion? Vous êtes combien pour faire cette activité au moins une fois par mois?
7: Alors il faut savoir que nous, notre programme, il est défini depuis déjà un an.
6: Et vous êtes combien pour choisir les thèmes?
7: On est une vingtaine.
6: D'accord.
7: Parce qu'on dit qu'il y a plus de 45 bénévoles, c'est bien, mais j'ai environ 20 membres actifs dans l'association qui sont là.
6: C'est souvent comme ça, oui.
7: Oui, hebdomadairement, etc.
6: Alors, une association a besoin d'un local, vous avez besoin de matériel aussi, ordinateur, des choses comme ça, pour l'administratif. Ça se passe comment?
7: Toujours, on est dans cet appel à dons à la population. Si je dois vous donner un ordre d'exemple, on avait besoin récemment d'une imprimante. On a fait appel à l'association Web Solidarité, qui est implantée sur Belleville, qui nous a offert cette imprimante. Donc on est toujours dans cet appel à dons à la population, que ce soit sur du matériel informatique, sur de la papeterie aussi. On a besoin de papier, on a besoin d'enveloppes, on a besoin de feuilles, on a besoin toujours de stylos. Une association a toujours des besoins, et donc... N'hésitez pas à nous contacter. Si vous avez des choses à donner, n'hésitez pas.
6: J'ai cité un numéro de téléphone tout à l'heure. Enfin, c'est même Gisèle qui l'a donné, ce numéro de téléphone. 07 65 19 88 55, Animta Street. Donc, on peut vous contacter. Je rappelle le numéro de téléphone. 07 65 19 88 55. Ça, c'est pour tous les renseignements ou pour les propositions de bénévolat ou les propositions de dons. Même des petits dons, que ce soit des petits Exactement. Dons financiers, mais aussi du papier, des enveloppes, des stylos, enfin des choses dont, qui nous embarrassent des fois, on ne sait pas quoi en faire, mais une association peut en avoir besoin, au moins pour l'administratif. On rappelle votre adresse, 27 allée Henri Vossard, on dit que c'est à Belleville, un numéro de téléphone 07 65 19 88 55. Merci à Stéphanie Vincent qui nous organise tous ces rendez-vous. Merci à Jérôme Aubin au son, à Sarah Rodriguez au montage. Merci à vous, Mokhtar Diaye, pour cette association Animta Street.
7: Merci à vous.
6: Rendez-vous le 29 août. À quel endroit déjà?
7: Au gymnase du Saint-Follin.
6: On y sera.
7: Merci.
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2: Joseph Haydn, le très grand Haydn, a signé 4 concertos pour le roi Ferdinand IV de Naples. Voici le premier de cette série. Il est en Do majeur, comportant 3 mouvements, Allegro con spirito, Andante et Finale.

0: C'était le concerto pour le roi Ferdinand IV de Naples, le premier de ses concertos en do majeur, interprété par Helmut Köhl à la flûte et Gerhard Feder au hautbois, et la Camerata de Rhénanie, dirigée par Hans-Peter Gmür.
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0: Je vous donne rendez-vous autour de la musique de Ludwig van Beethoven. 32 variations pour le piano, interprétées par Frank Braley.

0: C'était de Ludwig van Beethoven, 32 variations pour le piano par Frank Bralé.
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0: Une œuvre de jeunesse du génie de Salzbourg, Rondo en ré majeur, Köchel 184.

0: C'était le rondo en ré majeur Köchel 184 pour flûte et orchestre de Mozart.
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0: Cette œuvre de jeunesse de Frédéric Chopin n'en est pas moins empreinte de profondeur. Nocturne opus 15 numéro 2.

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1: Lancer la carotte. 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
2: Alors cette semaine, nous restons en Gascogne et je vous emmène découvrir une association qui s'appelle Savez Climat. Quand j'ai vu son site, j'ai été assez impressionné car c'est ce genre d'association trop rare qui prennent les problèmes dans leur globalité et qui essaient de trouver des solutions locales avec les gens. C'est un petit peu le cas de Savez Climat donc que va nous présenter Sophie. Bonjour Sophie.
3: Bonjour Nicolas.
2: Alors Sophie, Savez Climat, c'est quoi? Ça part de quoi? Vous partez d'un constat, le climat, je suppose?
3: Ben, on part de, ouais, on est face à un bouleversement climatique, on est face à une ribambelle de mauvaises nouvelles qui s'accentue de jour en jour, d'année en année, et en fait face à ce constat, ben, plutôt que de partir en éco-anxiété, en fait, on se réunit à trois au début. Pour se dire bah, qu'est-ce qu'on peut faire, il faut agir parce que sinon on va déprimer. Et donc comme ça est née l'idée de faire une association pour créer du lien, en fait, de se mettre ensemble et d'agir face à ce bouleversement climatique localement, sur le territoire, à notre mesure, en fait, à notre mesure de citoyen. Pas... On sait que voilà, on ne peut pas faire des grands chamboulements, on ne peut pas faire tout seul là, des grandes, grandes choses qui vont réellement avoir un impact fort pour que le climat aille mieux. Mais localement, on se dit qu'en agissant, déjà, on évite de déprimer. Enfin, vraiment, c'est quand même le but premier. Et puis, on est...
2: C'est le club des éco-anxieux anonymes, en fait.
3: Non, parce que justement, en fait, le fait d'agir, on est debout, en fait. Et d'être debout ensemble, ben, on est plus fort. Et puis, on crée de belles choses, quoi. Donc, c'est comment transformer le territoire ensemble, mais en étant humble, quoi. Voilà, en étant humble face à cette immense chose qui nous tombe dessus.
2: Alors on est ici dans un territoire rural, alors on n'est pas très très très loin de Toulouse, mais suffisamment pour parler de ruralité. Vous avez trouvé facilement, rapidement, des gens qui aussi dans leur coin avaient envie de changer les choses?
3: Bah en fait, on était trois au début. Première réunion, on était trois. On s'est dit, prochaine réunion, tout le monde revient avec deux, trois personnes. Et la deuxième réunion, on était 10 ou 12, je ne me rappelle plus, c'était ici, dans la cuisine. Et à partir de là, en fait, ben on s'est dit, bon, ben en fait, il faut qu'on travaille sur quelle thématique, qu'est-ce qu'on fait. Et donc là est née, en fait, l'idée de travailler par groupe de travail sur différentes thématiques.
2: Qui sont ?
3: Alors, qui sont ? Alors, qui étaient ? Parce qu'on a changé un petit peu notre mode de fonctionnement depuis. Mais en 2019, alors d'abord, la première des choses qu'on a faites, quand même, c'est, avant de ces groupes de travail, c'est une première conférence, en fait, sur le climat. Avec Aurélien Ribes, qui est climatologue. Et donc, il nous a fait une première conférence, on l'a appelé, et là, ça a été un peu le... Même pour nous, un choc, parce que on était à la salle de Saint-Martin. La salle de Saint-Martin, elle fait, de mémoire, 180... Bon, entre 100 et 200 places, on va dire. Et la salle était comble, il y avait des gens sur les marches. Et là, on a pris une bouffée de... on s'est dit que c'était utile. Et donc là, ça a été un gros choc positif pour nous. Et à partir de là, en fait, à partir de cette conférence, on s'est dit, il y a plein de domaines à travailler. Donc on va faire par groupe de travail. Groupe de travail qui partait de l'alimentation, l'énergie, l'éducation, les déchets, les arbres, la biodiversité. Alors l'éco-construction, c'est venu après parce que c'est dans l'habitat. Ça, c'est dans le groupe Habitat et Énergie qu'est né donc, le fameux projet dont on parlera tout à l'heure. Donc on avait comme ça 5 groupes, et ces groupes, bah, il y avait voilà, une émulation, plusieurs personnes qui travaillaient dans ces groupes, et l'idée c'était que chaque groupe soit autonome, on propose des projets, on fait. Et puis il y avait une organisation avec une coordination, voilà, pour relier tout ça. Et puis très vite, le premier grand truc, enfin le deuxième grand truc qu'on a fait, c'est la fête du climat en fait en 2020, organisée à Saint-Martin, et où l'idée c'était de réunir plein de monde pour sensibiliser et surtout montrer des alternatives, comment faire autrement en fait dans notre vie au quotidien. Et donc c'était ce qu'on a appelé le village des alternatives, où voilà, il y a plein de gens, d'artisans, de voilà, qui proposaient de pour faire autrement sur l'énergie, l'habitat, etc. Les producteurs locaux évidemment, et puis la gestion des déchets. Enfin voilà, donc c'était un grand festival qui a très bien marché, où on a fait aussi une démonstration d'un grand repas. Un grand repas fabriqué par un cuisinier avec des produits locaux, sans jetables, etc. Bon, à l'époque, il n'y en avait pas beaucoup qui le faisaient, donc avec de la vaisselle, etc. Enfin bon, c'est tout bête, mais c'est des choses très concrètes en fait pour faire démonstration, pour faire autrement. Donc voilà, et donc cette fête du climat, c'est là où vraiment on a pris une marche supplémentaire en termes d'adhésion. Où on a eu plein de gens qui nous ont rejoints, et donc les groupes de travail se sont étoffés, etc. Donc voilà, donc en fait, nos actions à l'époque, bah, il y avait à la fois de la sensibilisation, de la formation, des conférences. Il y avait ensuite du travail en alimentation sur, bah, justement, sur cartographier les producteurs locaux sur le coin. Et puis tout un travail, par exemple, sur une étude. Alors je dis ça en vrac parce qu'on en a fait plein, plein, plein des projets. Mais par exemple, sur comment relocaliser en fait la cantine et la restauration scolaire. Parce que bah, les enfants ici sur le territoire, bah, encore aujourd'hui, mais bon, c'est en train de changer. Donc on y est arrivé, mais ça prend du temps. Ils mangent en fait avec de la restauration en fait qui font un portage froid, qui des grosses boîtes qui font des millions, pas des millions, des milliers de repas. Et donc l'idée c'était de comment relocaliser. Donc on a fait des conférences, etc. Une des premières conférences était pendant cette fête du climat justement en 2020, qui a vraiment marqué quand même les élus. On a retourné quelques élus à ce moment-là. Qui ont changé leur regard sur nous parce qu'on leur apportait des choses très concrètes dessus. Et puis, et donc, ils ont. Bon, par-dessus, il y a eu le Covid quand même qui nous a aidés pour le coup de ce point de vue-là parce qu'ils se sont retrouvés tout d'un coup, bah, la restauration scolaire, voilà, le Covid, tout ça, bah, en fait, on ne fait plus à manger, enfin, il n'y a plus rien qui arrive dans les assiettes pour les enfants. Et donc, tout d'un coup, en se disant, mais en fait. Il faut qu'on soit autonome. Et donc ça a pris, ça a fait qu'ils ont lancé toute une étude pour savoir comment relocaliser toutes les cantines scolaires sur le territoire. Donc voilà, donc c'est toujours à l'étude, mais là, il va y avoir encore une marche supplémentaire qui va être franchie normalement là, un peu plus concrète là, dans les années à venir. Donc on espère que ça va aboutir enfin, mais voilà, ça fait déjà 6 ans. Enfin, ça prend un temps fou, quoi. Donc il ne faut pas lâcher. Faut rester motivé et puis se dire que bah, il faut rien lâcher parce qu'en fait si on lâche on voit bien au niveau des élus locaux ça va à la facilité c'est très très dur ce métier d'élu local mais en fait il faut avoir je pense que du courage et de l'obstination et voilà. Donc nous on est là pour ça en fait, on est là pour pas lâcher, pour dire ben non, c'est primordial. Et en fait, il faut qu'on fasse tout ce qu'on peut à notre mesure, sinon c'est foutu en fait. L'idée c'est d'influer sur comme on peut sur les politiques publiques et donc pour ce faire, on a en 2020 initié pour ces municipales-là une proposition, une liste de propositions en fait de Savez Climat. Donc on avait fait un gros travail d'écriture tous ensemble, très intéressant sur qu'est-ce qu'on pouvait proposer en fait de concret. À mettre en place sur le territoire du Savès pour prendre en compte ce bouleversement climatique donc au niveau des communes.
2: Alors ça, c'est un exercice assez alors courant, pas tant que ça, mais les candidats, alors quelles que soient d'ailleurs les échéances électorales, hein, c'est-à-dire que les députés, lors des législatives, en général, tout un tas d'associations demandent aux candidats de se positionner sur leur terrain. Vous avez choisi de le faire sur les municipales, donc.
3: Bah oui, parce que les municipales, en fait, c'est notre levier d'action. C'est-à-dire qu'en fait, comme je vous disais au début, l'idée, c'est de travailler à échelle humaine, nous, sur notre territoire, et d'être présents sur notre territoire. Donc, sur notre territoire, ben, effectivement, la collectivité locale qui a le pouvoir, ce sont les municipales et la communauté de communes. Et donc, l'idée, c'est voilà, de leur montrer, de leur donner alors, des idées, ils en ont évidemment, il faut l'espérer. Mais nous, en fait, de se positionner très clairement pour donner des propositions très concrètes de mesures à prendre sur le territoire.
2: Rapidement, qu'est-ce que vous leur avez donné comme idée?
3: Par exemple, d'être actif donc sur l'idée d'artificialiser les sols, donc de diminuer concrètement en fait l'artificialisation des sols, de créer des îlots de fraîcheur et favoriser la pousse des arbres, préserver la biodiversité des zones naturelles, avoir une agriculture respectueuse de l'environnement, je dis ça un peu en vrac, mais de diminuer drastiquement les déchets avec des mesures très concrètes, de garantir la continuité du flux des rivières, de restaurer tous les bords des rivières, de replanter des haies, enfin bon, etc., etc., etc. Bon, il y en avait, je ne sais plus combien. Mais voilà, donc l'idée, c'est de leur apporter et d'essayer d'influer. Donc bon, ça marche pas super, super, mais en tout cas, c'est d'être présent. Mais quand même, l'air de rien, en 2020, il y a une commune quand même qui s'était engagée sur plusieurs choses et qui a mis en place quand même plusieurs choses sur ces propositions-là. Donc on s'est senti quand même un peu utile.
2: Très bien. Un petit mot de la fin pour éventuellement des gens qui auraient envie de créer quelque chose comme ça, un conseil, et ce sera la phrase de la fin.
3: Un conseil, je pense que s'associer, être une association, un collectif de citoyens, on peut faire beaucoup ensemble et les énergies, la motivation, travailler en réseau, créer des liens et partager tout ça, c'est ça qui nous sauvera.
2: Merci beaucoup Sophie. Et je conseille vraiment aux auditeurs d'aller voir ce site de Savest Climat qui donne des idées et qui donne aussi de l'espoir quand on veut agir autour de soi. Merci beaucoup Sophie, au revoir.
3: Merci Nicolas.
1: 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À la semaine prochaine.
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6: 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Amis auditeurs, bonjour. C'est avec plaisir que je vous retrouve pour une nouvelle émission. J'ai choisi pour ce moment que nous allons passer ensemble un chant de Jean-Jacques Goldman qui s'intitule « Né en 17 à Leidenstadt ». Il est accompagné de deux autres artistes, Carol Fredericks et Michael Jones. Je vous souhaite une bonne écoute et à tout de suite.

Me voilà de retour. Le choix de ce morceau musical pour notre émission aura certainement paru étrange à beaucoup d'entre vous, puisqu'il ne contient pas d'éléments en lien direct avec la Bible. Mais le thème qu'il aborde m'a semblé être adapté pour partager avec vous quelques réflexions bibliques. En effet, ce chant est en mesure de nous interpeller profondément. Jean-Jacques Goldman y fait référence à trois périodes différentes. La première période, c'est celle qui se situe entre la Première et la Seconde Guerre mondiale. Monsieur Goldman

0: document et se voit privé de ses colonies, d'une partie de ses droits militaires, amputé de certains de ses territoires et astreinte à de lourdes sanctions économiques. Il ne s'agit pas ici d'excuser ou de pardonner, mais d'essayer de se mettre à la place de l'autre et ainsi mieux comprendre ou percevoir pourquoi il réagit comme il le fait. Nous sommes interpellés par le fait de savoir si ce jeune Allemand aurait été ou non capable de ne pas entrer dans cette démarche de revanche et de guerre, nageant ainsi à contre-courant de ses contemporains. La seconde période qu'aborde le chant de Goldman est plus proche de nous, puisqu'il s'agit de la guerre qui a eu lieu entre chrétiens catholiques de l'Irlande du Nord, voulant être indépendante par rapport à la République d'Irlande, composée, elle, principalement par des protestants. Nous sommes entre 1960 et 1990. Encore une fois, à l'époque, le fait de s'opposer à la guerre, quel que soit le camp auquel vous apparteniez, était considéré comme une trahison non pardonnable, y compris au sein de votre propre famille. Il fallait haïr et mépriser ceux qui étaient de l'autre côté de la barrière. Alors, qu'aurions-nous fait à leur place, mes amis? La troisième période est celle de l'apartheid en Afrique du Sud, entre 1948 et 1991. Il s'agissait de séparer les différentes races ou ethnies et de mettre en place une politique de ségrégation qui arrangeait les personnes qui détenaient le pouvoir. Pour faire simple, quand vous étiez blanc, vous aviez tous les droits, ou presque, et quand vous étiez noir, vous n'en aviez aucun, ou presque. Carole Fredericks, qui chante ce passage de notre morceau, se pose la question suivante. Étant blanche, alors qu'elle est noire en vrai, mais bon, étant blanche et riche, donc du bon côté de la barrière, aurait-il été possible d'entendre les cris de tous ces hommes et toutes ces femmes noires qui exprimaient leur douleur et leur peine? Encore une fois, il s'agissait de ramer à contre-courant des idées de l'époque. Encore une fois, qu'aurions-nous fait à sa place? Souvent, nous avons tendance à considérer que nous sommes meilleurs que les autres et que nous aurions réagi différemment si nous avions été confrontés à des épisodes comme ceux que nous venons d'évoquer. Mais qu'en serait-il vraiment? Il me semble que nous devrions faire preuve d'un peu plus d'humilité en ne jugeant pas l'autre, mais en essayant de le comprendre. Et comme la Bible nous invite à le vivre à de nombreuses reprises, en étant de ceux qui luttent contre les injustices et qui aident ceux qui affrontent des détresses, même si cela doit se faire au péril de notre vie. L'apôtre Paul explique dans une de ses lettres envoyées aux chrétiens de la ville de Corinthe qu'il existe une différence importante entre les pensées des êtres humains, qui paraissent logiques, sages et normales, et celles de Dieu, qui peuvent paraître folles. Et inversement. Le croyant est donc appelé à voir les choses différemment et à remonter le courant de pensée, de vécu qu'ont les autres autour de lui, afin d'être de ceux qui se battent, pacifiquement, mais fermement, contre les injustices de ce monde. Je terminerai avec un élément clé que nous donne le Christ pour vivre ce qu'il attend de nous. Ce que vous voulez que les autres vous fassent, faites-le de même pour eux. Alors, au travail, mes amis.
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3: Bonjour. Si nous parlions du romarin, Rosmarinus officinalis, on ne saura jamais si c'est à un ange du ciel qu'on doit la fameuse recette de l'eau de la reine de Hongrie, recette de la fin du XVIe siècle et connue à l'époque par toutes les femmes qui voulaient la faire figurer dans leurs produits de beauté. Élisabeth de Hongrie se fit confectionner une eau qui lui a permis de retrouver une seconde jeunesse. Elle avait 72 ans. Et d'être demandée en mariage par le roi de Pologne. Eau composée d'une macération de feuilles de romarin dans de l'eau de vie. Si cette recette a lancé le romarin, ce n'était quand même pas un inconnu. Pour les Romains, c'était une herbe sacrée qui portait bonheur aux vivants et paix dans l'au-delà aux morts. Ils en faisaient des couronnes pour les mariages et des couronnes à déposer sur les tombeaux. Et ils en brûlaient aussi, en guise d'encens. Plus tard, les chrétiens l'associèrent à Marie, mère de Jésus. Une très jolie légende raconte que les fleurs du romarin sont bleues parce que, lors de sa fuite en Égypte, la Vierge Marie laissa tomber son manteau de couleur bleue sur un buisson de romarin et elle y coucha l'enfant Jésus. Depuis ce jour, les fleurs du romarin sont bleues, de la couleur du ciel, et fleurissent le jour de la Passion. Les anciens ont parfumé les maisons. Le romarin est largement utilisé en médecine et en cuisine. Il était, je cite, « bon pour accoutrer les viandes et pour faire les sauces ». Si on mangeait ces fleurs confites, on était censé être protégé de la peste. De plus, elles aiguisaient la vue. Autrefois, dans la région de Narbonne, le miel de Narbonne, parfumé au romarin, était une spécialité des apiculteurs. En fait, ils trichaient un peu. En faisant couler le miel sur des tamis remplis de fleurs et de branches de cet arbuste. Le romarin servait aussi pour les soins de peau, et Annie Cordy a confié à un journaliste qu'elle entretenait son teint avec des fumigations d'eau de romarin. On l'a baptisé « prince des aromates », mais il faut avoir la main légère, car son arôme est puissant. Le romarin du temps de nos grands-mères entrait dans la composition de nombreux baumes destinés à guérir les douleurs. Et il était surtout le remède contre la jaunisse. On connaît aujourd'hui toutes les vertus de cette plante, utilisée en infusion, en vin fortifiant, en huile essentielle, en lotion. Il pousse merveilleusement sur les rivages méditerranéens et est aussi tenace que la mauvaise herbe. Il suffit de casser un rameau, le mettre en terre et il reprend. N'hésitez pas à en planter pour en avoir toujours sous la main. En cas de problème de foie, d'engorgement, buvez un bon bol de tisane de romarin. À bientôt.
2: Et c'était notre petit propos sur les plantes présenté par Ginette.
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6: Le hangar zéro au Havre est né de l'envie de créer un espace ouvert, accessible et collectif, dédié aux rencontres, à la coopération, à la création et au soutien. Dans un contexte plus qu'incertain, cet objectif reste inchangé, faire vivre un lieu commun, ancré sur le territoire, attentif aux enjeux sociaux, culturels et écologiques, et ouvert à toutes et à tous. Notamment, tous les mardis, il y a une distribution AMAP de 18h à 19h, mais c'est sur inscription.

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1: Oui, c'est la même chanson, mais la différence, c'est que toi, tu n'es plus.
2: C'est la même chanson, une émission de Didier Blonce, et c'est Gisèle Billan qui est à la technique. Bonjour à tous, Jane Manson qui reprend une chanson de Patricia Cass. Il me dit que je suis belle, chanson de 93 enregistrée par la chanteuse française Patricia Cass, on la connaît. C'est le second 45 tours de son troisième album studio, Je te dis vous, sur lequel la chanson figure à la 12e place. Réalisée en juillet 93, la chanson a été classée 5e au top 50, devenant le single le mieux placé de Patricia Cass en termes de vente, devenant l'une des chansons les plus populaires de la chanteuse. Alors ses tournées l'ont menée vraiment dans le monde entier, et à partir de 92, elle intègre même la troupe des Restos du Cœur, et le ténor italien Luciano Pavarotti l'invite à un concert humanitaire à Modène. Après avoir enregistré Café Noir, un album en anglais qu'elle décide de ne jamais sortir, elle modernise son image en 97, entourée de compositeurs à succès comme Jean-Jacques Goldman pour Dans ma chair ou Pascal Obispo pour Le mot de passe. Ses concerts font toujours salle comble. Aujourd'hui, il me dit que Je suis belle a été enregistrée en 97 par Jane Manson pour la série de compilation Les plus belles chansons françaises. La chanson Il me dit que je suis belle a également été enregistrée par Liane Folie, Natacha Saint-Pierre ou Julie Zenati.

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1: Bonjour à toutes et à tous et bienvenue dans votre émission La Revue Santé. Comme chaque semaine, nous retrouvons le docteur Jean Lindsay. Bonjour.
2: Bonjour Oscar.
1: Alors donc, vous allez nous aider à décrypter ensemble quelques informations marquantes du monde médical et scientifique. Au programme aujourd'hui, une avancée étonnante dans la lutte contre les morsures de serpents avec l'espoir d'un vaccin. Une question que beaucoup se posent aussi, courir, est-ce bon pour le dos? Et enfin, une découverte encourageante sur notre cerveau. Docteur Jean Lindsay, merci d'être avec nous. Et pour commencer, venons-en à ce vaccin contre les morsures de serpents.
2: C'est l'université technique du Danemark qui a eu l'idée de s'inspirer de ce qu'on observe chez les camélidés, c'est-à-dire les lamas et les alpagas, en matière d'anticorps. Les lamas et les alpagas font des tout petits anticorps, très simples donc à imiter, et qui sont efficaces contre les venins de serpents. Actuellement, on a entre 80 000 et 140 000 personnes qui décèdent des suites d'une morsure de serpent venimeux dans le monde quand même, hein, et 400 000 qui restent handicapés à vie par les lésions. Ça survient surtout en Asie du Sud et en Afrique subsaharienne. Et là, ils auraient trouvé, grâce à ces nanocorps, un vaccin universel. Parce que le problème, c'est qu'il faut avoir un vaccin pour chaque type de serpent.
1: Pour chaque morsure.
2: Il faut déjà, quand on se fait piquer, savoir quel est le type de serpent, et puis après, trouver le bon vaccin. Et là, on aurait un vaccin universel. Ce vaccin, il est efficace chez la souris. Il protège de 17 des 18 espèces de serpents les plus mortelles. Il en reste un pour lequel on n'a pas encore de solution, mais bon, on verra après peut-être. Et donc, c'est vraiment incroyable les découvertes qu'on peut faire en médecine. Là, on aurait une piqûre universelle, on aurait un vaccin universel pour la plupart des venins de serpents.
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1: Et docteur Jean Lindsay, on se pose cette question de manière récurrente. Est-ce que courir, c'est bon pour le dos?
2: Alors, c'est une étude de Claire Samana de la Monash University. La Monash University, c'est la plus grosse université australienne. Mm-hmm. Donc, ils ont fait une méta-analyse. Ils sont allés regarder dans la littérature tout ce qu'il y avait sur les rapports entre l'activité physique et les lombagos, les douleurs lombaires, les sciatiques, l'affaissement des disques vertébraux. Ils se sont aperçus que, finalement, on a, chez les gens qui ont l'habitude d'avoir des petites secousses sur le dos, concrètement ceux qui marchent vite ou ceux qui courent, quoi. On a plutôt un effet légèrement bénéfique. Par contre, apparemment, tout ça se passe sous la forme d'une courbe en U, c'est-à-dire que sédentarité très mauvais, excès d'activité mauvais, et entre deux, il y a un optimum. Et dans l'optimum, la seule activité physique pour laquelle on a trouvé un effet positif, c'est la marche rapide ou la course à pied modérée. Enfin, peut-être pas faire des marathons tous les jours sur du sol dur, quoi. Mmh. La limite du raisonnable, du bon sens, à mettre des petites secousses sur son rachis, ça a l'air bon.
1: C'est plutôt bénéfique.
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1: Et puis enfin, pour terminer, docteur Jean Lindsay, la régénération des neurones, même chez des sujets âgés.
2: Alors, c'est un article du Monde des Sciences du 18 mars 2026. Le journaliste est Marc Gozlan et qui synthétise une étude publiée dans Nature d'un auteur qui s'appelle Orly Lazaroff de l'Université de l'Illinois à Chicago. Et ils ont étudié les hippocampes, c'est-à-dire la grande structure malade dans la maladie d'Alzheimer, le grand relais pour tous les processus de mémorisation dans le cerveau. Ils ont étudié les hippocampes de personnes décédées et ils ont comparé des jeunes, des vieux sans problème cognitif, des vieux avec maladie d'Alzheimer et des super-agers. Ce qu'ils appellent les super-agers, c'est des gens de plus de 80 ans qui ont des mémoires de jeunes, des mémoires d'acier. Et ils se sont aperçus qu'il y avait bien une corrélation entre le nombre de bébés neurones. On sait qu'on fabrique des bébés neurones, mais on pensait qu'en vieillissant, on n'en fabriquait plus. Et là, on a vu qu'il y avait effectivement, même chez les 80 ans, ayant pas d'altération cognitive ou étant super-ager, on a des neuroblastes, des bébés neurones et des neurones immatures qui sont bien corrélés sur la quantité de neurones immatures, de bébés neurones et également l'ouverture des gènes, l'ouverture de l'ADN, c'est-à-dire la capacité à se faire réguler, est corrélée avec les capacités cognitives. Et puis surtout, on s'est aperçu qu'il y avait des bébés neurones même à 80 ans et plus. Donc c'est... Et on connaît, vous savez, Oscar, depuis le temps qu'on en parle, on sait bien que l'alcool tue les bébés neurones, on sait bien que l'activité physique est bonne pour faire des bébés neurones, et on sait aussi que la junk, la mauvaise nourriture altère tout ça, quoi.
1: Encore une avancée, de la médecine. Merci beaucoup, docteur Jean Lindsay, pour ces éclairages sur ces découvertes et ces questions de santé qui nous concernent tous. Alors aujourd'hui, eh bien, la médecine nous montre qu'elle évolue constamment, mieux prévenir les risques, mieux comprendre le corps humain, mais aussi redonner de l'espoir, notamment dans le domaine du cerveau et du vieillissement. Et puis, on retient aussi qu'en matière de santé, certaines idées reçues méritent parfois d'être nuancées, comme nous l'avons vu avec la pratique de la course à pied. Merci à vous de nous avoir suivis, prenez soin de vous et à très bientôt pour une nouvelle édition de la revue Santé. Docteur Jean Lindsay, merci, au revoir.
2: Au revoir Oscar.
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2: Une émission de Gisèle Billan
1: et Didier Blond.
2: Réalisation Jérôme Aubin.
1: Montage Sarah Rodriguez.
2: Aujourd'hui, l'association Anime Ta Street.
1: Avec pour invité Mokhtar Ndiaye.
2: Est-ce que votre association est reconnue d'intérêt public ?
3: Non, pas pour l'instant. On est encore dans cette chose d'évolution. Il faut savoir qu'on est depuis 2023 créé, donc ça va faire 3 ans.
2: C'est jeune, oui.
3: C'est jeune. On aimerait bien avoir un rapport d'activité beaucoup plus important avant de demander, même que ce soit les agréments GEP, donc jeunesse, éducation prioritaire. Voilà, il y a beaucoup d'agréments qu'on aimerait bien demander. On aimerait bien d'abord avoir un rapport d'activité, comme je viens de le dire, beaucoup plus important afin de présenter aux collectivités, notre association et nos actions et nos bénéficiaires aussi.
1: Et donc, vous êtes bénévoles, vous êtes tous bénévoles.
3: Oui.
1: Et vous fonctionnez comment? Vous avez eu des subventions? Vous avez eu les adhérents, ils payent une petite adhésion? Comment vous faites? Vous avez un travail à côté pour vivre, enfin?
3: Oui, bien sûr. Alors, il faut savoir que dans l'association Anita Street, on est 100% bénévoles. D'accord? J'ai invité plus de 45 bénévoles, tous métiers confondus, des étudiants, des personnes travaillant dans le champ de l'éducation, des personnes travaillant dans le champ du sport, ce qui nous permet au jour d'aujourd'hui de développer en fait nos activités, entourés de professionnels. Les adhérents payent une cotisation annuelle de 20 euros par an par personne,
1: mm-hmm.
3: D'accord, ce qui est très,
1: très peu. Oui, c'est
3: très
1: bien.
3: Peu,
1: très
3: oui,
1: peu,
3: oui. Oui.
1: C'est
3: le quartier, c'est accessible
1: monde.
3: À tous. Mm. Donc, on ne fonctionne pas autour des adhésions parce que c'est très peu.
1: Non.
3: En fait, l'association fonctionne à 70% de mécénat. Donc,
1: oui.
3: C'est des entreprises privées. Donc, ce qui nous permet de vivre tout au long de l'année, de faire nos projets à bien. Et ensuite, bien évidemment, on vit un peu de subventions. Donc on a répondu, là on a un projet qui va arriver le 29 août prochain, le village des possibles, qui est subventionné par le contrat de ville, donc soit le FCN Métropole. J'ai peur d'en oublier, donc je vais éviter de les citer.
2: Mais c'est pas grave, c'est pas grave, on a le droit d'en oublier.
3: On a le droit d'en oublier.
2: Mais on peut citer ceux auxquels on pense, parce que c'est une façon de rendre la monnaie aussi.
3: C'est ça,
2: de
3: exactement.
2: Dire qui aide, même si on oublie, c'est pas grave.
3: Donc vous avez le FCN Métropole, la mairie du Havre, le service départemental à la jeunesse, le département de Seine-Maritime. Et voilà,
2: bon. Bah c'est déjà bien.
3: Donc c'est un projet qui se déroulera le 29 août prochain au cœur de Belleville, qui répond encore à des problématiques qu'on a identifiées sur le quartier, pas toujours à cette enquête-là, donc de 2022 à 2023. Et donc sur cette fin d'année, on a une enquête prévue sur le quartier de Saint-Vic.
2: Et comment vous choisissez vos thèmes en réunion? Vous êtes combien pour faire cette activité au moins une fois par mois?
3: Alors, il faut savoir que nous, notre programme, il est défini depuis déjà un an.
2: Et vous êtes combien pour choisir les thèmes?
3: On est une vingtaine.
2: D'accord.
3: Parce qu'on dit qu'il y a plus de 45 bénévoles, c'est bien, mais j'ai environ 20 membres actifs dans l'association qui sont là.
2: C'est souvent comme ça, oui.
3: Oui, hebdomadairement, etc.
2: Alors, une association a besoin d'un local, vous avez besoin de matériel aussi, ordinateur, des choses comme ça, pour l'administratif. Ça se passe comment?
3: Toujours, on est dans cet appel à dons à la population. Si je dois vous donner un ordre d'exemple, on avait besoin récemment d'une imprimante. On a fait appel à l'association Web Solidarité, qui est implantée sur Belleville, qui nous a offert cette imprimante. Donc on est toujours dans cet appel à dons à la population, que ce soit sur du matériel informatique, sur de la papeterie aussi. On a besoin de papier, on a besoin d'enveloppes, on a besoin de feuilles, on a besoin toujours de stylos, on a... Une association a toujours des besoins et donc n'hésitez pas à nous contacter. Si vous avez des choses à donner, n'hésitez pas.
2: J'ai cité un numéro de téléphone tout à l'heure, c'est même Gisèle qui l'a donné, ce numéro de téléphone 07 65 19 88 55, Anime Ta Street, donc on peut vous contacter. Je rappelle le numéro de téléphone 07 65 19 88 55, ça c'est pour tous les renseignements ou pour les propositions de bénévolat ou les propositions de dons, même des petits dons, que ce soit des
3: exactement.
2: Petits dons financiers, mais aussi du papier, des enveloppes, des stylos, enfin des choses dont, qui nous embarrassent des fois, on ne sait pas quoi en faire, mais une association peut en avoir besoin au moins pour l'administratif. On rappelle votre adresse, 27 allée Henri Vaussard, on dit que c'est à Bléville, un numéro de téléphone 07 65 19 88 55. Merci à Stéphanie Vincent qui nous organise tous ces rendez-vous. Merci à Jérôme Aubin au son, à Sarah Rodriguez au montage. Merci à vous, Mokhtar Diaye, pour cette association Anime Ta Street.
3: Merci à vous.
2: Rendez-vous le 29 août. À quel endroit déjà ?
3: Au gymnase du Saint-Paulin.
2: On y sera.
3: Merci.
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2: 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Il y a également des réunions mensuelles, des informations de l'accueil de l'écoute au Havre chaque premier lundi du mois.

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1: Bonjour et bienvenue dans la quatrième L'Hebdo.
2: Bonjour, alors aujourd'hui L'Hebdo va aller au cinéma et dans une manifestation tout à fait originale à laquelle on est très attaché. Et pour parler de cet événement, on a avec nous trois personnes qui ont pris en charge ce festival. Évidemment, Ginette Dissler, qui est la présidente de Havre de Cinéma. Bonjour Ginette.
3: Bonjour.
2: Brice Martin, scénariste. Bonjour Brice.
4: Bonjour.
2: Et Florent Lemorvan, qui est responsable de la com.
5: Bonjour.
2: Voilà. Alors, avant d'aborder ce festival qui vous attend dans quelques jours, Ginette, vous voulez bien nous présenter, nous rappeler aussi ce qui fait la particularité de votre association avec ce si beau titre, Havre de cinéma.
3: Oui, avec grand plaisir. Notre association, c'est une association, effectivement, loi 1901, avec un conseil d'administration de 30 membres, très efficace, association qui fonctionne très bien, qui est financée par des partenaires institutionnels et qui s'occupe, bien sûr, de cinéma, mais aussi d'éducation à l'image, beaucoup, puisque nous avons une petite école de cinéma cette année avec 13 classes. Nous avons ce festival jeune public, nous avons les rencontres sur les séries, et puis tout un travail avec

0: partir de 2 ans, donc là vraiment c'est exceptionnel, des manifestations, c'est-à-dire des films, des ciné-goûters, des ciné-concerts, des ateliers ludiques, enfin toutes des manifestations tout à fait appropriées à la jeunesse et qui pour nous sont importantes parce que c'est vraiment un travail de transmission aujourd'hui de ce qu'est l'éducation au cinéma.
1: Oui, c'est ça, il ne suffit pas d'avoir le nez sur un écran de téléphone, par exemple, pour être amoureux de l'image.
0: Hein, ouais, tout à fait, je pense que les écrans, eh bien, on n'a pas besoin de leur apprendre, ils savent très très bien s'en servir. Par contre, on peut peut-être leur donner le goût, l'envie, le désir de découvrir autre chose.
1: Et cette 8e édition des Yeux ouverts, vous dites, s'appuie sur cette petite école de cinéma. Et Brice, vous intervenez, vous, auprès des enfants? Et vous pouvez nous dire alors comment ça peut se passer, ce travail ?
2: Absolument. Alors du coup, moi j'interviens au début du processus sur le scénario. Donc chaque classe écrit son film. Donc moi je suis là pour leur expliquer ce que c'est qu'un scénario, ce que c'est qu'un film, comment est-ce qu'on écrit un film, comment fonctionne la narration, les personnages, tout ça. Et les réalisateurs sont là ensuite pour prendre le relais, pour écrire le film avec eux. Moi, je reviens plusieurs fois pour voir comment est-ce qu'ils avancent, pour les aider, les aiguiller un peu sur les scénarios. Et ensuite, les réalisateurs, avec les enfants, réalisent les films, donc le tournage, tout ça.
1: Oui, donc c'est vraiment apprendre à lire les images et apprendre ensuite à les imaginer, à les construire, hein, c'est ça ?
2: Absolument, en fait, les enfants voient vraiment tous les postes du cinéma, que ce soit perchman, sondier, que ce soit cadreur, réalisateur évidemment, et toutes les différentes étapes de la création d'un film.
1: Le résultat, c'est des films qui ont quelle durée ?
2: Alors, c'est des courts-métrages donc, qui durent pour la plupart autour de 10-15 minutes.
1: Oui, quand même. Voilà.
2: Et tous ces films seront présentés en grande salle, sur grand écran. Donc ça, c'est vraiment un moment qui est un peu magique. Les enfants, avec leur famille, voient la consécration de leur film sur grand écran. Donc pendant le festival Les Yeux Ouverts, donc c'est le samedi 13 et le dimanche 14 juin.
1: Donc dans quelques jours. Et vous, Florent, vous mettez en avant... Vous vous occupez de la communication, donc vous mettez en lumière le travail qui a été fait dans les salles obscures, on va dire, sans vouloir jouer avec les
3: mots. Oui, c'est ça, je m'occupe surtout de la communication pour le festival et de mettre en avant le travail qui a été fait par tous les membres de l'association et surtout qui a été fait par les enfants et les réalisateurs pour pouvoir avoir le plus de monde qui vienne voir leur travail.
1: Oui, c'est ça. Donc c'est aussi pour ça que vous êtes là, c'est pour donner envie à chacun qui nous écoute de venir voir tout ça. Ginette, le déroulé de ce festival ?
0: Alors, c'est du 7 au 14,
1: oui,
0: dimanche
1: juin,
0: au dimanche. Oui. Voilà, on espère qu'il va faire très très très mauvais pendant une semaine.
1: C'est bien parti.
0: Absolument. Et donc, ça démarre par, en fait, Cécile Corbel, qui est déjà venue il y a 3 ans et qui est harpiste et qui a travaillé sur le film Les Légendaires, qui a fait la musique. Et donc, elle vient présenter un spectacle et ensuite, on passe le film Les Légendaires. Nous aurons également 3 ciné-concerts. Un dans le cadre d'une collaboration avec Cannibal Peluche, le film de Renoir, La petite marchande d'allumettes. Un film donc autour effectivement de la nature avec Christian Leroy, le compositeur, sur Nanouk l'Esquimau. Et puis un film également avec celui qui va être par ailleurs fait un atelier bruitage, qui va faire un film pour les tout petits à partir de courts-métrages. Il a beaucoup d'instruments, il va présenter ses instruments aux enfants. Voilà. Également des ciné-goûters, des films. La rencontre avec Carole Desbarras aussi, comme d'habitude. Elle nous accompagne gratuitement, bénévolement.
1: Oui, c'est ce grand nom de l'éducation à l'image.
0: Tout à fait. Et puis quelqu'un qui est exceptionnel parce que c'est une personne en France qui est très très importante. C'est Xavier Cabatoport qui va faire une conférence sur le cinéma d'animation peut-il sauver la planète ? Projection de films d'animation depuis l'origine. Et voilà, ça va durer 2 heures à peu près.
1: Alors évidemment, on a deviné, on n'a peut-être pas encore vraiment donné le thème de ce festival, mais vous l'avez évoqué, c'est-à-dire que cette année, vous avez axé toutes vos projections, tout votre travail
0: sur nature sauvage, qui a été également la thématique de la petite école de cinéma, puisque chaque année nous changeons de thématique. Donc beaucoup de films autour effectivement de la nature, et il y a des choses absolument fabuleuses. On a un film avec les enfants de l'hôpital, on a un film avec l'IME Hélène Keller, avec des films

0: de petites classes de campagne. Et vraiment, là, on parle de la nature sous toutes ses formes.
1: Alors, Brice, peut-être, vous pouvez nous dire, est-ce que ce thème a inspiré les enfants
2: Oui, et puis, contrairement à ce qu'on pourrait s'attendre, les films sont très diversifiés. C'est-à-dire qu'au début, il y a toujours une phase où les enfants doivent s'approprier le thème, réfléchir à qu'est-ce qu'ils peuvent raconter par rapport à ce thème. Et en fait, les films prennent toujours des chemins différents les uns aux autres, ce qui donne des films qui sont très originaux, finalement.
1: Et par exemple, vous pouvez nous donner un exemple pour nous donner encore plus envie de venir?
2: Alors, par exemple, le film de l'IEM Helen Keller, c'est les jeunes de l'IEM qui s'écrasent sur une île déserte. Et donc, ils doivent survivre sur cette île déserte et ils font des rencontres fantastiques. Et à la fin, ils vont devoir choisir s'ils veulent rester sur cette île ou repartir.
0: Rester sur cette île sans leur portable, c'est ça aussi la question.
1: Grosse question. Alors, évidemment, on ne peut pas tout dire en quelques minutes, mais vous avez une superbe communication tous azimuts, à la fois sur votre site, évidemment, et puis ce programme avec la magnifique affiche qui détaille vraiment tout ce qui est proposé cette semaine-là. Donc, on va dire qu'on renvoie nos auditeurs aux plaquettes.
0: Sur les réseaux sociaux aussi, beaucoup de posts. Voilà.
1: Ou sur Havre de Cinéma, sur votre site. Eh bien, écoutez, on vous souhaite beaucoup de succès avec ces enfants. Merci Ginette.
0: Merci beaucoup.
1: Merci Florent et merci Brice. Et rendez-vous donc pour avoir les yeux ouverts début juin.
0: Oui. Au Havre. Les yeux grands ouverts.
1: Dans les salles de cinéma de la région. Merci beaucoup.
0: Merci beaucoup.
2: Merci.
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4: Éric Denimal, bonjour.
5: Bonjour.
4: Vous êtes pasteur, journaliste, auteur de plusieurs livres d'ailleurs, mais celui qui est le thème de nos réflexions, La Bible pour les nuls, à savoir qu'il est sorti également La Bible illustrée pour les nuls, dans lequel vous l'illustrez, cette réflexion, cette information sur la Bible, et puis dans lequel vous apportez un certain nombre de complémentaires. Tarité, on pourrait dire.
5: Ouais.
4: Nous parlons de ce début de trois grandes religions qui sont issues d'Abraham.
5: Oui.
4: Ou du moins, nous parlons de celui dont sont issues ces trois grandes religions. Abraham, dont vous dites finalement, avant même de commencer à parler de la promesse que Dieu lui avait faite, il faut déjà parler du premier couac avant la promesse, l'accomplissement de la promesse en tout cas.
5: En fait, Dieu avait dit à Abraham, je te bénirai, tu auras une postérité, et au travers de cette postérité, toutes les nations de la terre seront bénies. Donc, un message et un programme assez important. Et puis, on se rend compte qu'il y a pas mal de difficultés, parce que d'abord, Sarah, sa femme, la femme d'Abraham, est stérile. Ensuite, le temps passe et elle est plus que stérile, elle est âgée, et donc elle ne peut plus, de toute façon, a priori, elle ne peut plus avoir d'enfant. Et c'est à ce moment-là que Sarah propose à Abraham d'avoir un enfant malgré tout, mais de l'avoir avec sa servante, Agar, la servante qui vient d'Égypte, et qui va effectivement mettre au monde un enfant qui va s'appeler Ismaël. Et nous le disions la fois précédente, Ismaël est le père de toutes les Ismaélites, donc une lignée qui va continuer ensuite, et au travers de cette lignée, aujourd'hui, les musulmans. Donc c'est la raison pour laquelle, entre autres, parmi les trois religions, l'islam est issu d'Abraham comme père, comme géniteur.
4: Par
5: Agar, l'égyptienne. Ce qui est intéressant de noter, et on l'avait vu, c'est que avant que Sarah puisse enfin avoir un enfant, parce qu'elle va en avoir un, il y a eu au moins trois couacs. Le premier, deux couacs en Égypte, enfin non, un couac en Égypte, pardon, un couac en Égypte, au moment où Sarah se retrouve chez le pharaon, dans le harem du pharaon.
4: Manque de foi d'Abraham, qui ne pense pas que Dieu peut protéger.
5: Et... Oui. Et donc, la femme d'Abraham se retrouve dans le harem du pharaon, mais elle n'y reste pas. Et puis, un peu plus tard, dans son histoire, Abraham va encore faire passer sa femme pour une sœur, parce qu'il a peur qu'on le tue pour que quelqu'un puisse prendre cette femme. Donc, une deuxième fois, cette même situation. Et puis, la troisième fois, cette fois-ci, c'est Agar qui va enfanter un enfant d'Abraham. Et à chaque fois, en quelque part, on a le risque qu'il y ait une postérité, comment dire, illégitime. C'est-à-dire que, Sarah, on sait, elle est stérile, donc elle ne peut pas avoir d'enfant a priori, mais en rompant, en quelque sorte, le couple, en cassant le couple, en faisant que Sarah se retrouve une fois chez l'Égyptien, une fois dans une autre tribu, et puis une troisième fois, le couple est cassé quelque part, puisque l'enfant qui va naître n'est pas du couple. On a trois tentatives quelque part qui empêchent ou qui semblent interdire un enfant d'Abraham et de Sarah.
4: En tout cas, qui interfère dans cette promesse.
5: Qui interfère dans cette promesse.
4: Rupture de l'attente.
5: Et derrière cette rupture de promesse qui vient de Dieu, il y a naturellement, en tout cas, ça c'est le sens biblique, hein, me semble-t-il, il y a l'intention de l'adversaire de Dieu d'empêcher la postérité de venir. Parce que, au travers de la postérité d'Abraham et de Sarah, va venir tout Israël, les tribus, mais plus loin encore va venir Jésus, le Sauveur. Et empêcher cette postérité, c'est empêcher la venue du Sauveur.
4: Vous voulez dire qu'Abraham le savait déjà. Dieu avait dit clairement à Abraham, de toi va naître une postérité vers laquelle, dans laquelle il y aura le Messie.
5: Oui, mais Abraham n'a pas nécessairement pris conscience de ce que cela voulait dire. Et il faut se mettre un peu à sa place. Quand on vous promet une postérité, et que vous avez une femme stérile et vieille, c'est un peu difficile. Quand on vous promet une terre et que vous êtes nomade toute votre vie, c'est drôlement difficile à comprendre. Quand on dit « regarde les étoiles et regarde les grains de sable, tu vas voir, ta postérité sera égale à ça », et qu'on n'a pas d'enfant, on se dit de deux choses l'une, ou j'ai des hallucinations sonores, ou je ne comprends rien. Et c'est la raison pour laquelle, quelque part, Sarah va essayer de corriger la chose en disant « Écoute, il faudrait au moins que tu aies un gamin. C'est pas grave si c'est pas avec moi. Je te donne ma servante. » Le problème, quelque part, c'est que Dieu a proposé une postérité à Abraham. Et quand il propose ça à Abraham, il entend que ce soit avec la femme légitime, la première femme d'Abraham, à savoir Sarah. Et donc, l'intention de Dieu, c'est qu'il y ait un enfant qui naîtra quand même d'Abraham et de Sarah, et cet enfant va naître, effectivement, lorsqu'on ne l'attend plus, lorsque franchement, il n'y a plus aucune raison d'espérer. Techniquement, c'est absolument pas possible, mais on veut montrer par là que la puissance de Dieu est au-delà de tous les raisonnements et de toutes les sciences mesurables. Et donc, Sarah va enfin avoir un enfant qui s'appellera Isaac. Et du coup, il va se produire quelque chose. Alors, bien sûr, tout le monde devrait se réjouir. Et Abraham, sans doute, et Sarah sont très contents d'avoir enfin un enfant, contre toute attente. Mais du coup... on est en train de mettre en place une postérité, mais il y en a une qui l'a devancée. Il y a une légitimité avec un autre enfant. C'est-à-dire qu'Abraham est bien le père d'Ismaël. Et du coup, on est en face de deux lignées, de deux branches. Abraham est le père de deux enfants avec des mères différentes. Et automatiquement va s'élever une espèce de jalousie, je ne dis même pas féminine, hein, c'est une jalousie normale, intuitive, c'est ma postérité qui doit être là. Et on s'est trompé, alors qu'est-ce qu'on va faire? On va essayer d'effacer l'erreur. Effacer l'erreur, ça va être l'intention de Sarah, elle va dire, on élimine purement et simplement, on élimine Agar, ma servante, et son fils. On les renvoie dans le désert, et ils se débrouillent. Et parce qu'il faut que toute la place soit laissée à Isaac. Il ne faut pas qu'il y ait de concurrence, absolument aucune concurrence.
4: Ceci dit, la concurrence existait déjà. On comprend un petit peu la réaction de Sarah, bien que... elle soit humaine.
5: Oui.
4: Mais en tout cas, elle existe déjà puisqu'on voit Agar vouloir prendre la place de Sarah.
5: Tout à fait. Tout à fait. Mais quelque part, on voit bien Agar est très fière d'avoir eu un enfant avec Abraham parce que c'est quand même remarquable, parce que c'est extraordinaire, parce que c'est elle qui se prolonge, c'est elle qui finalement porte toute la lignée d'Abraham en elle grâce à Isaac. À Ismaël. Et puis il y a cette mentalité que l'on retrouve tout au long de l'Ancien Testament et qui est très culturelle dans ces régions-là du monde, à savoir la stérilité, c'est une malédiction. Heureux celui qui peut avoir des enfants, malheureux celui qui ne peut pas en avoir. Et donc, il est évident que là, d'un seul coup, Agar, qui n'était que servante, elle devient la mère de la lignée d'Abraham, ce qui n'est pas rien. Donc, automatiquement, effectivement, il y a une jalousie et puis une fierté d'un côté et la jalousie de l'autre, et automatiquement un conflit. Un conflit extrêmement, enfin, tristement normal. Et Dieu va intervenir là. Dieu va intervenir. Lui qui, quelque part, effectivement, s'est fait supplanter, en quelque sorte, hein, et bon, il a laissé faire. Il peut regretter ce qui se produit. Mais ce n'est pas parce qu'il a promis la postérité à Abraham, Sarah, que du coup, il va effectivement obéir à l'intuition ou au désir de Sarah, à savoir on élimine Agar et son fils. Parce que Dieu n'élimine pas les gens de cette façon-là. Dieu a beaucoup plus de considération et de miséricorde, même à l'égard de ceux qui, à la limite, n'auraient pas dû être là, dans le schéma ou dans le dessin. Mais ils sont là, ben on va faire avec. Et si à deux reprises, Sarah va essayer de faire disparaître Agar et son fils, à deux reprises, Dieu va intervenir en disant « Ok, il y a un problème, mais on va gérer. On va gérer. » Et à ce moment-là, il va y avoir une protection sur Ismaël, protection de Dieu sur Ismaël, et puis il va y avoir naturellement la protection et la suite de l'histoire avec Isaac. Mais en même temps, il y aura ce terrible constat de Dieu qui dira de cet épisode-là va naître un conflit permanent. Il y aura tout le temps, en permanence, un conflit entre la descendance d'Isaac et la descendance d'Ismaël. Et si on sait que Ismaël, c'est l'ismaélite et musulman, et si on sait que Isaac, c'est ensuite Jacob, Israël, on découvre que 4000 ans après, on est toujours dans la même problématique. Il y a effectivement... Et ce qui est aussi important de dire, c'est que Dieu ne dit pas simplement là, il y aura un conflit permanent entre Israël et Ismaël, mais Ismaël sera aussi en conflit avec le monde. C'est assez incroyable et c'est terrible parce que la postérité d'Abraham, au travers de la postérité d'Abraham et de Sarah, toutes les nations sont bénies. Mais voilà qu'avec le problème Ismaël, il y a une épine dans le pied de toutes les nations.
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2: De laïcité, il n'est pas toujours de bon ton d'affirmer sa foi et de communiquer ses convictions religieuses. Mais réflexion faite, est-ce que c'est une raison pour ne pas essayer? Voilà ce qu'affirme le théologien et éthicien Éric Fuchs, professeur honoraire de l'Université de Genève et auteur de nombreux ouvrages. Au cours de son long parcours, il a eu d'innombrables occasions de faire part de ce qu'il croit. Arrivé à l'automne de la vie, comme le dit poétiquement l'expression, Éric Fuchs a couché sur le papier un petit essai personnel intitulé « Et c'est ainsi qu'une voix infinie », un livre en forme de bilan en quelque sorte.
3: J'ai eu prouvé le besoin de faire un peu le point. Qu'est-ce que je crois vraiment? Qu'est-ce qui est vraiment important? Quand on a fait de la théologie pendant, je ne sais pas, quelques 50 années, on accumule beaucoup de choses et on se demande finalement qu'est-ce qui est là vraiment important pour soi et en fonction, je dirais, de la situation aussi de la société d'aujourd'hui, du développement, etc., on se demande ce qui est vraiment important.
2: Faire le point sur ce qu'on croit, faire le point aussi sur le doute, car pour Éric Fuchs, le doute ne se tient jamais très loin de la foi.
3: Il n'y a pas de foi sans doute, je pense. S'il y a une foi sans doute, ça me paraîtrait une foi un peu naïve, comme ça, un peu insuffisante pour affronter quand même la vie. Donc je crois que le doute est totalement présent comme un compagnon exigeant, dérangeant souvent, mais exigeant de toute affirmation de foi. Pour moi, le doute n'est pas une mise en question de la foi, si vous voulez. C'est plutôt une espèce d'interrogation constante, d'obligation de rendre compte, devant soi d'abord, de ce que l'on croit. On ne peut pas, je crois, affirmer quelque chose d'aussi extraordinaire, croire en Dieu, sans être immédiatement, et surtout, je dirais, dans une société comme la nôtre. Hein. La mise en question est infiniment plus forte qu'elle ne le fut jamais, je crois.
2: La foi d'Éric Fuchs a connu différentes étapes, mais il l'a toujours placée dans une seule et même personne.
3: C'est pas une foi vague, en espèce de divinité, je ne sais pas quoi. Pour moi, c'est évidemment une foi qui a pris visage, qui a pris le visage du Christ. Parce que là, j'ai découvert en cet homme l'émergence, comment dire, oui, l'apparition vraiment d'une autre réalité que la réalité quotidienne humaine. Et découvert à la fois cette présence d'un frère, très proche, et en même temps d'un Dieu, c'est-à-dire d'une transcendance, de quelque chose qui nous échappe. Voilà, c'est un Dieu qui est à la fois tout proche, proximité de Dieu, et en même temps l'absolu mystère. C'est ce paradoxe que j'aime beaucoup. On ne peut pas mettre la main dessus. Dieu échappe à toute prise, n'est-ce pas? Dieu est au-delà de toute représentation. Dès qu'on essaie de se représenter Dieu d'une manière un peu visible, c'est de l'idolâtrie. Et en même temps, ce Dieu-là nous dit « Je suis à tes côtés. Le royaume de Dieu est proche. Dieu est proche. » C'est ça le grand centre de la prédication de Jésus. Dieu est amour. C'est complètement fou de dire une chose pareille. Vous avez le vertige. Dieu est amour. Alors, tout découle de ça. Le pardon, la réconciliation, enfin, tout ce que l'Évangile, puis les apôtres, les épîtres nous disent, découle de cette affirmation formidable. Dieu est amour.
2: Dieu est amour, on va se quitter sur cette affirmation. Dérangeante peut-être, forte dans tous les cas.
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On peut marquer leurs différences, mais le talent les rapproche. Jacqueline François et Tom Poisson intègrent aujourd'hui notre galerie de portraits. Bonjour à tous et bienvenue, que vous soyez simple curieux ou amoureux inconditionnel de la chanson française, je vous convie à entendre tout d'abord Tom Poisson.

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Tom Poisson, je t'aimerai quand même. Auteur, compositeur, interprète, Tom Poisson fait ses armes au sein du groupe Arnulf avant d'intégrer la troupe du Phénix. Il parcourt la France avec des chevaux et charrettes de 97 à 2000 pour présenter le spectacle Petit Monde de Georges Brassens. Il forme ensuite un quintet poétique et burlesque et passe sans mal des places de village aux salles prestigieuses.

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il enregistre un disque hommage à Nino Ferrer, avant de créer en marge de son répertoire en 2012 un conte musical étrange traitant entre autres de l'autisme, du mutisme et de la volonté de se dépasser par la force de l'art.

Tom Poisson, trapéziste. Toujours en 2012, il sort un nouvel album et entame une grande tournée de 150 représentations avec des effets visuels et de la vidéo soutenant chansons et musique. Tom Poisson se tourne de plus en plus vers la mise en scène. Nous écoutons une dernière chanson extraite de sa dizaine d'albums, le titre « Nos amours engloutis ».

Cet intermède musical ouvre notre séquence « Chantons au cinéma ». Danny Boyle, réalisateur du film « Life Less Ordinary », sorti en 1997, a confié la partition musicale à David Arnold. Tous deux ont inclus quelques titres additionnels dont « Put a Lid on It », interprété par Skirel Not Zippers.

Née en 1922, Jacqueline Guillemoteau fera carrière sous un nom d'emprunt, Jacqueline François. Issue d'une famille bourgeoise et conservatrice, elle reçoit une éducation stricte, cours de piano compris. Elle écoute beaucoup de disques, entre autres Léo Marjan et Jean Sablon. À la Libération, elle décide de se lancer dans la chanson et passe une audition en 1945. Accompagnée par une grande formation, elle est retenue. Loulou Gastier lui propose d'enregistrer 2 78 tours en 1947. Pour l'anecdote, elle bénéficie de l'oreille absolue.

Jacqueline François sous le ciel de Paris. Très rapidement, les ventes de disques décollent. Elle remporte dès 1948 le Grand Prix du disque et devient la locomotive de la marque de disques Polydor. Sur scène, elle se présente avec des tenues très soignées, accompagnée par un grand orchestre. Elle chante une chanson qui va devenir un succès mondial, Mademoiselle de Paris. Elle part d'ailleurs aux États-Unis grâce à cette chanson. Jacqueline François sera toute sa vie associée à Mademoiselle de Paris.

Jacqueline François, mademoiselle de Paris. New York, les États-Unis, voyage triomphal pour Jacqueline François. 3 disques seront gravés et pressés sur place chez Vox Records. Elle va, à partir de ce séjour aux États-Unis, réaliser une grande carrière internationale pendant une dizaine d'années. En France, c'est 30 années de carrière. Un dernier enregistrement en 1984. Elle nous quittera en 2009. Je vous propose un dernier titre de Jacqueline François, Les Lavandières du Portugal.

Au son d'une guitare mélancolique se profile notre séquence Chant d'ailleurs, destination l'Irlande, à la rencontre des Dublin Ramblers. Ce groupe a participé à l'aventure de l'album Mystic Ireland et il nous interprète The Night Visiting Sun.

0: C'est sur cette musique irlandaise que s'achève Un rien nous fait chanter, une émission proposée par Pierre Gallet, consacrée aujourd'hui à Jacqueline François et Tom Poisson dans le cadre de notre galerie de portraits. Merci de votre fidélité, on se retrouve très vite. D'ici là, prenez bien soin de vous.
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4: Dans cette série La Voix du Kaizen, je donne la parole à ces super-héros que sont les paysans. Ces hommes et ces femmes qui ont fait le choix de suivre leurs valeurs et qui œuvrent pour une agriculture respectueuse des écosystèmes. Avec nous, Hervé Rica qui nous présente son projet et son lieu de vie, la ferme du Marpin. Donc pour poser le cadre dans un premier temps, c'est vrai que là on est, on va l'entendre dans le micro, il y a un peu de vent. On est au milieu de la nature avec sur la table une tisane avec les plantes du jardin, des fraises, du miel qui apparemment a été produit ici aussi. Donc je vais laisser Hervé nous introduire le lieu, nous dire un petit peu où on est et recréer une dimension visuelle à celui qui écoute cette émission.
5: Bonjour à vous d'abord. C'est un plaisir de vous accueillir sur la ferme, et puis dans notre lieu de vie. Donc du coup, on est sur une petite commune du département de la Loire, dans une région un peu de bocage, c'est une région un peu de colline, qui est plutôt tournée vers l'élevage, qui était autrefois une zone polyculture, élevage, un peu tout, très diversifié. Et qui s'est, hélas, un peu spécialisé plutôt vers l'élevage d'animaux à viande. Et du coup, c'est pas forcément quelque chose qui va dans le bon sens de la diversité. On vit bien dans notre région parce que c'est une région assez paisible et tranquille.
4: Tu disais, on est ici dans notre ferme. Alors, qu'est-ce que c'est que cette ferme ? Qu'est-ce qu'il s'y passe ?
5: Alors, la ferme du Marpin, donc sur cette petite commune, c'est une petite ferme de petite dimension par rapport à la tendance des fermes d'élevage de cette région. Donc on est sur une ferme de 35 hectares en polyculture élevage diversifiée. Et depuis, avec Babette, on est paysan et paysanne depuis une trentaine d'années. Depuis 20 ans, on a pris l'option, on s'est tourné vers l'agriculture biologique, qui est plutôt la tendance un peu à agrobiologie, quoi. Voilà.
4: Donc avant de parler de différents termes là, qui m'intéressent de définir, donc l'agroécologie, on a parlé aussi de polyculture, mais tu parlais aussi de paysan et paysanne. Donc, qu'est-ce que c'est aujourd'hui qu'un paysan ? Qu'est-ce que tu mets derrière les mots paysan ?
5: Ouais, alors c'est toujours un peu, comment, pas provoque, mais ce mot paysan qui était autrefois un peu un terme un peu, quelque chose qui était plutôt péjoratif un peu. C'est vrai que j'aime bien l'utiliser parce que c'est vrai qu'il ouvre quand même bien assez le débat. Et je trouve qu'il est assez vrai dans le contexte actuel en disant le paysan c'est quand même quelqu'un du pays. Et quelqu'un qui va aussi, qui fait partie du paysage et qui va, à sa manière, façonner le paysage, quoi. Un peu comme un artiste qui va faire un tableau, qui va faire une chanson, qui va faire de la peinture, qui va faire une sculpture. Nous, on est un peu, quelque part, je me dis, on est un peu responsable de ce que l'on voit et du lieu que l'on sur lequel on vit et du coup on le modèle un peu à notre patte. Et c'est un peu dans ce sens-là que je dis paysan, paysage, pays, enfin voilà, c'est des termes qu'on utilise comme ça, assez pédagogiques, mais quelque part je trouve que c'est bien vrai. Il y a un côté artistique dans ce mot paysan.
4: Donc il s'oppose à ce qu'on appelle l'exploitant agricole.
5: Ouais, voilà, c'est vrai que l'exploitant agricole, on tombe tout de suite dans... C'est assez représentatif du monde dans lequel on vit maintenant, un peu un monde un peu axé sur le profit, sur le profit, sur les marchés ouverts, etc. Bien qu'il faut bien que dans notre quotidien, gagner notre argent, c'est quand même quelque chose qui nous fait rester aussi. Parce que si on était malheureux, même à cause du côté économique, on ne tiendrait pas. Il faut quelque chose qui soit soutenable financièrement et en même temps qui soit un vrai plaisir, quoi. Parce que le vivant, notre métier qui tourne autour du vivant, c'est très ingrat, ce sont des équilibres. On gère des équilibres. C'est parfois en déséquilibre et c'est le vivant, donc ça laisse beaucoup de place à l'aléatoire, notre boulot. Et du coup, on en vit financièrement, donc du coup, on peut pas. Il faut être vigilant, quoi. Il faut être très vigilant.
4: Dans ton histoire personnelle, qu'est-ce qui t'a amené à être paysan? Est-ce que c'est un choix? Comment est-ce que tu en es venu à développer la ferme du Marpin? Qu'est-ce qui t'a amené dans ton itinéraire à t'installer ici, à développer ce projet de polyculture?
5: Depuis tout petit, je suis vraiment attiré par les animaux, en particulier les vaches. Je crois qu'il y a un des facteurs déclenchants. Je crois qu'un des souvenirs les plus lointains dont je me rappelle, je me revois dans les bras de mon père en Italie sur la petite ferme de famille de mes arrière-grands-parents dans le Piémont à côté des lacs, des grands lacs. C'était une toute petite ferme et je me revois dans les bras de mon père devant une vache qui avait fait son veau, qui est une petite vache rousse. Une petite vache rousse, je la revois rousse, avec les yeux faits, un peu comme celle que j'ai maintenant, un peu la race au braque, là. Et d'être impressionné par cette vache. Et je pense que peut-être j'ai toujours été attiré par ce côté aussi des animaux. Franchement, ça m'a vraiment donné envie de faire des études agricoles après, et malgré que mon origine elle était plutôt urbaine, hein, puisque mon père était maçon. Et du coup, c'est vraiment une espèce de force, enfin d'énergie ou de force intérieure qui m'a amené sur cette voie, sur ce chemin-là. Et du coup, je pense que pour toute personne qui a un lien à la terre, son grand rêve c'est d'y mettre les mains dedans, d'en faire plus ou moins son métier, mais tout au moins d'y mettre les mains dedans, quoi. Et moi, du coup, je voulais aller plus loin, je voulais avoir des... On peut pas mettre les mains, enfin autant on peut mettre les mains dans la terre avec un jardin, avec un carré de terre, mais dès qu'on veut des animaux, les animaux c'est vraiment lié au sol et les gros animaux il faut de la place et on peut pas s'en occuper comme ça les week-ends ou c'est quelque chose après on en fait un métier, quoi. Voilà un peu mon histoire.
4: Donc pour la résumer, à faire un peu raccourci, donc c'est vraiment un goût du vivant, un goût de la nature qui t'a amené à vivre dedans et à vivre entouré d'animaux. Comment on s'y prend pour devenir paysan ou agriculteur? Parce qu'il y a plein de formations différentes. Comment est-ce que tu as choisi dans tout le panel des formations qui te sont proposées? Et pourquoi est-ce que tu t'es dirigé vers l'agroécologie?
5: Pour être paysan, c'est très complexe. Parce que paysan, c'est quand même avoir de la terre, quoi. C'est ce rapport au foncier, c'est ce rapport à la terre. Et l'accès à la terre est quelque chose d'assez difficile. Bon, bref, j'avais fait des études agricoles puisque ça me plaisait bien. Donc du coup, j'ai fait un parcours relativement assez classique. J'ai fait des études agricoles. Et puis, mes parents, comme ils n'étaient pas agriculteurs, j'ai voulu travailler un peu dans le domaine de l'agriculture. Et puis, donc il y avait aussi après les études, il y avait à notre époque, il y avait le service militaire à faire. Puis du coup, j'ai préféré partir à l'étranger. En tant que VSN pour une association qui s'appelle France Volontaire. Et donc je suis parti 3 ans en Afrique. Il y avait des contrats de 2 ans, donc du coup j'avais prolongé d'une année. Je suis parti 3 ans en Afrique et du coup sur un projet agricole en Afrique centrale. Et puis en revenant, c'est un peu en revenant quand vous avez passé 3 ans à l'étranger, surtout en Afrique, en pleine brousse, quand vous avez 22 ans, vous revenez, enfin ouais, vous revenez, vous avez 22, 23 ans, on est un peu largué par rapport à la vie, ici en France. Et du coup, je me suis dit, non, pour redémarrer doucement, j'avais choisi l'enseignement. Donc du coup, après, je suis parti en maison familiale. J'ai travaillé en maison familiale. Et je me suis dit, à un moment donné, je me suis dit, en tant que formateur, je ne peux pas bien former si moi-même je ne participe pas concrètement à ce que je dis. J'avais très envie aussi de devenir paysan et j'avais pas la terre, donc j'avais pas les moyens de le faire. Et en même temps, j'étais enseignant, ça me donnait une terrible force et une terrible envie de pratiquer. Et puis du coup, comme on est dans ce milieu agricole, comme c'était un milieu qui m'attirait énormément, voilà, j'ai rencontré ma future épouse. Son père avait une ferme. Elle ne voulait pas se marier avec un paysan. Ça tombait bien, je n'y étais pas à l'époque. Et puis du coup, à un moment donné, mon beau-père a pris sa retraite. Il n'y avait personne qui reprenait la suite. Et là, je me suis dit... Et un jour, il me propose la ferme en me disant, tu veux reprendre? Et j'ai dit, cette fois, il ne faut que je prenne ma décision. Et du coup, j'ai dit, allez, ma foi, banco, quoi. Je reprends. Donc, c'est-à-dire que j'avais quand même un mi-temps d'enseignement. Parce que la réalité économique fait que, aussi, c'est pas simple. Et donc, du coup, c'était une installation à mi-temps, avec un mi-temps d'enseignement et un mi-temps qui était un plein temps pratiquement sur la ferme. Et je me suis aperçu, par contre, que de lire l'agriculture dans les livres ou de l'enseigner, de la lire dans les livres, et que de la pratiquer ensuite sur le... Il y avait un espèce de pas à faire et ce qui est dans les bouquins, c'est pas forcément ce qu'il y a dans la réalité, quoi. Et bien sûr qu'il y a du vrai dans les bouquins, sinon il y aurait pas de bouquin, bien sûr qu'il y a du vrai. Mais après, la mise en application et la réalité, elle est tout autre.
4: Tu peux me parler de ce clivage?
5: Ça, c'est assez difficile d'arriver à préciser ça, ce pas à faire, tout au moins de passer du bouquin au pied dans les bottes. Du bouquin au pied dans les bottes, on découvre tous les paramètres quand on a les pieds dans les bottes. Dans le bouquin, on est face à un bouquin, face à des lignes, face à des mots. Et par contre, quand on a les pieds dans les bottes, on a tous les paramètres du vivant qui se manifestent, c'est-à-dire la météo, le moment, la situation, tout ce qui est logistique à côté, c'est-à-dire je suis à côté, je suis pas loin. Enfin, il y a tout un... Tous les paramètres du vivant se mettent en place et on apprend. Le métier de paysan, c'est avant tout ça aussi, c'est d'apprendre à réveiller tous les sens, c'est-à-dire l'odorat, la vue, l'ouïe, le toucher et le ressenti. Il y a un gros, gros boulot sur le ressenti. Et ça, quand on est les pieds dans les bottes, ça, on sort du bouquin, on n'a pas la même concentration et il faut avoir tous les sens en éveil. Ça, je trouve que c'est un gros... Enfin, moi, je le ressens comme ça. Après, pour d'autres, ça sera peut-être différent, mais ouais, c'est ça.
4: Je vais m'intéresser un peu à ton métier. Qu'est-ce que tu fais? Comment tu l'expliques quand on te demande, voilà, qu'est-ce que tu fais dans la vie?
5: Ce que je fais, ouais, j'aime bien dire que je suis paysan, parce que du coup, ça réveille. On voit pétiller. Ce qui est vachement intéressant quand on dit ça, c'est qu'on voit de plus en plus. C'est ça qui est assez drôle. Et c'est pour ça que je disais que tout à l'heure, j'aimais bien utiliser ce terme, parce qu'il a un côté un peu provoque, mais on voit pétiller les... On voit pétiller dans les yeux des gens à qui on dit ça. On voit pétiller plein de choses, quoi. Parce que
4: c'est une espèce en voie de disparition, presque.
5: Ouais, voilà, c'est un peu en voie de disparition. Oui, je pense, ouais, que le monde rural, que le monde agricole, le monde rural est en pleine mutation. Et on voit ça part pas forcément dans le bon sens. Heureusement qu'il y a des poches de résistance, heureusement qu'il y a quand même une espèce d'émulation autour d'un autrement, quoi. L'agriculture autrement.
4: Tu dis l'agriculture autrement, cet autrement m'intéresse. Autrement par rapport à quoi, hein? Qu'est-ce qu'il faut changer? Pourquoi faire autrement ou différemment?
5: On a toujours tendance à juste titre, ou je sais pas, à opposer une agriculture conventionnelle et une agriculture bio, ou une agriculture différente d'un autre côté. C'est vrai que c'est toujours un peu en termes d'opposition. Alors, l'agriculture autrement, voilà, c'est pas l'agriculture, pour moi c'est ça, l'agriculture autrement, c'est pas l'agriculture conventionnelle, dans des schémas conventionnels, voilà, c'est ça.
4: Pourquoi vouloir faire autrement ?
5: L'agriculture conventionnelle, elle répond à des objectifs de marché, elle est motivée avant tout par la finance, elle va pas forcément respecter le... Elle ne va pas forcément être très, très douce, très bienveillante avec le paysan qui la pratique, de par les marchés, de par ce qu'on lui demande de faire, de par le travail, l'engagement qu'il a par rapport à son métier. Je trouve que cette agriculture conventionnelle, elle est aussi, elle va faire usage de produits chimiques, elle va faire usage de choses qui sont pas forcément très très bonnes pour la nature. Elle va être gourmande en énergie fossile, elle va faire beaucoup de déchets. La nourriture ou le produit alimentaire qui en est issu, il est pas tellement respecté. C'est une matière première, on parle de minerai, même pour la viande on parle de minerai. C'est une matière première qui va être travaillée par des groupes agroalimentaires. C'est une matière première qui est à bas coût, qui ne respecte pas grand monde, quoi, et qui n'a pas une grande valeur, je trouve, nourricière. Voilà.
4: Et c'est quand même un modèle qui est présent, qui a été imposé pendant plusieurs décennies. Pourquoi, toi, qu'est-ce qui fait que tu as voulu t'éloigner de ce modèle-là pour retrouver d'autres formes d'agriculture, donc cultiver autrement, l'agriculture autrement ?
5: Nous, l'agriculture autrement, ce n'est pas uniquement de produire sans pesticides, par exemple les produits bio, voilà, c'est produire sans pesticides, mais pour moi ça ne me va pas. L'agroécologie, elle va beaucoup plus loin, et elle va dans une démarche un peu d'autonomie. C'est-à-dire que le paysan, il produit, mais il va transformer, et il va aussi commercialiser son produit. Et puis le paysan aussi, avant tout, il va avoir cette notion aussi de se nourrir lui-même. Si vous êtes paysan, j'ai du mal à comprendre qu'un paysan ne puisse pas se nourrir avant tout de ses produits. Donc normalement, un paysan, il a ses patates, il a son jardin, il a ses haricots, il a ses fruits. Donc du coup, il faut savoir aussi replanter des arbres, il faut savoir rejardiner, il faut savoir élever ses poules, il faut savoir faire ses conserves, etc. Donc du coup, c'est un métier hyper riche, hyper polyvalent. Par contre, c'est un métier qui est hyper... qui demande des compétences, qui demande beaucoup de compétences. Et puis c'est un métier qui demande beaucoup de temps, à passer beaucoup de temps, un temps qui n'est pas reconnu. Tout le temps, je vois nous sur notre ferme de 35 hectares, on est deux avec Babette, l'autonomie, la recherche d'autonomie, aussi bien dans l'autonomie énergétique au niveau du bois, du chauffage de la maison, de la nourriture, de l'autoconstruction, etc., de tout ce qui gravite autour de la maison, autour de la famille et autour de la ferme, c'est pratiquement un mi-temps en autonomie, pour l'autonomie de la famille et de la ferme, enfin de la famille. C'est pratiquement un mi-temps qui n'est pas reconnu nullement. Du coup, je pense que le terme paysan, il englobe tout ça. Et l'agroécologie, elle englobe tout ça aussi.
4: Mais ce qui est intéressant quand je t'écoute, donc produire autrement, j'ai l'impression que c'est comme produire auparavant. C'était la même chose, hein. Tu l'as bien dit, le paysan avant avait cette forme d'autonomie, connaissait son pays, et qu'est-ce qui s'est passé ? C'est comme si on avait quitté un rail pour finalement y revenir.
5: C'est-à-dire que le paysan d'autrefois, effectivement, là, c'était l'autonomie, c'était un peu cette notion-là. Après, il faut le replacer dans un contexte d'une centaine d'années en arrière. La génération donc avant nous, c'était dans un autre contexte économique. Du coup, ils n'avaient pas... Je pense que c'était par défaut. Ils le faisaient parce qu'il n'y avait rien d'autre qui existait, et ils le faisaient par défaut. Alors que nous... On le fait avec des valeurs et on le fait avec justesse pour retrouver une maîtrise, quoi. Alors effectivement, ça revient au même dans la pratique, mais par contre, le contexte ayant changé, On ne peut pas dire que c'est un espèce d'écart et on revient à une agriculture deux fois. Non, on le refait avec des valeurs beaucoup plus... avec d'autres valeurs. L'environnement, vous passez 70 ans ou 90 ans en arrière, l'environnement, on ne savait pas ce que c'était, quoi. Enfin voilà, alors, l'environnement, ça avait aucune... Ça, on ne savait pas ce que c'était, puisque l'environnement, il était sain, il était nickel, quoi. Donc par contre, il produisait comme ça parce qu'il n'avait pas d'autres moyens. Et c'est pour ça que l'agriculture conventionnelle, elle a été adulée. Parce que du coup, du moment qu'ils ont trouvé des pesticides, du moment qu'ils ont trouvé des désherbants, des trucs qui combattaient, qui permettaient l'amélioration du rendement, ils s'y sont jetés dessus, les paysans. Mais on ne peut pas leur en vouloir. C'était pour eux du confort énorme. Parce qu'on s'aperçoit maintenant que nous, en agriculture bio ou en agroécologie, c'est énormément de boulot, quoi. C'est énormément de boulot parce que vous n'avez pas les armes. On est dans des logiques d'équilibre et on n'est pas dans des logiques de maîtrise. Heureusement que nous, on a à côté de nous aussi des gens qui ont fait de la recherche. Il y a des gens qui ont expérimenté avant nous. On ne parle pas des instituts de recherche. Les instituts de recherche, ils n'ont pas... Ça abonde pas dans leur sens, les instituts académiques, on va dire, les instituts de recherche académique. Ils vont chercher plutôt sur les OGM, les biotechnologies ou le génie génétique. Mais nous, ça nous sert à rien, ces trucs-là. Nous, nos pères à nous, c'est les bio d'il y a 50 ans qui ont cherché des... C'est les pionniers, quoi. C'est ceux qui ont cherché, qui ont essayé de trouver des choses. Et puis, ils ont fait tout ce monde-là qui a été accompagné. Maintenant, ça y est, on a de plus en plus de références sur produire autrement. Donc, maintenant, on sait, on voit les équilibres, comment ils s'établissent. Et ça nous permet, nous, de plus les accompagner, ces équilibres, ou de les pratiquer. Voilà.
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4: Auprès du grand public, est-ce que tu vois une sorte de, comment dire, d'entrain, d'engouement, de est-ce que la profession est en train de changer? Ouais, tu disais avant le mot paysan donne des étoiles dans les yeux des gens. Donc.
5: Alors on voit pétiller. Alors je parlais des étoiles dans les yeux des gens avec qui on dit on est paysan. Mais il faut pas, comment dire, faut être assez aussi lucide sur le. Les gens qui ont les yeux qui pétillent, c'est les gens de notre réseau. C'est des gens qui ont déjà, qui portent déjà nos valeurs. Donc du coup, c'est vrai qu'effectivement, vous dites à quelqu'un qui a un peu une sensibilité sur l'environnement, etc. Je suis paysan en agroécologie. Effectivement, ça le fait tilter direct. Vous dites ça à un grand public, vous prenez un kidam qui est loin de ça. Du coup, vous lui dites, ah, je suis paysan. Il va dire, mais c'est un plouc, quoi. Enfin, je veux dire, ça va pas le faire pétiller, quoi. On va pas le voir. On voit pétiller des gens qui portent nos valeurs, et les gens qui portent nos valeurs, effectivement, ils sont plus nombreux. Ça, par contre, je l'affirme haut et fort que ces gens-là sont de plus en plus nombreux dans les générations des 30, 40 ans, des 20, 30, 40 ans. Effectivement, il y a de plus en plus de gens qui ont ce côté, qui sont touchés par ce côté mieux se nourrir, respecter les gens, bienveillance, etc. C'est bien-être, le bonheur, etc. Donc du coup, c'est des choses qui, effectivement, ça pétille chez ces gens-là. Voilà, il y a quand même une grande majorité aussi des gens qui sont loin de ça. Une grande, grande majorité. Voilà. Dans notre réseau à nous, c'est facile. Les gens sont déjà convaincus. Par contre, dès qu'on s'attaque à du grand public, c'est beaucoup plus difficile. Ça pétille moins. Il y a des valeurs à réveiller. Je pense que c'est dans les pensées des gens. C'est dans la pensée des gens que va se trouver le déclic. C'est pas dans du militantisme forcené sur l'agroécologie. Faire connaître ce qu'on fait, ouais, c'est super bien. Mais je pense que c'est d'une manière générale dans la pensée des gens qu'il faut que les pensées soient différentes. Il faut que le mode de pensée soit un petit peu différent. Et pour le moment, l'argent roi, ne laisse pas trop la place à cette espèce de liberté, de cette espèce de liberté de penser autrement, de voir la vie différemment, etc.
4: Il y a quand même quelque chose qui nous unit tous, c'est on a tous besoin de se nourrir aujourd'hui, on va tous faire nos courses, on a tous besoin de s'alimenter, mais tout le monde ne se pose pas la question de ce qu'on met dans son assiette aujourd'hui.
5: Hélas, ce qu'on met dans son assiette, voilà, la plupart des ménages regardent le côté finance, font des choix, regardent le côté finance et surtout on s'aperçoit de ça, font des choix plutôt de privilégier voilà, peut-être la téléphonie, peut-être aussi que certains n'ont pas de choix à faire, et c'est ça qui est peut-être le pire, et c'est qu'ils ont le revenu est peut-être à tel point qu'on ne peut pas se permettre de penser autrement ou de se nourrir autrement. Parce que se nourrir autrement, c'est aussi, c'est pas que le produit qui compte. C'est peut-être se réapproprier le fait de cuisiner, le fait de préparer les choses, de les accommoder. Donc il y a un gros boulot, quoi. Ça veut dire reconnaître aussi le travail de préparer un repas, lui redonner du sens, etc. Manger, c'est vrai que c'est beaucoup plus rapide d'aller acheter une pizza au coin. Et de se nourrir comme ça, c'est vite fait, ça coûte pas non plus une fortune. Mais le fait que si vous achetez des tomates fraîches, vous achetez de la farine, vous faites votre pâte, vous refaites votre pizza, etc. Ça va prendre un temps, ça va vous prendre un temps fou, vous n'allez pas manger tout de suite. Vous ne pourrez pas regarder les informations parce qu'elle ne sera pas cuite. Enfin bref, donc du coup, c'est un mode de vie qui est beaucoup plus lent. Donc du coup, à mon avis, c'est l'apprentissage de la lenteur sur la vie. Je pense que la vie, elle se nourrit de la lenteur, la vie. La vie, elle se nourrit de la lenteur. D'aller trop vite, on va se foutre la figure en l'air. Quoi. Et quand on est paysan, en fin de compte, c'est ça aussi. Quoi. Quand on est paysan, du coup, vous apercevez que bah, du coup, une salade, il va lui falloir, je sais pas, il va lui falloir peut-être un mois et demi, deux mois, tout dépend la saison à laquelle vous avez mis votre graine, mais il va falloir deux mois pour en manger une. Si vous voulez manger un poulet, bah, il va falloir peut-être cinq mois depuis poussin pour qu'il grossisse et que vous puissiez le plumer. Si vous voulez manger un œuf, bah, faut attendre six mois chez une poule avant qu'elle pond un œuf. Donc du coup, il y a un usage des cycles auxquels on est soumis nous aussi en tant qu'humains et en tant que vivants. Donc il y a une espèce de une chronobiologie des choses, quoi. Et du coup, on s'aperçoit que c'est pas dans la rapidité. La rapidité, c'est l'informatique, c'est les trucs qui vous emmènent à fond la caisse, quoi. C'est plus du tout le même rapport aux choses, le même rapport aux gens, le même rapport à la vie, quoi. Donc voilà, la lenteur. Je pense que le paysan aussi, c'est quelqu'un qui... Il faut qu'il prenne le temps d'observer, de ressentir, mais en même temps qu'il soit quand même assez vigoureux aussi pour envoyer la sauce pour bosser, quoi. Et puis pour voilà, pour que assumer la charge de travail et surtout un revenu quoi. Faut pas rêver non plus, quoi.
4: Et donc c'est possible aujourd'hui, hein, de vivre de ce métier. Tu parles d'un revenu plusieurs fois, tu m'as parlé de ces problématiques économiques, mais bon, on peut s'en sortir aujourd'hui en tant que paysan.
5: On s'en sort si on n'est pas voilà. Après, il y a cette histoire de lenteur qu'on parlait sur les choses, et puis aussi il y a cette histoire aussi de se contenter de modestie, quoi. Enfin voilà, c'est Pierre Rabhi qui parlait de sobriété heureuse, voilà, c'est ça. Ouais, la sobriété, c'est quand même quelque chose aussi qui est importante, quoi. Se faire plaisir avec des choses simples, voilà, pour avoir les yeux plus grands que le ventre, et en étant frugal, quoi. Enfin voilà, faut voilà, et en se faisant plaisir en même temps, parce que la vie, c'est pas que du matériel, quoi. Enfin voilà.
4: Il y a de la sagesse dans ce que tu nous dévoiles. Il y a des termes aussi que tu as évoqués. J'aimerais bien qu'on s'y intéresse un peu plus en profondeur et que tu me les définisses. À plusieurs reprises, tu as utilisé le mot agroécologie. Donc peut-être me présenter ce que c'est que l'agroécologie.
5: Je trouve que les fermes en équilibre sont des fermes en polyculture-élevage. C'est-à-dire on retrouve de la terre, mais sur laquelle aussi il va y avoir des animaux. Enfin, on parle d'animaux, le mot animal, il anime aussi tout ça, quoi. Il y a des animaux. Après, c'est la place, c'est les équilibres que l'on trouve que l'on met là-dedans. Polyculture élevage, ouais, je trouve que c'est des systèmes qui sont intéressants, voilà. Que culture, ça manque un peu d'animalité dedans. On va se retrouver peut-être avec des problèmes de... Enfin, les animaux, ils ont cette espèce d'intérêt de, comment dire, de recycler. L'animal, il a toujours un... L'animal dans les fermes, c'est avant tout un recycleur. Moi, je le prends comme ça. C'est quelque chose qui recycle. C'est un être vivant qui recycle. Il va recycler. Et la terre, elle est, et la terre, c'est avant tout pour le végétal. Les cultures, culture de blé, enfin culture de céréales, culture de pommes de terre, culture de légumes, avec la présence aussi d'arbres qui est hyper importante. Et donc du coup, voilà, polyculture élevage et agroécologie, c'est polyculture élevage, on va dire, ça définit plutôt un système ferme, un système de production, un système agricole, polyculture élevage. L'agroécologie, elle prend une dimension aussi humaine. Pour moi, elle prend la dimension humaine, c'est-à-dire que on va aussi être dans les circuits courts, on va être on va s'occuper aussi des liens. Il y a une dimension qu'on oublie toujours, c'est que notre manière de produire à nous, elle influe aussi sur les pays en voie de développement. Donc du coup, quand vous produisez du poulet de manière industrielle et anarchique chez nous, on exporte des poulets sur le Sénégal ou l'Afrique, et du coup on flingue les marchés africains en volaille locale. Donc du coup, et pour le blé c'est exactement pareil, pour le maïs c'est pareil, pour le soja vous flinguez les paysans d'Amérique du Sud, du Brésil ou d'Argentine, les petits paysans, vous les flinguez parce qu'on leur demande. Il y a des grosses entreprises qui fabriquent du soja, qui font du soja là-bas pour nous alimenter, nous. Donc du coup, voyez, donc notre manière de produire ici, elle influence aussi les pays du tiers-monde. Donc l'agroécologie, voilà, c'est vraiment aussi une dimension humaine. Plein de petites fermes valent mieux qu'une grosse ferme, donc on a intérêt à être beaucoup plus nombreux en tant que paysans sur un territoire plutôt que d'avaler le voisin. Voilà, donc c'est toute cette notion en agroécologie qui n'est pas que un cahier des charges très technique sur sans pesticides, sans OGM. Voilà, c'est nous, on sort un peu de ce cadre-là de la bio, on va dire, assez classique, sur un système qui est beaucoup plus qui va prendre plus en compte l'humain là-dedans. Avec le respect du sol, bien sûr, hein, essayer de produire de manière beaucoup plus autonome aussi sur l'énergie, avec l'énergie fossile, de faire attention, de réfléchir aux déchets que la ferme peut produire, déchets plastiques, etc. Enfin, voilà, toute cette dimension-là. L'agroécologie.
4: Ouais, beaucoup plus globale, quoi.
5: Beaucoup plus globale. Ouais. Voilà.
4: Okay. Quand tu étais enfant, tu disais que tu rêvais déjà de ce rapport à l'animal, donc finalement, tu as réalisé ton rêve.
5: Oui, c'est vrai. Mais une fois qu'on a réalisé le rêve, on n'a pas l'impression d'être dans le rêve, quoi. Donc du coup, quand c'est un rêve et qu'il est devenu réalité, après, voilà, c'est une. Je pense que ce côté de la rêverie, quand on a les yeux ouverts, à mon avis, c'est un travail de cultiver la joie et le bonheur. Ouais, ça, c'est franchement, c'est notre vrai salaire, quoi. C'est notre vrai salaire. Et donc du coup, c'est là où on sort du rêve et on est dans une belle réalité. Voilà.
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1: Nous allons passer aujourd'hui un moment avec Leonard Bernstein. Compositeur, chef d'orchestre et pianiste américain, né en 1918, il est l'auteur en 1957 de la célèbre partition du drame lyrique West Side Story. L'action se situe à New York, dans les années 50. Deux bandes de jeunes des bas quartiers se battent pour le monopole du territoire. Les Jets, issus de la classe ouvrière, qui se considèrent comme de vrais Américains, et les Sharks, descendants des émigrés de Porto Rico. Mais Tony, ami des Jets, tombe amoureux de Maria, la sœur du chef des Sharks. J'ai choisi de vous faire écouter les danses symphoniques de West Side Story, exécutées par l'Orchestre Philharmonique de New York et dirigées par le compositeur lui-même, Leonard Bernstein. Un enregistrement de 1959, remixé par Sony en 1992. Cette suite comporte 9 mouvements. Le prologue, Somewhere, Scherzo, Mambo, Cha-Cha, Meeting Scene, Cool, Rumble et Finale.

Candide est une opérette de Léonard Bernstein, basée sur le conte philosophique de Voltaire. La mise en scène de la première représentation en 1956 à Broadway fut un désastre. Cependant, l'ouverture de Candide reçut un accueil chaleureux de la part des critiques et devint, par la suite, immensément populaire. Voici l'ouverture de Candide, toujours interprétée par l'Orchestre philharmonique de New York et dirigée par Leonard Bernstein.

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Amis auditeurs, bonjour. Aujourd'hui, c'est la deuxième émission consacrée au roi Arthur d'Henry Purcell. Bien sûr, les interprètes sont ici l'ensemble d'Alfred Deller, le Deller Consort, et sous la direction d'Alfred Deller. Nous écoutons le quatrième et le cinquième acte. Voici le quatrième acte. La musique de cet acte s'adresse aux connaisseurs. On y trouve d'abord le délicieux duo des sirènes tentant de séduire Arthur, puis une passacaille sur le thème de l'amour, comme l'amant est heureux, puissante par l'intensité soutenue d'une ardente et grave volupté, et inoubliable par la fièvre de ses harmonies. Nul parmi le commun des mortels ne pourrait repousser ces enchantements fantastiques.

Cinquième acte du roi Arthur de Purcell. Nul parmi le commun des mortels ne pourrait repousser ces enchantements, nous disions, fantastiques. Mais Arthur surmonte haut la main toutes les épreuves et la pantomime du cinquième acte célèbre l'union harmonieuse des Bretons et des Saxons.

Nous écouterons maintenant Le Masque de Timon d'Athènes avec The Dellor Consort, The King's Music, direction Catherine McIntosh, au continuo Jane Ryan, Jeremy Ward, Ai Gemi et Robert Elliott au clavecin. C'est toujours sous la direction de l'ensemble Alfred Dellor.

Le roi Arthur et le masque de Timon d'Athènes de Purcell étaient interprétés par The Daler Consort and Choir, The King's Music. Tout ce beau monde était dirigé par Alfred Daler lui-même. Oh.

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2: Je vais vous lire un extrait de la nouvelle « La vie en vrai » de Donald Ray Pollock, tiré de son recueil « Knockem Stiff » aux éditions Libretto. C'était il y a des années, quand aller au cinéma en plein air était encore une nouveauté dans le sud de l'Ohio. Il donnait Godzilla, et en première partie un film de soucoupe volante à la con qui montrait comment des moules à tarte pouvaient conquérir le monde. Ce soir-là, il faisait plus chaud que dans la chatte d'une grosse dondon. Et quand ils ont commencé à passer le dessin animé sur le grand écran en contreplaqué, le paternel était déjà dans tous ses états. Il n'arrêtait pas de rouspéter après la chaleur, tout en s'épongeant le crâne avec un sac en papier chiffonné. Il n'avait pas plu dans Ross County depuis 2 mois. Tous les matins, ma mère mettait la radio sur KB98 et écoutait Miss Sally Flowers prier pour un orage. Ensuite, elle passait dehors et fixait le ciel vide tout blanc qui recouvrait le Val comme un drap. Je la revois encore, piquée sur cette herbe brune et cassante, à se dévisser le cou dans l'espoir d'apercevoir juste un malheureux nuage un peu noir.
3: « Hé, Vernon, regarde !»
2: elle a fait ce soir-là. Depuis qu'on était parqués, elle s'évertuait à montrer au paternel qu'elle pouvait s'enfiler un hot-dog dans le gosier sans saloper son rouge à lèvres luisant. Faut comprendre. Ma mère n'était pas sortie une seule fois de Knockem Stiff de tout l'été. Juste de voir un ou deux feux rouges, ça l'avait rendu ma boule. Mais chaque fois qu'elle s'étranglait sur cette fichue saucisse, les paquets de muscles sur la nuque du paternel se contractaient. On aurait cru que sa tête allait partir comme un bouchon. Là, à la minute. Ma sœur aînée, Jeannette, pas folle, s'était fait porter pâle toute la journée et déposée chez des voisins pour la nuit. Et moi, j'étais là, sur la banquette arrière, à me bouffer les petites peaux et espérer que maman le foute pas trop en rogne avant que Godzilla mette Tokyo les tripes à l'air. Mais en fait, c'était déjà trop tard. Maman avait oublié d'emporter le gobelet spécial du vieux. Alors, en ce qui le concernait, tout était foutu. Il pouvait même pas s'extraire un petit rire pour Popeye. Alors encore moins s'exciter sur sa femme qui faisait des numéros avec un Oscar meilleur ridé. En plus de ça, mon paternel avait horreur du ciné. « Qu'est-ce qu'on en a à foutre d'un tas de faire semblant » qu'il faisait quand quelqu'un disait avoir vu le dernier John Wayne ou Robert Mitchum. « Et la vie en vrai alors, c'est pour les chiens ?» Il ne s'était laissé traîner au drive-in ce soir-là qu'à cause de la vie que lui avait faite maman au sujet de sa voiture neuve. Une Impala modèle 65, qu'il avait ramenée à la maison la veille. C'était la 3e tire en 1 an. On vivait de soupe de faillot et de pain frit, mais on se trimballait dans Knockem Stiff comme des rupins. Pas plus tard que ce matin, j'avais entendu ma mère au téléphone se plaindre à sa sœur, celle qui vit dans le bourg.
3: « Margie, elle disait, il est complètement maboule ce con. Le mois dernier, on n'a même pas pu payer la facture d'électricité. »
2: Moi, j'étais assis, en face de la télé en rade, à regarder du sang lui couler sur les mollets. Elle avait essayé de se les raser avec le coupe-chou du paternel, mais ses jambes, c'était du beurre. Une mouche noire n'arrêtait pas de vrombir autour de ses chevilles cagneuses et d'esquiver les claques qu'elle lui collait comme une folle.
3: « Je te jure, Margie, » elle a dit dans le combiné noir, « je foutrais le camp de ce trou de l'enfer en un rien de temps s'il n'y avait pas les gosses. »
2: À peine Godzilla commençait, le paternel tirait le cendrier du tableau de bord et se versait de quoi boire dedans avec sa bouteille.
3: « Bon Dieu, Vernon, elle a fait, ma mère !»
2: Elle tenait le hot-dog en l'air pour une autre tentative.
3: Hey, « Hé, je t'ai déjà dit, moi, je bois pas la bouteille. Tu commences, tu finis poivreau !»
2: Il a pris une lampée du cendrier, s'est étranglé et a recraché un mégot mouillé par la vitre ouverte. Il picolait depuis midi, quand il était allé frimer avec sa nouvelle caisse devant ses potes. Il y avait déjà un pain sur un des côtés de la carrosserie. Le vieux a encore siroté, comme ça, au cendrier, un ou deux coups, et puis il a ouvert la portière en grand pour sortir ses longues guiboles. Le dégueulis lui en est sorti de la bouche en geste si violent qu'il s'en est mis plein son bleu de travail et l'a baptisé au Old Grandad. Le station wagon à côté de nous a démarré et est allé se mettre un peu plus loin dans la rangée. Il est resté une minute ou deux, la tête entre les jambes, puis s'est redressé en s'essuyant le menton d'un revers de la main. « Bobby !» il m'a dit. « Encore une ration de graillon aux patates comme fait ta mère et c'est la fosse assurée pour ton vieux père !» Le paternel, ce qu'il mangeait aurait pas maintenu un rat en vie, mais chaque fois qu'il dégueulait son whisky, il mettait ça sur le compte de la cuisine de maman. Maman a laissé tomber son numéro, empaqueté le hot dog dans une serviette en papier et me l'a rendu. « Oublie pas, Vernon, faut que tu nous ramènes. »« Mince, tu me fais rire !» il a dit en allumant une cigarette. « Cette voiture, elle se conduit toute seule !» Sur ce, il a levé le cendrier et éclusé le reste de son drink. Il est resté quelques minutes à fixer l'écran en s'enfonçant lentement dans le rembourrage de la banquette comme un soleil couchant. Maman a allongé le bras pour baisser un peu le son du haut-parleur accroché à la portière. Notre seul espoir était que le vieux tente de l'œil avant que la soirée soit complètement foutue. Je vous ai lu un extrait de La vie en vrai de Donald Ray Pollock, tiré de son recueil Knock 'em Stiff aux éditions Libretto.
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La magie de Claude Debussy dans ses écritures pour le piano. En effet, nous n'irons plus au bois, une chanson populaire, bien connue, enrobée des, si je peux dire, enrobée de la sonorité des harmonies de Claude Debussy. C'est dans son troisième mouvement des images inédites. Et le titre, Quelques aspects de Nous n'irons plus au bois parce qu'il fait un temps épouvantable.

0: C'était Alain Planès au piano dans le troisième mouvement des images inédites. Quelques aspects de « Nous n'irons plus au bois » parce qu'il fait un temps épouvantable.
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2: 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Il y a également des réunions mensuelles, des informations, de l'accueil, de l'écoute au Havre chaque premier lundi du mois.

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2: À présent, nous avons rendez-vous avec quatre corps plus un orchestre. C'est Robert Schumann qui a eu l'idée de ce concerto opus 86.

0: Majesté, force, puissance, avec ses quatre corps pour une musique romantique, celle de Robert Schumann dans son concerto opus 86.
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1: La parade de Maurice Ravel, une pièce datant de 1896, donc une œuvre de jeunesse qui a une odeur de beignets et aussi de confetti. En tous les cas, la fête.

0: C'était La Parade, œuvre de jeunesse de Maurice Ravel, interprétée ici au piano par Alexandre Tarot.
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0: La musique se veut souvent évocatrice, descriptive. Ici, Gioachino Rossini nous a composé une larme.

0: Cette pièce, intitulée Une larme de Gioachino Rossini, était interprétée par l'orchestre de chambre du Kremlin.
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L'interprétation est superbe. C'est celle de René Clémenčík à la flûte douce, Benedetto Marcello, sonate en ré mineur.

0: Sonate en ré mineur de Benedetto Marcello avec René Klemenchik et son ensemble.
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2: Bienvenue sur Planète Jazz. David Sanchez est toujours debout. David Sanchez, saxophoniste ténor latino, venant de Porto Rico, est néanmoins l'un des plus new-yorkais des saxophonistes. Il nous propose son propre disque en 1993, après avoir fait ses premières armes avec des compagnons de tout ordre. Le disque s'intitule Departure, le départ. C'est tout un programme. Il est en compagnie de Tom Harrell, trompettiste, Danino Perez, qui nous vient de Panama, le pianiste, Peter Washington à la basse, Andy Gonzalez également à la basse, et Léon Parker, le compagnon de ses premiers disques, à la batterie. C'est enregistré en novembre 1993 et il nous propose Ebony. Ebony, qui est le titre d'une revue américaine dédiée aux Afro-Américains, tous frères dans la composition et dans l'exécution du morceau.

David Sanchez, le portoricain, fait appel à son compatriote Miguel Zenon au saxo alto, Edsel Gomez est au piano, Hans Klavinching est à la basse et Antonio Sanchez à la batterie. Antonio Sanchez, dont le nom est le même que notre héros, simplement celui-là est mexicain, l'autre était portoricain. Pernell Saturno aux percussions, le disque Traversia nous propose comme composition Peace for Vieques, enregistré pour la compagnie Columbia en juin 2001.

Coproduction de Davis Sanchez, saxophoniste ténor, et de Stephen Harris, vibraphoniste, il propose un disque intitulé 90 Miles. Parmi les musiciens, Christian Scott, le trompettiste de la Nouvelle-Orléans, Harold Lopez Nussa, le pianiste cubain, et son frère Rudy Adrian Lopez à la batterie, Yandy Martinez Gonzalez à la basse, et une percussion avec Edgar Martinez Ochoa. C'est enregistré à La Havane, à Cuba, en mai 2010 pour la compagnie Concorde. And These Two Shall Pass est la composition proposée, et ça aussi, ça devra passer.

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1: L'ours et la carotte. 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
2: Alors cette semaine, nous restons en Gascogne et je vous emmène découvrir une association qui s'appelle Savez Climat. Quand j'ai vu son site, j'ai été assez impressionné car c'est ce genre d'association trop rare qui prennent les problèmes dans leur globalité et qui essaient de trouver des solutions locales avec les gens. C'est un petit peu le cas de Savez Climat donc que va nous présenter Sophie. Bonjour Sophie.
3: Bonjour Nicolas.
2: Alors Sophie, Savez Climat, c'est quoi? Ça part de quoi? Vous partez d'un constat, le climat, je suppose?
3: Ben, on part on est face à un bouleversement climatique, on est face à une ribambelle de mauvaises nouvelles qui s'accentue de jour en jour, d'année en année, et en fait face à ce constat, ben, plutôt que de partir en éco-anxiété, en fait, on se réunit à trois au début. Pour se dire qu'est-ce qu'on peut faire, il faut agir parce que sinon on va déprimer.

0: en fait, de se mettre ensemble et d'agir face à ce bouleversement climatique localement, sur le territoire, à notre mesure, en fait, à notre mesure de citoyen, pas. On sait que voilà, on ne peut pas faire des grands chamboulements, on ne peut pas faire tout seul là, des grandes, grandes choses qui vont réellement avoir un impact fort pour que le climat aille mieux. Mais localement, on se dit qu'en agissant, déjà, on évite de déprimer. Enfin, vraiment, c'est quand même le but premier. Et puis, on
1: C'est
0: est.
1: le club des éco-anxieux anonymes, en fait.
0: Non, parce que justement, en fait, le fait d'agir, on est debout, en fait. Et d'être debout ensemble, ben, on est plus fort. Et puis, on crée de belles choses, quoi. Donc, c'est comment transformer le territoire ensemble, mais en étant humble, quoi. Voilà, en étant humble face à cette immense chose qui nous tombe dessus.
1: Alors on est ici dans un territoire rural, alors on n'est pas très très très loin de Toulouse, mais suffisamment pour parler de ruralité. Vous avez trouvé facilement, rapidement, des gens qui aussi, dans leur coin, avaient envie de changer les choses?
0: Bah en fait, on était trois au début. Première réunion, on était trois. On s'est dit, prochaine réunion, tout le monde revient avec deux, trois personnes. Et la deuxième réunion, on était 10 ou 12, je ne me rappelle plus, c'était ici, dans la cuisine. Et à partir de là, en fait, ben on s'est dit, bon, ben en fait, il faut qu'on travaille sur quelle thématique, qu'est-ce qu'on fait? Et donc là est née, en fait, l'idée de travailler par groupe de travail sur différentes thématiques.
1: Qui sont?
0: Alors, qui sont, alors qui étaient, parce qu'on a changé un petit peu notre mode de fonctionnement depuis, mais en 2019, alors d'abord, la première des choses qu'on a faites quand même, c'est avant de ces groupes de travail, c'est une première conférence en fait sur le climat avec Aurélien Ribes, qui est climatologue. Et donc, il nous a fait une première conférence, on l'a appelée, et là, ça a été un peu le. Même pour nous, un choc, parce que on était à la salle de Saint-Martin. La salle de Saint-Martin, elle fait de mémoire 180. Bon, entre 100 et 200 places, on va dire. Et la salle était comble, il y avait des gens sur les marches. Et là, on a pris une bouffée de. Bah, on s'est dit que c'était utile. Et donc là, ça a été un gros choc, voilà, positif pour nous. À partir de là, en fait, à partir de cette conférence, on s'est dit, bah, en fait, voilà, y a plein de domaines à travailler. Donc, on va faire par groupe de travail. Groupe de travail qui partait de l'alimentation, l'énergie, l'éducation, les déchets, les arbres, ouais, la biodiversité. Alors, ouais, alors l'éco-construction, c'est venu après parce que c'est dans l'habitat. Ça, c'est dans le groupe Habitat et Énergie qu'est né donc, le fameux projet dont on parlera tout à l'heure. Donc on avait comme ça cinq groupes et ces groupes, bah, il y avait voilà, une émulation, plusieurs personnes qui travaillaient dans ces groupes et l'idée c'était que chaque groupe soit autonome, on propose des projets, on fait. Et puis il y avait une organisation avec une coordination voilà, pour relier tout ça et puis très vite le premier grand truc, enfin le deuxième grand truc qu'on a fait c'est la fête du climat en fait en 2020 organisée à Saint-Martin. Et où l'idée, c'était de réunir plein de monde pour sensibiliser et surtout montrer des alternatives. Comment faire autrement, en fait, dans notre vie au quotidien. Et donc, c'était ce qu'on a appelé le village des alternatives, où voilà, il y a plein de gens, d'artisans, voilà, qui proposaient pour faire autrement sur l'énergie, l'habitat, etc. Les producteurs locaux, évidemment, et puis la gestion des déchets. Enfin, voilà. Donc, c'était un grand festival. Qui a très bien marché, où on a fait aussi une démonstration d'un grand repas, fabriqué par un cuisinier avec des produits locaux, sans jetables, etc. Bon, à l'époque, il n'y en avait pas beaucoup qui le faisaient, donc avec de la vaisselle, etc. Enfin bon, c'est tout bête, mais c'est des choses très concrètes, en fait, pour faire démonstration, pour faire autrement. Donc voilà, et donc cette fête du climat, c'est là où vraiment on a pris une marche supplémentaire en termes d'adhésion, où on a eu plein de gens qui nous ont rejoints, et donc les groupes de travail se sont étoffés, etc. Donc voilà, donc en fait, nos actions à l'époque, il y avait à la fois de la sensibilisation, de la formation, des conférences. Il y avait ensuite du travail en alimentation sur justement sur cartographier les producteurs locaux.

0: sur le coin. Et puis tout un travail, par exemple, sur une étude. Alors, je dis ça en vrac parce qu'on en a fait plein, plein, plein des projets. Mais par exemple, sur comment relocaliser en fait la cantine et la restauration scolaire, parce que bah, les enfants ici sur le territoire, bah, encore aujourd'hui, mais bon, c'est en train de changer, donc on y est arrivé, mais ça prend du temps. Ils mangent en fait avec de la restauration en fait qui font un portage froid, des grosses boîtes qui font des millions, pas des millions, des milliers de repas. Et donc l'idée, c'est de comment relocaliser. Donc on a fait des conférences, etc. Une des premières conférences était pendant cette fête du climat, justement en 2020, qui a vraiment marqué quand même les élus. On a retourné quelques élus à ce moment-là, qui ont changé leur regard sur nous, parce qu'on leur apportait des choses très concrètes dessus. Et puis, et donc, ils ont. Bon, par-dessus, il y a eu le Covid, quand même, qui nous a aidés, pour le coup, de ce point de vue-là, parce qu'ils se sont retrouvés tout d'un coup, bah, la restauration scolaire, là, voilà, le Covid, tout ça, bah, en fait, on ne fait plus à manger, enfin, il n'y a plus rien qui arrive dans les assiettes pour les enfants. Et donc, tout d'un coup, en se disant, mais en fait, il faut qu'on soit autonome. Et donc, ça a pris, ça a fait qu'ils ont lancé toute une étude pour savoir comment relocaliser toutes les cantines scolaires sur le territoire. Donc voilà, donc c'est toujours à l'étude, mais là il va y avoir encore une marche supplémentaire qui va être franchie normalement là, un peu plus concrète là dans les années à venir. Donc on espère que ça va aboutir enfin, mais voilà, ça fait déjà 6 ans. Enfin, ça prend un temps fou quoi. Donc il faut pas lâcher, faut rester motivé et puis se dire que bah, il faut rien lâcher parce qu'en fait si on lâche on voit bien au niveau des élus locaux, ça va à la, alors à la facilité, c'est très très dur ce métier d'élu local. Mais en fait, il faut avoir je pense que du courage et de l'obstination. Et voilà. Donc nous, on est là pour ça en fait. On est là pour pas lâcher, pour dire ben non, c'est primordial. Et en fait, il faut qu'on fasse tout ce qu'on peut à notre mesure, sinon c'est foutu, en fait.
1: Alors, on va le voir après. Vous avez impulsé plusieurs projets sur le territoire. Vous allez en faire, je pense, y en a des nouveaux. Mais quel est le socle de votre réflexion? Quelles sont les valeurs, les principes qui guident les actions, les créations? Parce que quand on est dans des grands groupes comme ça, il faut vraiment avoir une colonne vertébrale solide pour pouvoir déléguer et que chacun agisse un petit peu dans le même sens de son côté, par groupe, mais ensemble, collectivement. C'est quoi chez vous? Qu'est-ce que tu définirais pour Savez ce climat?
0: Alors, on l'a défini de façon très concrète depuis 2024, où on s'est tous alignés en fait sur ces valeurs-là. Donc, la première des valeurs, c'est le soin et la défense en fait du vivant et des écosystèmes. Donc ça, c'est le cœur en fait.
1: C'est-à-dire concrètement, ça va être... vous allez vous opposer à des projets, par exemple, qui vont aller contre le vivant et contre...
0: Bah, très concrètement, le dernier sur lequel on s'est positionné contre, c'était des panneaux photovoltaïques qui devaient être implantés sur la commune de Mont-Blanc, mais surtout, alors c'est pas forcément contre le panneau photovoltaïque, mais là c'était pour le coup une grosse entreprise, si je me trompe, c'était Total Énergie, qui du coup implantait ces panneaux pour du coup récolter les sous pour sa propre entreprise privée. Donc là en fait on s'est clairement positionné contre parce que dans l'idée en fait si jamais on devait, enfin d'abord sur les panneaux photovoltaïques par exemple nous sur le territoire il y a énormément de toitures et en fait déjà la première des choses c'est équiper les toitures de notre point de vue et laisser les sols vivants à la biodiversité et aux vivants en fait tout simplement donc ça pour nous c'est un exemple
1: Et
0: concret
1: si
0: par
1: gros
0: rapport à...
1: projet il y a, il vaut mieux que ce soit un projet collectif, soit par les municipalités, soit par des collectifs de citoyens qui s'unissent.
0: C'est ça. C'est-à-dire qu'en fait, ça doit revenir aux citoyens, en fait, aux gens qui habitent le territoire, quoi, et pas par des grands groupes privés, quoi.
1: Alors, autre principe, autre valeur?
0: L'autre valeur, c'est l'action. Alors ça, c'est un petit peu ce que je disais au début, c'est-à-dire que l'idée, c'est d'agir, et donc de faire des choses concrètes, de pas ruminer, ruminer, ruminer, et voilà. Donc l'idée, c'est de l'action. Donc on l'a défini comme une valeur vraiment importante. L'autre, c'est l'indépendance et l'autonomie, c'est-à-dire que l'idée, c'est de ne pas être financé en gros par ni des partis, ni des municipalités, ni l'État, etc. C'est qu'on est indépendant et donc que nos ressources de financement, ben, en fait, c'est les dons, les adhésions.
1: Et les buvettes quand vous faites des événements.
0: Voilà, exactement. Et les buvettes, très important, les buvettes. Donc voilà. Puis,
1: donc aucune subvention publique pour l'association. Alors,
0: c'est pas tout à fait vrai parce qu'on a une seule subvention qu'on demande de temps en temps. Enfin, on l'a demandé deux fois, si je me trompe pas. C'est la subvention de la FDVA. Donc c'est pour le fonds du développement.
1: Fonds de développement de la vie associative. Et là, c'est l'État. Donc normalement, c'est impartial. Il n'y a pas d'histoire. On n'est pas pieds et poings liés à une personne, un parti, une commune. Ou...
0: C'est ça. Donc ça, c'est la seule subvention qu'on a demandée deux fois. Et ensuite, c'est que du financement comme ça, autofinancé. Et puis l'ouverture vers les autres, qui évidemment est primordiale, parce que c'est travailler avec les autres, c'est inclure tout le monde. Et donc ça fait partie aussi de la dernière des valeurs.
1: Et alors ça, c'est facile, parce que on le voit, quand des gens lancent ce genre de projet écolo, il y a toujours des gens qui regardent un petit peu de travers, parce que l'écologie n'est pas finalement consensuelle, tout le monde ne partage pas le constat déjà, et où se cache le constat et ne veut pas se remettre en question. Donc on a souvent ce genre de guerre de clochers. Comment vous faites pour essayer d'aller et d'aller vers l'autre et de s'ouvrir aux autres? C'est déjà peut-être pas en ne le rejetant pas.
0: Voilà. Alors, en ne rejetant pas, en essayant de ne pas être donneur de leçons. Bon, alors évidemment, des fois, enfin, je veux dire, on le sait, hein, sur le territoire, on n'est pas forcément bien vu par tout le monde, mais l'idée à Savez Climat, c'est quand même d'essayer de faire des choses. Alors, forcément, c'est clivant. Mais on n'est pas dans la radicalité. On essaye de faire avec tout le monde pour avancer avec tout le monde, parce que notre idée, c'est que c'est pas en étant, enfin en tout cas là, dans ce projet-là, Savez Climat, c'est pas en étant radical qu'on va y arriver, parce qu'en fait, il faut faire avec tout le monde sur un territoire. Et donc l'idée, c'est d'avancer et de faire de marche par marche des petites choses. Donc ça a été en tout cas, on aurait pu faire une association plus radicale, c'est pas du tout le cas.
1: Oui, et puis par les exemples, parfois on va voir que souvent l'écologie rime avec économie, donc les gens, le voisin va se dire « Ah tiens, ce truc-là finalement c'est pas bête et je vais le faire ».
0: Oui, puis avec convivialité et surtout, enfin qui crée la convivialité et puis le lien. Enfin moi, je reste persuadée que là où on sera fort face à des choses, des bouleversements climatiques, si on n'est pas en lien, si on est chacun chez soi, ben en fait les gens, ça va être horrible en fait. Et donc si on crée des liens des liens qui nous coordonnent chacun les uns avec les autres, qui nous relient, ben en fait on sera plus fort parce qu'on pourra s'entraider tout simplement en fait. Donc ça, bon, ça pour nous, c'est hyper important.
1: On va faire une petite pause musicale, si tu veux bien. Qu'est-ce que tu as envie d'écouter ?
0: On aurait pu écouter Artus. Enfin, Artus, non, c'est ex-Artus, mais en tout cas, c'est le mousse.

0: Alors nous sommes de retour avec Sophie de Saves Climat, cette association donc, qui est sur son territoire depuis 2019, crée des projets, crée de l'alternative, réfléchit pour rendre le territoire plus robuste, pour mettre les gens en lien, pour changer un petit peu les choses à l'échelle locale. Et ça, je trouve que c'est vraiment, je suis très ravi d'être là avec vous, parce que vraiment, je trouve que chaque commune, chaque territoire devrait avoir des associations comme ça, assez généralistes et qui prennent un petit peu tous les points. On l'a vu. On va parler maintenant des projets. On a parlé de quelques-uns dans la première partie d'émission. J'ai envie d'aller un petit peu dans les projets que vous avez développés par groupe, comme ça, dans ce collectif. C'est quoi? Vous êtes attaqué. Quelles alternatives vous avez commencé à créer? Vous avez parlé de la cantine là, qui aboutit. Qu'est-ce qu'il y a d'autre?
1: Effectivement, il y a eu la cantine. Il y a eu aussi, par exemple, comme projet de développer des composteurs collectifs dans les communes. Donc, ça a d'abord commencé par les écoles. Donc, toutes les écoles, on a pu poser des composteurs collectifs dans toutes les écoles et les ALAE, c'est-à-dire les ALAE, si on dit ça comme ça. Et puis, y a la commune de Lombez, en fait, où on a initié, donc un composteur collectif, la commune de Samatan, où on en a posé un seul, bon, ce qui n'est absolument pas assez, et la commune de Cazaux-Savès, qui est venue nous voir pour qu'on l'accompagne et à poser ce composteur collectif et à faire un travail sur sa commune.
0: Alors ça a une vraie importance, hein. Les gens voient souvent ça comme un truc de bobo, comme un gadget, mais le composteur, c'est la base, c'est enlever de ses poubelles tous les aliments putrescibles, c'est éviter les lexivias qui, dans les déchetteries, font en général ces jus qui polluent les rivières, qui polluent les nappes phréatiques et qui créent d'énormes dangers, alors que là, ça devient une ressource utilisable. C'était ça votre idée de départ sur ces composteurs?
1: Ouais, c'est-à-dire c'est un tiers, hein, de la poubelle, donc c'est énorme. C'est un tiers de la poubelle noire, enfin, telle qu'on l'a définie. Donc c'est énorme. Ça devient une ressource, c'est une sorte d'or, hein, pour la terre et puis pour faire pousser les choses. Et puis, nous ici, en fait, on a Pavie, c'est-à-dire que toutes les ordures ménagères vont à ciel ouvert, en fait, sont déposées à ciel ouvert dans une immense terrain qui arrive à saturation d'ailleurs. Donc, c'est primordial, en fait, d'enlever ce tiers, en fait, qui du coup devient un déchet, alors qu'en fait il faut que ça devienne une ressource. Donc c'est important, c'est très important. Et puis surtout, en fait, même si on est dans un milieu rural, parce qu'il y en a plein qui nous disent ça, bah oui, mais on est dans un milieu rural, tout le monde a son jardin. D'abord, ce n'est pas vrai. Il y a plein de communes où les gens n'ont pas de jardin. Puis des fois, c'est des tout petits jardins où ils n'ont pas envie d'avoir un compost, ou en tout cas, ça leur demanderait peut-être trop de travail ou trop de s'enlever un tout petit bout de terrain. Pour certains, ça ne va pas, alors qu'en
0: Et
1: fait...
0: puis la manutention, ça se composte
1: Voilà.
0: mieux quand il y a un gros tas
1: Formidable.
0: que quand un petit tas.
1: Exactement. Donc voilà l'idée du composteur collectif. Et puis l'air de rien, ça fait aussi du collectif. C'est-à-dire qu'en fait, quand on va jeter sa poubelle de compost dans le composteur collectif, on rencontre d'autres gens, etc. On peut parler. Enfin bon, moi je trouve que cette idée est géniale du composteur collectif à l'intérieur des villages. Donc oui, c'est nécessaire et primordial.
0: On enchaîne, qu'est-ce que... Alors ça, c'est les déchets
1: Ça, c'est
0: qui
1: les
0: est une
1: déchets.
0: base. L'alimentation, on va le voir avec un de tes copains. Il y a un très gros projet autour du groupement d'achat qui a été initié par l'association. Sur l'alimentation, il y a eu d'autres choses?
1: Donc, sur l'alimentation, est-ce qu'il y a eu d'autres choses que... Guillaume parlera tout à l'heure du groupe d'achat du Savès, hein, le GAS qu'on appelle. Donc, il nous en parlera très précisément. Ça fait 3 ans qu'on l'a créé et il va prendre son envol. L'idée, c'est que, en fait, à Savès Climat, notre volonté, c'est de d'impulser des initiatives, des alternatives, des manières de faire autrement, devenir un consomme acteur, devenir un citoyen en fait qui agit. Donc comment fabriquer qu'on construise ensemble, qu'on se co-fabrique, j'en sais rien, ensemble pour devenir un citoyen responsable en créant donc ces alternatives. Et donc on les crée, on les développe, et puis après, bah, ça prend son envol. Donc c'est le cas du groupement d'achat sur l'alimentation, qui nous a pris quand même énormément d'énergie, hein. Enfin, Guillaume va en parler. Et ensuite, l'autre, c'est donc le groupe Habitat Énergie, qui petit à petit, en fait, avec aussi un petit peu le groupe Zéro Déchet, puisque c'est le réemploi, c'est l'idée du déchet, enfin de faire que le déchet devienne aussi une nouvelle ressource. Eh bien, en fait, c'est la coopérative Ecohabitat qui est née il y a 2 ans. Donc ça, c'est
0: juste. Qu'on va présenter aussi tout à l'heure. Qu'est-ce qu'il y a ? Il y a d'autres projets ? Alors, parce que là, ce sont 2 projets, ouais. Le groupement d'achat et donc l'Ecohabitat, dont on va reparler dans des émissions après. Mais quels sont, du coup, vu que ces choses-là sont en train de prendre leur envol, qu'est-ce que maintenant vous vous lancez sur quoi ?
1: Donc, sur quoi on se...
0: Sinon, vous vous retrouvez orphelin, là.
1: Ouais, non. Non, on a des projets, il y en a plein. Et donc, il y a d'abord la forêt gourmande, qui est là, en ce moment, le projet qui nous maintient beaucoup, enfin, qui nous fait beaucoup de travail, c'est-à-dire l'idée, avec cette forêt gourmande, c'est l'idée de fabriquer à la fois un lieu commun. Ça, c'est le plus important, c'est-à-dire que c'est quelque chose qui appartient à tout le monde, où tout le monde peut venir planter, peut venir cueillir, manger. Donc c'est vraiment du lieu commun. Et puis, créer un espace de biodiversité où donc on a planté des arbres, des arbustes, etc. Donc on a initié le projet qui est autour du lac. En partenariat, la mairie nous a autorisé à nous laisser une parcelle, en fait, où il y avait déjà quelques arbres fruitiers, pardon. Et donc là, on a amendé tout ça. Et là, l'idée, c'est de faire vivre ce lieu maintenant. C'est-à-dire que non seulement, évidemment, il faut en prendre soin, il faut le développer, mais aussi, il faut créer justement de la convivialité et du commun autour. Donc, comment on fait ?
0: Une buvette encore ?
1: Une buvette. Mais là, l'idée, là, prochainement, le 7 juin, ça sera un repas qui sera là, sur la forêt gourmande, à l'extérieur, un repas tous ensemble. C'est le 26 septembre, on va créer une grande après-midi autour de la forêt gourmande, mais d'un spectacle. C'est un spectacle avec des artistes qui s'appelle Enfin, qui va avoir lieu, buvette, etc., atelier autour de plein de thématiques autour du climat. Donc c'est faire vivre ce lieu, créer aussi ce qu'on appelle des apéros arrosage pendant l'été, plutôt d'arroser la terre et puis d'arroser nos gosiers.
0: Le rosé.
1: Voilà. Ça c'est pour créer de la convivialité. Puis voilà, le faire vivre en fait ce lieu. Et puis après, on a ce qu'on appelle les apéros climat. Alors, vous voyez, il y a beaucoup apéros dans nos trucs, mais bon, c'est l'idée de la convivialité. Ça revenait tout le temps quand on sait faire la fête. En fait, c'est créer de la joie aussi, parce que sinon, enfin, encore une fois, pour ne pas déprimer. Donc c'est les apéros climat. Ça, c'est un partenariat avec la librairie Buissonnière, cette formidable librairie qu'on a la chance d'avoir sur le territoire à Saint-Matin, qui est une librairie indépendante. Et donc, on fait les apéros climat c'est tous les 2 mois à peu près. L'idée, c'est d'avoir une thématique et de discuter, en fait, d'échanger pour aussi que les gens...
0: D'autres projets, d'autres alternatives percent aussi. C'est en parlant que des choses arrivent et se dessinent.
1: Oui, pour qu'effectivement, il y ait des nouveaux projets. Puis il y a des gens, ils ont besoin de parler sur certaines choses. Et puis c'est aussi l'idée de parler des projets qu'on a pour faire venir d'autres mondes. Enfin bon, voilà. Donc c'est super, les apéros climat. C'est très sympa.
0: Alors ce qui m'a attiré aussi dans votre association, c'est que j'ai vu que vous aviez créé des liens, finalement. À la fois, vous ne fonctionnez pas simplement en asso, tu l'avais dit dès le départ, il y avait cette idée d'amener d'autres citoyens vers les choses. On l'a vu, vous avez créé des liens avec les politiques, et j'aimerais que tu m'expliques comment vous essayez d'influer sur ces politiques, parce que ça permet de faire des changements parfois plus des grands pas, alors que quand on est simple citoyen, sans subvention, c'est parfois plus difficile d'avancer, même si ça rend les choses très robustes. Vous avez créé aussi un réseau d'associations. Comment vous fonctionnez avec d'autres associations, d'autres formations autour de vous?
1: Alors oui, on s'est mis en lien. Donc l'idée, c'était de fabriquer des partenariats aussi, de se mettre en lien avec d'autres assos donc locales, que ça soit, j'en sais rien, moi, l'école de musique, Sam Africa, qui est un festival de musique où dans lequel on porte la gestion des déchets, enfin on aide sur la gestion des déchets, la MAP donc qui existe sur Lombez, un collectif d'un groupement d'intérêt économique de maraîchers bio sur le Savès, voilà, qui s'est constitué en GIE. Et voilà, donc avec lesquels on travaille. Les Mawajit, qui sont une association d'agronomes sur Saint-Élix, et l'université Jean Jaurès, qui fait un travail sur l'eau, qui a pris comme exemple, en fait, le territoire du Savès pour faire toute une étude, pardon, sur l'eau jusqu'en 2050, enfin une prévision en 2050. Donc voilà, puis après, donc effectivement, il y a le travail. L'idée, c'est d'influer sur comme on peut sur les politiques publiques. Et donc, pour ce faire, on a en 2020 initié pour ces municipales-là une liste de propositions, en fait, de Savès Climat. Donc on avait fait un gros travail d'écriture tous ensemble, très intéressant, sur qu'est-ce qu'on pouvait proposer, en fait, de concret à mettre en place sur le territoire du Savès pour prendre en compte ce bouleversement climatique donc au niveau des communes. Donc,
0: alors ça, c'est un exercice assez alors courant, pas tant que ça, mais les candidats, alors quelles que soient d'ailleurs les échéances électorales, hein, c'est-à-dire que les députés, lors des législatives, en général, tout un tas d'associations demandent aux candidats de se positionner sur leur terrain. Vous avez choisi de le faire sur les municipales, donc.
1: Bah oui, parce que les municipales, en fait, c'est notre levier d'action. C'est-à-dire qu'en fait, comme je vous disais au début, l'idée, c'est de travailler à échelle humaine, nous, sur notre territoire, et d'être présents sur notre territoire. Donc, sur notre territoire, ben, effectivement, la collectivité locale qui a le pouvoir, ce sont les municipales et la communauté de communes. Et donc, l'idée, c'est voilà, de leur montrer, de leur donner des idées, ils en ont, évidemment, faut l'espérer. Mais nous, en fait, de se positionner très clairement pour donner des propositions très concrètes de mesures à prendre sur le territoire.
0: Rapidement, qu'est-ce que vous leur avez donné comme idée?
1: Par exemple, d'être actif donc sur l'idée d'artificialiser les sols, donc de diminuer concrètement en fait l'artificialisation des sols, de créer des îlots de fraîcheur et favoriser la pousse des arbres, préserver la biodiversité des zones naturelles, avoir une agriculture respectueuse de l'environnement, je dis ça un peu en vrac, mais de diminuer drastiquement les déchets avec des mesures très concrètes, de garantir la continuité du flux des rivières, de restaurer tous les bords des rivières, de replanter des haies, enfin bon, etc., etc., etc. Bon, il y en avait, je ne sais plus combien. Mais voilà, donc l'idée, c'est de leur apporter et d'essayer d'influer. Donc bon, ça ne marche pas super, super, mais en tout cas, c'est d'être présent, mais quand même l'air de rien en 2020. Il y a une commune quand même qui s'était engagée sur plusieurs choses et qui a mis en place quand même plusieurs choses sur ces propositions-là. Donc on s'est senti quand même un peu utile.
0: Très bien. Un petit mot de la fin pour éventuellement des gens qui auraient envie de créer quelque chose comme ça, un conseil. Et ce sera la phrase de la fin.
1: Un conseil, je pense que s'associer, être une association, un collectif de citoyens, on peut faire beaucoup ensemble, et les énergies, la motivation, travailler en réseau, créer des liens et partager tout ça, c'est ça qui nous sauvera.
0: Merci beaucoup Sophie, et je conseille vraiment aux auditeurs d'aller voir ce site de Savès Climat qui donne des idées et qui donne aussi de l'espoir quand on veut agir autour de soi. Merci beaucoup Sophie, au revoir.
1: Merci Nicolas.
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4: Beaucoup d'émotions avec ce trio Pervari-Kerjarek découvert dans une petite chapelle de Bretagne. C'était un concert qui était donné. Un trio cornemuse, bombarde, orgue et éventuellement parfois clavier avec un piano. C'est l'héritage de Bretagne 2.0 par le trio Pervari-Kerjarek.

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Bonjour à tous, un instant de grâce avec ce trio. Ont-ils seulement 100 ans à eux trois, ces musiciens-là? 110, 120 ans tout au plus, et pourtant ils portent 1000 ans d'histoire et leur voix, leur chant, leur cœur, le dialogue de leurs instruments expriment l'âme d'un peuple et l'espérance d'une humanité. Je vous laisse découvrir les morceaux les uns après les autres. Ils sont un peu longs, donc on les coupera pour que vous écoutiez, que vous entendiez autant d'atmosphères qu'ils peuvent exprimer lors d'un concert. Généralement, ils se produisent dans des églises, des cathédrales ou des chapelles. Là, c'était une petite chapelle, mais c'était vraiment un moment magique.

Tout au long du siècle, des érudits, poètes, militants ont développé un discours sur les singularités de la Bretagne. Des écrivains et des peintres ont construit des images. Le tourisme est venu à la rencontre du sauvage, puis du pittoresque. Au départ, c'est la Basse-Bretagne, la terre des vraies singularités, qui est un

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1: Poussés par la misère, des milliers de Bretons viennent chercher du travail à Paris dès la seconde moitié du 19e siècle, et un exil douloureux pour ces populations souvent rurales qui se heurteront au mépris de la bourgeoisie parisienne. Arrivant donc par la gare de Montparnasse, les nouveaux venus investissent naturellement le 14e arrondissement à Paris, qui devient un véritable village breton, et ses arrivants constituent une main-d'œuvre idéale pour les travaux pénibles. Dès 1898, nombreux sont les hommes employés au percement des tunnels du métro parisien du Breton. Ferdinand Bienvenu et Les femmes ne sont pas mieux loties, nourrices, concierges, bonnes ou marchandes de rue. Elles pâtissent de conditions de travail difficiles et gagnent souvent des salaires de misère.

0: La culture, c'est la mémoire d'un peuple, la conscience collective de la continuité historique, le mode de penser et de vivre. Si les Bretons se francisent par la langue, en revanche, les Gallos du Rennais se bretonnisent par le cœur et ainsi se forme un peuple dont les deux langues expriment un même sentiment du dévouement à la patrie bretonne. On ne naît pas breton, on le devient à l'écoute du vent, du chant des branches, du chant des hommes et de la mer. Les Bretons ont la réputation d'être voyageurs et on en retrouve partout dans le monde. À partir du XVIe siècle, l'émigration bretonne va suivre les aléas de la politique coloniale française. Fréquentant les bancs de pêche de l'Atlantique Nord, les Bretons sont ainsi nombreux à s'installer dans les colonies américaines, particulièrement au Québec, reconnu par le Malouin Jacques Cartier en 1534.
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Entre la fin du 19e siècle et les années 80, 60 000 Bretons ont rejoint l'Amérique du Nord pour fuir la pauvreté. En 1776, 20 000 Bretons combattent du côté de George Washington pour une autre chimère, la naissance des États-Unis d'Amérique. 2000, ils perdront la vie. La ruée vers l'or également au 19e siècle apporte un nouveau flot de Bretons, mais c'est la fin du 19e siècle qui marque le début de la plus grosse vague d'émigration. Des dizaines de milliers de Bretons, surtout issus du centre-Bretagne, désertent les campagnes pour rallier le nouveau monde. En cause, le manque de travail, beaucoup filent vers les campagnes pour y être embauchés.

Nous aurons l'occasion de reparler de ce trio Pervari-Kervarec que nous avons écouté aujourd'hui, le notamment cet extrait d'album La mémoire d'un peuple, Barbaz Brez. Ils ont conçu, commis plusieurs albums et ils font beaucoup de concerts, pas seulement en Bretagne. Nous avons eu l'occasion de les retrouver au Havre, mais cela sera le thème d'une autre émission.

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Aujourd'hui, la mémoire d'un peuple par le trio Pervari, Kervarec avec le chant, la bombarde, l'orgue, la cornemuse, le biniou et le piano. Merci pour votre fidélité à tous. Portez-vous bien. Au revoir.

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Heureux de vous retrouver à l'écoute de ces nouvelles couleurs musicales. Nous allons passer une heure ensemble à l'écoute de polyphonie, comme ce premier chant vient de nous l'indiquer. J'ai eu de la peine à choisir l'indicatif, puisque ce sont des polyphonies classiques en quelque sorte. Et puis, vous savez que pour d'autres musiques, eh bien, nous avons cet indicatif de Nana Vasconcelos. J'ai choisi finalement celui-ci parce que ce sont des chansons tristes, des chansons gaies. Et ce n'est pas strictement parlé de la musique classique. Alors voilà, vous pouvez tout de suite identifier le type de musique que nous allons entendre. Et puis, bien rester à l'écoute, c'est ce que nous souhaitons, ou bien vous éloigner de votre poste pour quelque temps si vous n'aimez pas les musiques que je vous propose, que je regretterai infiniment. Et je vous remercie de nous faire l'amitié, de nous écouter comme ça fidèlement pour la plupart d'entre vous. Alors je disais que nous avions entendu un premier titre extrait d'un album qui s'appelle Polyphonie Basque. Arannundiran, c'est le nom de ce premier titre, un traditionnel dans un arrangement de Batista. La signification de ce titre, le barde basque, donc Iparaguir, auteur de cette chanson de retour au pays, contemple sa terre basque depuis Hendaï et loue sa beauté, et comme vous l'avez entendu, la loue avec magnificence. C'est un enregistrement qui a été fait dans une église, l'église d'Endoa, et nous avions 45 hommes, c'est un chœur d'hommes qui chante ces polyphonies. C'est la réunion de deux chœurs en fait, un chœur du Pays Basque espagnol, de Lédor, le chœur Lédor de Tolosa, et puis le chœur Potoroac de Bayonne. Je crois que ce chœur existe depuis 1972. Ces deux chorales se sont rencontrées lors d'une manifestation musicale à Bayonne et depuis, eh bien, ont décidé de faire cause commune. C'est ainsi que naquit l'Edor Potoroac, groupe polyphonique d'environ donc 45 personnes. Nous allons entendre tout de suite un autre titre, bien sûr. Je vais vous en donner la signification, peut-être même un troisième. Tant ces chants sont beaux et ces voix basques remarquables, mais je souhaite également vous emmener en Albanie. En Albanie où j'ai fait la découverte d'un groupe qui se nomme Tirana. Tirana, il y a très peu de temps, je me suis procuré ce disque pour vous le faire écouter. Et j'ai tellement de plaisir à l'écouter, je pense que vous en aurez tout autant. Et nous terminerons notre émission par un groupe sarde.

Oui, cela mériterait d'être entendu en chair et en notes, comme le dit Yvan Escher dans son émission de jazz. Tellement c'est beau, tellement c'est fort. Nous venons d'entendre donc ce chant qui te lisse, enregistré dans une petite église. Cela ajoute bien sûr une note mystique, un peu solennelle à la chaleur de leur voix. Qui te lisse, c'est une chanson de marin racontant la peine d'un père pleurant son fils disparu en mer. Je l'ai choisi parce que cette chanson est le reflet de deux principaux rythmes basques, le zortzico et l'espata danza. Cela vous épate. Hein. Eh oui, voilà. Bon, maintenant nous allons encore terminer ce petit récital avec ces deux chœurs qui sont assemblés avec Maïté Miner. Vous rencontrez les paroles. Mal d'amour, malheur de ne pas être aimé et description de la fille à laquelle on rêve et bien sûr qui repousse l'auteur.

difficile à enregistrer ces chants, tant ils ont de force, d'expression et de douceur, de profondeur. Mais je pense quand même que cela est bon. Alors, je vous avais promis des chants albanais. Donc nous entendions, oui, bien sûr, il faut désannoncer ce titre. Ce titre, c'était un chant d'amour malheureux, comme nous allons en entendre deux ou trois avec nos chanteurs albanais. Ce titre s'intitulait « Maite Mina », interprété donc par les deux chœurs, les Dor de Tolosa et Potoroak de Bayonne. Donc je vous parlais de nos Albanais. Nos Albanais, c'est un disque que j'ai découvert comme ça. J'ai bien aimé la pochette tout de suite, une espèce de photo sépia sur un parterre de rochers comme ça. Et puis des distinctions, toujours un avis favorable. Alors les 4 F de Télérama, le choc du monde de la musique, le R10 de Classica. Donc ce sont des distinctions remarquables pour des disques de musique populaire. Et puis je l'ai écouté, et là j'ai été subjugué. Même si nous avons eu l'occasion dans cette émission de diffuser de nombreuses fois, que ce soit avec Pierre Verani ou d'autres, de diffuser des chants albanais, eh bien celui-ci est quand même parmi peut-être les meilleurs. Il nous donne un plaisir infini. Alors, c'est l'ensemble Tirana, chant polyphonique d'Albanie. Et les paroles sont belles, ce sont des chants populaires, donc ce ne sont pas des paroles religieuses, inspirées de la religion parfois, comme les chants populaires inspirent les chants religieux. Il y a toujours donc cet échange entre des chants qui appartiennent effectivement au peuple, qui les chantent pour une occasion ou pour une autre. Je vous propose tout de suite un très beau texte, Vito Pelus Becha, ça c'est le nom en albanais, qui se traduit par Vito la Colombe. C'est un chant polyphonique lyrique à 4 voix de la région de Saranda, dans le sud de l'Albanie. Alors pour vous dire que ces chanteurs sont au nombre de 7, il y a 6 hommes et une femme. Je vous en parlerai peut-être après ce premier chant, vous dire un petit peu comment cela fonctionne. Mais tout d'abord, les chants polyphoniques à 4 voix, 3 voix ou 4 voix, etc. Ce ne sont pas le nombre de chanteurs, c'est comme dans le gospel, vous avez un quartet qui fait 6, 7, 8 personnes. C'est 4 voix, un quartet c'est 4 voix, ce n'est pas 4 personnes. Et bien les chants polyphoniques albanais à 4 voix, et bien c'est 4 voix et non pas 4 personnes. Alors, j'ai été subjugué parce que je trouve qu'écrire des textes comme ça, ça vaut son pesant de Méditerranée. Vito, tu es venu, telle une colombe, tu es venu me réveiller, Vito. Qu'as-tu fait? Alors que je dormais, tu m'as ranimé. Vito, Vito, la colombe, je veux dormir dans tes bras. La rosée des étoiles t'a imprégné. Ta main est loin, nous ne sommes pas fâchés. Délie tes longs cheveux, préserve-nous de la nuit froide. Ne hausse pas les épaules, ne me repousse pas. Couvre-moi de tes cheveux, baigné par l'ondée neigeuse. Vito, Vito la colombe, dans tes bras, je veux dormir. »

Voilà pour ce premier titre, Vito Vito, la colombe. Alors je vous le disais, l'ensemble Tirana se compose de cette personne, cette interprète, six chanteurs et une chanteuse soliste qui se nomme Mirini Kwirjako. Difficile à prononcer quand on n'a pas l'habitude, j'entends pas vraiment l'albanais, c'est Q-I-R-J-A-K-O. Elle est mezzo-soprano, toujours est-il. Originaire de la minorité grecque de Saranda, elle est chanteuse soliste de l'ensemble populaire d'État et de l'ensemble Tirana. Alors elle tient le rôle du maresi, c'est le preneur. Sa voix naturellement posée est riche, puissante, mais aussi chaude et délicate selon le type de chant qu'elle interprète. Vous l'entendrez tout à l'heure, je vais laisser défiler sur la platine plusieurs titres. Elle lui conserve une ligne pure, sans effet extérieur, mais toujours exprimant l'émotion et le caractère des chants qu'elle exécute. Elle domine parfaitement le répertoire de l'Albanie du Sud, puisque nous avons plusieurs régions, nous avons le Sud, le Nord. Je vous donnerai aussi le nom des autres chanteurs, mais il faut peut-être comprendre comment ces polyphonies fonctionnent. On a tout d'abord donc le maresi, le preneur, qui entonne le chant et donne le rythme. Ensuite, on a le rendeur, le kietsi en albanais, qui le renvoie et en est le moteur. Comme disait, j'ai vu Olivier Felmy au Salon du Livre, il disait « J'aime beaucoup prendre une photo lorsqu'on m'offre de le faire, mais j'aime également la rendre. » Et là, on a un petit peu cette similitude aussi dans ses chansons. Alors, le kietsi, c'est le rendeur qui le renvoie et en est le moteur. Ensuite, nous avons le edesi. C'est le lanceur qui l'ornemente. Pour ça que ses chants sont ornementés. Ensuite, on a le pritsei. C'est le coupeur. Le coupeur qui continue la mélodie, commencée par le maresi. Je vous disais que le maresi, c'était le preneur. Ça y est, vous me suivez. Bon, alors voilà, ces quatre solistes, donc ces quatre voix, entrent dans le chant l'un après l'autre, modelant son squelette soutenu par un iso, un bourdon, disons de l'église byzantine, comme je vous disais qu'il y avait des influences religieuses, mais ce ne sont pas des chants religieux, donc il enveloppe charnellement grâce à un timbre riche et bien sûr savamment vocalisé. Alors ces chants polyphoniques lyriques, ces chants d'amour sont les plus anciens que nous puissions entendre. Alors les textes originaux sont souvent érotiques et à la limite parfois même de la paillardise. La censure imposée à l'Albanie sous les différents régimes totalitaires ont obligé le peuple à en transformer officiellement, pourrait-on dire, donc les paroles. Et les textes originaux sont repris en leur vigueur première au cours des fêtes familiales, bien sûr. Ils sont considérés comme étant la source de la polyphonie albanaise. Et celle-ci, donc, bien sûr, prend son ampleur et sa virtuosité avec les chants épicaux historiques qui se développent au début du XVIIe siècle, en plein cœur de la résistance albanaise contre l'occupation ottomane. Le sud de l'Albanie, particulièrement la région de Vlora, Saranda et Gjirokastër, est le berceau de cette polyphonie à trois, mais surtout à quatre voix. Surtout à quatre voix, qui trouve ici l'un des développements les plus riches donc, d'Europe. Dans la polyphonie à quatre voix, chaque ensemble est constitué donc, de quatre solistes, comme je vous l'ai indiqué. Alors je ne vais peut-être pas vous donner le curriculum vitae de chacun de ces artistes, ce sont vraiment d'excellents artistes. Nous avons donc Nico Vasile qui est basse-baryton, il est choriste de l'ensemble, il est lui le rendeur, c'est le kitiesi, c'est le rendeur. Le timbre de sa voix est chaleureux, donc profond. Gramos Gini possède une voix aérienne et musicale parfaite pour son rôle de pritesi, de coupeur. Nous avons Edmond Lila, le ténor, et il est choriste à l'opéra, lui. Un grand professionnel, c'est le edesi, c'est le lanceur, il maîtrise la technique de l'augmentation vocale. Et sa voix enrichit et embellit les chants, leur donnant leur originalité. Cesai Kelici est ténor choriste, c'est un ex-danseur de l'ensemble populaire d'État également. Sa voix posée naturellement est puissante et cristalline. Donc il domine, lui, le répertoire du centre et du nord de l'Albanie, contrairement à notre soliste, la seule femme de cet ensemble. Ilbergini, basse-baryton et chanteur soliste de l'opéra également. Donc vous voyez toutes sans cesse, ont vraiment une
force, une tradition, un amour de ces chants qui fait que on ne peut que les écouter avec plaisir. Et le dernier, Luan Sula, est également basse-baryton, c'est également un choriste de l'opéra. Donc ce groupe est issu parmi d'autres de chanteurs de l'opéra. Alors nous allons entendre plusieurs chants, comme je vous le disais, pour ne pas interrompre, on pourrait parler longuement de cette musique traditionnelle albanaise, tant il y a tant à dire, on pourrait en faire une conférence, je pourrais même passer l'heure à vous parler de ces musiques-là que vous connaissez, puisque, comme je le dis, pour ceux qui sont fidèles, eh bien nous en avons déjà diffusé des musiques, des polyphonies et autres. Nous allons entendre tout d'abord, mes amis, je suis resté au loin, je vous passe mes lectures de l'albanais, les titres en albanais, mais je crois que j'en suis très loin. C'est une élégie épique, historique, à trois voix, du début du XVIIe siècle. Comme je vous le disais tout à l'heure, c'est vraiment l'âge d'or des polyphonies albanaises de la région de Skapar du Sud. Nous entendrons ensuite une perdrime à réveiller, chant polyphonique lyrique à quatre voix, du début du XXe siècle, donc beaucoup plus récent, également du sud de la région de Himala. C'est un chant d'éloge à la beauté des femmes de l'Abira, dont les joues ont le rouge des grenades. Leurs sourcils sont fins, leurs cheveux soyeux, sont parfumés comme la rose. Alors la région de l'Abira, c'est une grande, grande région regroupant les villes de Vlora, d'Imara, de Saranda, dont j'ai parlé déjà. Nous entendrons ensuite « Lorsque tu passais entre les tombes », chant humoristique, curieusement, du début du XXe siècle de la région de Skapar. « Lorsque tu passais entre les tombes en balayant le sol de ta robe, tu faisais ressusciter les morts et mourir totalement les vivants. » L'humour. Il faut dire que la tradition est restée vivace. Un pays longtemps, longtemps isolé, à l'abri de toute influence extérieure, on va dire. Et puis nous entendrons ensuite de nouveau une histoire de perdrix. Tiens, la perdrix humide de Rosé, c'est un chant polyphonique lyrique à quatre voix de la région de Vlora. Alors, perdrix sautillant dans la rosée, l'air, aman, aman, tu es venu baigné de moiteur, t'as vu la mer en remous, ah si j'étais un jeune homme, etc., dans mes vagues, je t'emporterai. Voilà, et puis après pour la suite, eh bien nous verrons, mais déjà, écoutons ces chants, vous verrez, vous aurez certainement beaucoup, beaucoup de bonheur.

C'est ainsi que se termine notre récital avec l'ensemble Tirana d'Albany. Eh bien, nous avons entendu tout ce que je vous avais promis d'entendre. Mes amis, je suis resté au loin, une perdrix m'a réveillé. Lorsque tu passais entre les tombes, la perdrix humide de rosée. Sinon de l'Ab est un titre que je ne vous avais pas annoncé, c'est un chant polyphonique épico-historique du début du XVIIe siècle à quatre voix de la région de Gyrkoskara, dans le sud. Et puis nous avons entendu là-bas dans les prés un chant polyphonique lyrique à trois voix de la région de Skrapar, dans le sud. Nous aurons peut-être l'occasion d'entendre lors d'une prochaine émission un chant ou deux de ces polyphonies albanaises. Pour terminer l'émission, je vous avais proposé un ensemble polyphonique de Sardaigne. Eh bien, j'ai finalement effectivement choisi les ténors de Biti, qui sont Daniel Cosselu, falsetto, Piero Sanna falsetto, Tancredi Tucconi, baryton et Batore Salvatore Bandino, basse gutturale. Alors ce sont des chants sardes qui nous viennent donc de Biti, qui est une petite région donc en Sardaigne, en plein cœur des montagnes, et qui fait revivre qui n'a pas cessé de faire vivre, devrais-je dire, ces traditions polyphoniques. Et nous allons tout de suite les écouter avec plaisir dans un premier titre. La pochette est très jolie, donc on les voit. Bien sûr, sur la pochette et sur le dos de la pochette, bien, on a un troupeau de moutons, comme l'on en voit en Sardaigne. Oui, je les avais rencontrés, vous disais-je aussi, plutôt que à l'Alhambra, à Genève, lors d'une soirée organisée par les ateliers d'ethnomusique. Et il y avait trois groupes là, et ceux-là étaient finalement les moins connus, et c'est ceux qui ont remporté vraiment, sans doute aucun, qui ont remporté vraiment la palme de popularité, tant ils étaient dynamiques, toniques, des personnes plutôt âgées, mais d'une telle vigueur, d'une telle force. Nous allons entendre tout de suite un canto à ballo serio, sous bando universal, et puis peut-être si nous avons le temps ensuite, mutos.